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1: Le nouvel album d'Angélique Kidjo est placé sous le signe de l'espoir et de la transmission. Elle le dédie à sa mère Yvonne, femme de théâtre, chorégraphe et pionnière de la scène culturelle du Bénin, dont le mot magique était l'espoir. Face à l'actualité mondiale, Angélique Kidjo revendique une positivité lucide et engagée, car la joie est un acte de résistance. On écoute Sunlight to My Soul, enregistré avec la chorale Soweto Gospel, et c'est le coup de cœur de Sylvie sur Radio Couleur.

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Il est 6h. Née à Rennes en 1995, Louisa grandit dans un univers fait de métissage. Née d'une mère brésilienne, danseuse contemporaine, et d'un père français contrebassiste de jazz, Louisa incarne une hôte vibrante à la richesse de la mixité culturelle et musicale de ses parents. Apparue l'été 2025 avec son titre Soleil Bleu, elle sort en avril 2026 son premier album qui comporte 14 chansons. On écoute Nuage, fruit de sa collaboration avec La Daniva, et c'est le coup de cœur de Sylvie sur Radio Couleur.

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1: Le dimanche 10 mai à 15h30, la Fondation Renault vous donne rendez-vous au Fort de Vaise, à Lyon 9, pour la balade « Songe à l'ombre des images », une visite de l'exposition « Dessins et autres destins », comptée par Sandrine Stablo, en présence de l'artiste Jacqueline Salmon. Pour en savoir plus, rendez-vous sur www.fondation-renault.com. Le mardi 12 mai, le théâtre François Ponsard vous présente 18 minutes 34 de la compagnie Arcosom. Ce spectacle ciné-danse, interprété au manège à 20h30 par Thomas et Bertrand Guéry, nous plonge dans la tête et les espoirs d'un jeune collégien laissé seul par ses camarades de classe. Plus d'informations sur www.théâtre-françois-ponsard.fr. Le jeudi 14 mai, rendez-vous à la SMAC Les Abattoirs à Bourgoin-Jallieu pour une soirée spéciale créole basse. Les portes s'ouvriront dès 18h pour un concert du trio Luambe, mélangeant le maloya et le hip-hop, suivi d'un DJ set énergique et survitaminé de l'artiste Kynix. Plus d'informations sur www.lesabattoirs.fr. Jusqu'au samedi 30 mai 2026, retrouvez l'exposition temporaire du tag au street art au musée de Bourgoin-Jallieu. Plus d'informations sur https://musée.bourgoin-jallieu.fr. Le mercredi 20 mai, le musée mémorial d'Izieux vous propose de découvrir Télominus et Lola, un spectacle jeune public de Serge Cribus, qui sera joué à la maison d'Izieux à 14h. Pour en savoir plus, rendez-vous sur www.memorialisieux.eu. Le samedi 9 mai, à 20h30, une partie des solistes et co-solistes de l'Opéra de Saint-Étienne viendront interpréter une adaptation de la flûte enchantée de Mozart sur la scène de l'espace Morgado à Bourgoin-Jallieu. Plus d'informations sur https://espacemorgado.fr.
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3: Et maintenant, on retrouve Pitchy, le titre Lendemain de fête, extrait de l'album éponyme.

0: Bonjour et bienvenue. Aujourd'hui, vous écoutez l'épisode numéro 7 des enquêtes de Lucette Girouette, ou En plein cœur. Quelque chose clochait. Quelque chose clochait parce que, pour interpeller Lucette, Nicolas avait lâché...
1: Girouette, dans mon bureau.
0: Pas...
1: Lucette, je peux te voir un instant ?
0: Non. Un froid, glacial et très distant.
1: Girouette, dans mon bureau.
0: C'était rare, très rare, que Nicolas appelle ses salariés par leur nom de famille. Et cela ne présageait rien de bon. Lucette répondit...
2: J'arrive.
0: Nicolas haussa les sourcils et rétorqua.
1: Tout de suite.
0: Alors, la journaliste se leva, laissant tomber l'écriture de son futur article pour se diriger vers le bureau de son rédacteur en chef. Dès qu'elle en eut passé le seuil, elle sut qu'elle était dans une mauvaise posture. Face à elle se trouvait le fameux actionnaire principal de Raviol Gazette, Bertrand Festinbosque en personne. Il la toisa du regard et siffla, un sourire mauvais sur le visage.
3: Ah ! Voilà donc la fameuse journaliste star de Raviol Gazette. Mademoiselle Lucette Girouette, si je ne m'abuse.
0: Lucette gardait la tête haute. Hors de question qu'elle se laisse impressionner par ce genre de bourgeois qui croit qu'on lui doit tout.
2: Madame,
0: rétorqua-t-elle froidement. Bertrand haussa les sourcils, légèrement agacé, puis laissa un ricanement méprisant sortir de sa gorge.
3: Oui, bien sûr, si vous voulez. Donc, Madame Girouette, vous êtes un peu la spécialiste des enquêtes ici, n'est-ce pas ?
2: Si vous le dites.
3: Vous n'avez pas peur de vous perdre un peu avec tout ça ? De délaisser l'information juste et impartiale pour un capharnaüm biaisé sans le moindre sens ?
2: Il me semble que chaque...
3: D'après ce qu'on m'a dit, vous êtes sur une drôle d'enquête en ce moment.
2: Drôle ? C'est-à-dire ?
3: Habituellement, vos histoires plaisent à la clientèle. Mais avec vos histoires de chats qui volent du jus de pomme et des clous, à mon avis, vous n'irez nulle part, jeune fille.
2: Ça, c'est ce que vous dites. Étonnamment, ce n'est pas l'avis de notre lectorat. Et puis, je n'ai jamais prétendu que le chat était responsable en ce qui concerne le jus de pomme et la punaise. Et ne m'appelez pas jeune fille.
0: L'actionnaire principal du journal local jeta un regard noir à la journaliste.
3: Je n'aime pas beaucoup le ton que vous vous permettez d'employer avec moi. Faites attention, mademoiselle. Enfin, madame.
2: Moi non plus, je n'aime pas trop le vôtre, à vrai dire.
1: Girouette, rappelez-vous bien que vous parlez à celui qui fait vivre le journal. Il serait bien de faire preuve d'un minimum de respect, à moins que vous ne cherchiez à être sanctionné.
0: Lucette écarquilla les yeux. Elle n'avait jamais vu Nicolas être aussi focus. Elle était belle, la grande famille du journal. Bertrand, satisfait, récompensa son vassal d'un modeste.
3: Merci, Nicolas.
1: Mais de rien, monsieur, c'est tout naturel.
3: Écoutez, Girouette, c'est assez simple. Évitez de vous mêler de ce qui ne vous regarde pas.
2: Où voulez-vous en venir ?
3: Ne faites pas l'innocente. On m'a raconté beaucoup de choses à votre sujet et au sujet de vos enquêtes.
0: Le soir précédent, au manoir Festinbosque, Flozen venait de rentrer. Alors qu'elle arrivait dans le salon, après avoir retiré son manteau, elle se fit interpeller par son père.
3: Ah, Fren !
0: Il l'attendait, assis sur le grand canapé en cuir. Elle répondit sans grand enthousiasme.
4: Bonsoir, père.
3: Alors, comment ça se passe avec la journaliste ? Du nouveau ?
0: Flozen réfléchit un instant.
4: Rien de spécial.
3: Rien de spécial ? Vraiment ?
4: Non, je t'assure.
3: Ah, c'est étrange. On m'a pourtant dit qu'on l'avait vu fouiner par ici l'autre jour.
4: Quoi ? Non, enfin, c'était peut-être quelqu'un qui lui ressemblait, ou alors peut-être qu'elle se promenait tout simplement, ou bien peut-être qu'elle me cherchait.
0: Bertrand éclata d'un rire mauvais.
3: À te chercher. C'est bien naïf de ta part, Fren. Tu sais, pour elle, tu n'es qu'un petit chien au service de son méchant papa. Les gens dans son genre ne nous voient qu'à travers leurs yeux remplis de haine et de jalousie. Si elle te cherchait, pourquoi aurait-elle pris des photos ? Non, non.
0: Il continua, prenant un ton mielleux teinté d'une certaine hypocrisie.
3: Flossen. Oh, ma petite Flossen. Tu sais, s'il t'arrivait quelque chose, je ne sais pas comment je réagirais. Qui te protège réellement, à part moi ? Tu sais très bien que s'il te laisse tranquille, c'est parce que je suis là, moi. Et qui te protégerait si je n'étais pas là ? Flossen ?
0: Il s'était approché pour attraper son visage.
4: Je...
0: Flozen baissa les yeux, Aucune émotion rationnelle ne traversait son esprit à ce moment-là. Quelques mots, en revanche, qu'habituellement son père n'utilisait jamais, y résonnaient en boucle. Elle finit par répondre.
4: Je ne sais pas, papa.
3: Alors, tu es bien d'accord? Il ne faut pas qu'il m'arrive quoi que ce soit.
4: Non, il ne faut pas.
3: Bien. Dans ce cas, es-tu bien sûr que tu n'as rien de spécial à me dire concernant ta journaliste?
0: Le silence dura quelques instants. Puis, à voix presque basse, sans la moindre envie de répondre, Flozen avoua.
4: Elle pense que peut-être qu'il est possible que tu sois lié à son enquête, mais il lui manque encore des détails, et puis ça ne tient pas debout. Pourquoi tu irais voler du jus de pomme et des clous, hein?
3: Bien.
0: Bertrand lâcha le visage de sa fille et se tourna en direction de son bureau.
3: Je vais régler ça. Cependant, je suis déçu que tu aies commencé par me mentir, Fren. Tu devrais faire preuve d'un peu plus de reconnaissance à mon égard.
0: L'anecdote de Bertrand, qui n'en avait raconté, bien entendu, que les détails qui l'arrangeaient, avait plongé Lucette dans une réflexion profonde. Elle bafouilla.
2: Vous voulez dire qu'elle...
0: L'autre ricana à nouveau, satisfait de l'effet que ses révélations choc semblaient avoir eu sur la journaliste. Il ne lui laissa pas le temps de terminer sa question.
3: Et oui, mademoiselle Girouette, vous avez été trahie par votre acolyte. Qu'avez-vous cru au juste? Que le fruit de mes entrailles me renierait pour vous? C'est mignon.
0: En un instant, il fit fondre son sourire méprisant, fronça les sourcils puis reprit.
3: Cessons de tourner autour du pot. Mademoiselle Girouette, vous allez arrêter de fouiller dans mes affaires. Et désormais, vous vous consacrerez uniquement à votre travail.
2: Mon travail?
0: Il lui semblait bien qu'aller au bout de ses enquêtes, c'était justement son travail. Nicolas, agacé, s'exclama.
1: Écrire des articles, Lucette. Et de véritables articles, pas des histoires rocambolesques basées sur des enquêtes farfelues.
2: Ah ouais, j'écris des histoires rocambolesques maintenant. C'est marrant, c'est pas ce que tu disais.
1: Lucette, je vous prierai de faire preuve d'un minimum de respect.
0: La journaliste fronça les sourcils, puis leva les yeux au ciel et siffla.
2: Mes histoires rocambolesques, elles vous arrangent bien quand il s'agit de faire vendre le journal.
1: Selon vous, Girouette, maintenant il va falloir faire preuve d'un minimum de sérieux. Arrêter les enquêtes et se contenter d'écrire ce qu'on vous demande d'écrire.
2: Quoi? Mais Nicolas, tu... Vous pouvez pas me demander ça, vous savez très bien.
1: Ça suffit, Girouette. Vous n'êtes pas en position de force ici.
0: Suite à...

0: Et voilà, c'est la fin de ce 7e épisode des enquêtes de Lucette Girouette. Vous aurez pu entendre sur cet épisode Erinis, toujours au rendez-vous pour Lucette, Lucas qui nous a fait la voix de Nicolas, Simon qui nous a fait la voix de Bertrand Festinbosque, Nausicaa qui nous a fait la voix de Flozen Festinbosque, et avec nous était également dans le studio Mélibé qui nous a donné la réplique sur Flozen, et Camille à la technique. Mon équipe, hein, si vous voulez promouvoir les projets sur lesquels vous êtes actuellement, vos réseaux sociaux, allez-y, c'est le moment publicité.
1: Vous pouvez me suivre sur Instagram, donc Erinis, Erynis.derme, Derme. Et des fois, je fais des trucs entre mes pauses de RSA.
2: Moi, sur Instagram, c'est Lucas.Noël. Et vous pouvez me voir au cinéma dans le film La vie d'une femme de Charline Bourgeois-Taquet.
3: Trop bien. Moi, vous pouvez me suivre sur Instagram, c'est Mélibé, M-A-E-L-I-B-E-E, pour y voir du coup mon travail de costumière et de drague, d'artiste drague globalement.
4: Oui, je joue pour nos amis parisiens, je joue à Paris à la Gaîté Montparnasse en mai. J'ai 4 dates d'une pièce qu'on monte, qui s'appelle Et n'oubliez pas la pièce, et on part à partir de septembre 3 fois par semaine aussi à la Gaîté Montparnasse jusqu'en 2027. Voilà.
0: Super.
5: Eh bien bonsoir à tous, si vous avez apprécié ma voix et mon jeu ou quoi que ce soit, ou si ma fabuleuse voix, fabuleuse et incroyable, vous a plu, n'hésitez pas à me suivre sur les réseaux sociaux. Je fais du drag sur Montpellier, le compte Instagram c'est Crowley et Alia, et je fais des trucs un peu bizarres, des courts-métrages un peu chelous, un peu cabillotractés sur la chaîne YouTube Studio End Folk, studio bah, comme studio, et End Folk, E-N-D F-O-L-K, comme si en allemand on avait dit la fin du peuple. Voilà, ça n'a rien à voir avec le mot la fin du peuple, mais c'est tout comme. Allez, des bisous et à la prochaine les enfants.
2: Et je vais skier les réseaux comme la mort.
0: Merci beaucoup, merci à vous d'avoir été là pour enregistrer avec nous. Merci à vous qui nous avez écoutés et on se dit à la semaine prochaine pour un nouvel épisode des enquêtes de Lucette Girouette.
1: À bientôt.
2: Merci.
1: Bisous.
4: Merci beaucoup.
0: Ne t'en fais pas pour elle. Issu de l'album Mesdames, Messieurs de Sam Sauvage, c'est tout de suite sur Couleur.

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1: Bonjour à toutes et à tous, merci d'être avec nous pour votre rendez-vous diète et bien-être sur Radio Couleur et vous êtes avec Benjamin. Et aujourd'hui, nous sommes le mercredi et le mercredi, c'est la recette diète du mercredi. Aujourd'hui, voici une recette pour 4 personnes inspirée de travaux scientifiques. Une salade contrastée, couleur et texture. Voici les ingrédients. 200 g de tomates cerises rouges et jaunes, un concombre, 2 carottes, un avocat, 120 g de feta et 2 cuillères à soupe de graines de tournesol. La vinaigrette est originale puisqu'il y a une cuillère à soupe d'huile d'olive, une cuillère à soupe de yaourt nature, un jus de citron, des herbes fraîches et une pointe de cumin. La préparation est très simple. Vous coupez les légumes en formes variées, rondelles, dés, lamelles. Vous mélangez sans écraser pour garder les textures. Vous ajoutez la feta et les graines. Versez la vinaigrette au dernier moment. Pourquoi c'est intéressant? Car des études en comportement alimentaire montrent que la variété visuelle augmente la satisfaction et réduit les excès. Plus un plat est riche visuellement, plus le cerveau perçoit qu'il est complet. C'est une illusion, mais qui est utile. Régalez-vous, c'était Benjamin pour la Minute Saveur du mercredi.

Après plusieurs EP, le groupe Rhône-Alpin Marla Fredon a sorti en avril 2026 un nouvel EP. On écoute le titre Figer le soleil, extrait de cet EP éponyme, et c'est le coup de cœur de Gérard, animateur de l'émission Itinéraire Bis sur Radio Couleur.

0: L'association La Margoulette vous invite du vendredi 8 au 9 mai dans ses locaux de Roche pour sa grande fête du printemps. Pour en savoir plus, rendez-vous sur la page Facebook de l'association. Le jeudi 7 mai, à partir de 18h, la SMAC Les Abattoirs ouvre sa guinguette en grande pompe. Venez assister au concert de Bilkis, des Veilleuses et de Simon Eichenberger. Plus d'informations sur www.lesabattoirs.fr.
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0: Le mardi 12 mai à 20h, au Toboggan à Décines-Charpieu, aura lieu le concert du groupe Il Cello, trio mêlant l'opéra et la pop formé au cours de l'émission The Voice. Le groupe est en tournée pour présenter son album Lo Canto Per Te. Plus d'informations sur www.letoboggan.com. Le samedi 16 mai à 10h, la communauté d'agglomération Porte de l'Isère vous invite à découvrir le cyanotype, un procédé photographique monochrome, lors d'un atelier spécial proposé à la médiathèque de la Verpillière. Plus d'informations sur https://capi-aglo.fr. Le musée Galerie Claorum, situé à Bourgoin-Jallieu, vous propose, pour sa première exposition de la saison, de venir admirer les cuivres du graveur Alain Barre, personnalité incontournable dans le monde de la gravure. Le musée est ouvert les lundis, mardis, vendredis et samedis après-midi, de 14h à 18h. Plus d'informations sur bit.ly/mgclaorum. Le dimanche 10 mai, à Curjoie-Norisère, vous donne rendez-vous dès 16h45 à la Maison du département à Bourgoin-Jallieu pour le concert pop-rock d'Allegria, accompagné d'Emenat, le cœur jeune de l'association. Pour en savoir plus, rendez-vous sur https://choraleacurjoie-bourgoin-jallieu.wordpress.com. Maintenant sur couleur, le titre You and Me, issu de l'album Move In, du groupe Celestu and the Gallants.

Il y a tout juste un an, Spelling marquait une étape majeure de son parcours avec la sortie de son premier album In Art With Rust. Aujourd'hui, pour souffler cette première bougie, il nous propose la sortie du clip officiel de The Best Line. Et c'est mon coup de cœur sur Radio Couleur.

0: Et bonjour, bonsoir, auditeurs, auditrices de Couleur FM. Maïwan est de retour.
1: Et oui, c'est moi à nouveau.
0: Et pas pour nous jouer un mauvais tour comme la Team Rocket.
1: Peut-être que si, on sait jamais. Hein.
0: Ah oui, c'est vrai. T'as été dans Pokémon un peu ?
1: Oui, quand j'étais enfant, enfin, même en vrai, un peu après, en gros. J'ai commencé à regarder le dessin animé, puis après, quand j'ai eu ma première DS, mes frères, ils ont eu des Game Boy avec lesquels il y avait des jeux genre Pokémon, etc. Et du coup, ça m'arrivait de emprunter à mes frères leur Game Boy pour jouer à Pokémon. Mmh. Et après, j'ai eu moi Pokémon noir, je crois, ou je sais plus si c'était noir ou le blanc, c'était Pokémon noir, je crois, sur ma DS. Et après, Pokémon X, enfin voilà, bref.
0: Ok. Moi, je me suis arrêté au premier. Enfin, j'ai fait que le jaune, rouge et bleu. Bienvenue dans Rap Story. J'ai manqué à mon obligation. Bienvenue, Maïwan, et bienvenue aux auditeurs et auditrices de Couleur FM. Vous êtes là, du coup, pour entendre des gens qui vont écouter du rap et qui vont en faire toute une histoire. Hein. C'est la DA, mais je trouve qu'elle est à chaque fois assez justifiée. Donc, le jeu de cette semaine, ça va être que Maïwan et moi, on va un peu réagir à des extraits. Donc on va se mettre des extraits, et comme la devise de Rap Story, c'est d'à chaque fois d'en faire toute une histoire, du coup on va vraiment en faire toute une histoire à chaque fois. Et comme je sais que Maïwan a adoré les Jeux Olympiques... Les Jeux Olympiques de 2024, c'est
1: alors,
0: ça
1: hein? La cérémonie d'ouverture.
0: Et surtout la cérémonie d'ouverture, précisément. Du coup, on va un peu se remettre là-dedans. Ça va nous sortir un peu du rap, mais de toute façon, on sera dans la musique. Et on va s'écouter ça, on va voir ce que a à nous en dire Maïwan.
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0: Alors du coup, vous venez d'écouter Gojira, le groupe Gojira, je pense que vous l'avez reconnu, qui est un groupe de métal que moi je connaissais pas avant la cérémonie. Je connaissais pas trop le groupe Gojira, pour le pas dire que j'écoute pas trop de métal. Alors, t'as regardé toi la cérémonie d'ouverture, Baywan?
1: Oui, je l'ai regardé parce que en fait, de base, j'aime bien le travail de Thomas Joly et j'avais envie de voir. Je me disais qu'il allait faire un truc hyper grandiose et très cool et du coup, je voulais voir ce que ça donnerait. Et du coup, j'ai regardé.
0: Ok. Et alors, quand tu l'as regardé, bah déjà, on va partir de ce moment-là, là, le moment qu'on vient d'écouter. Et après, oula. Ah oui, ok. On va partir du moment qu'on vient d'écouter. C'était donc le groupe Gojira. Ils sont sur un château. Je ne sais plus lequel c'est.
1: Non, moi, je ne connais pas l'architecture parisienne.
0: Je
1: ne
0: sais pas si c'est pas Versailles, en fait.
1: Non, c'est pas Versailles. Non, okay. Versailles, c'est pas. Je ne crois pas que ce soit sur les bords de Seine, Versailles.
0: Oui, voilà. Et bah, donc, bon, ils sont sur un château en bord de Seine. Et donc, il y a une Marie-Antoinette décapitée. Ouais. qui rejoue cette fameuse chanson là de Ça ira, ça ira. Toi déjà sur cette scène là t'en avais pensé quoi?
1: Bah visuellement c'est stylé. Voilà.
0: Je savais qu'il y avait un après qui allait venir.
1: Non mais parce que
0: je savais qu'il allait avoir un mais.
1: Le truc c'est que en fait je sais pas si je peux parler de cette scène isolée sans parler de tout le reste de la cérémonie parce que la scène en elle-même isolée. Ça me poserait pas de problème en soi, mais dans tout le contexte de la cérémonie et tout ce qui a été dessus, enfin dit dessus après, ça m'a saoulé. Genre, globalement, tous les gens qui ont été en mode waouh, c'est l'extrême wokisme, non, genre vraiment, si vous vouliez. Moi, je suis anarchiste, ok? Vous pouvez pas me dire que ça, c'était l'extrême wokisme, vraiment, c'est vraiment la base de la base de. C'est juste une représentation de l'histoire de France, quoi. C'est.
0: Bah voilà. Oui. Et de, j'ai même envie de dire de l'histoire de France. À la limite, c'est juste une. C'est juste l'histoire de France représentée telle qu'elle a été, en vrai, hein, de vrai. Mais c'est vrai que c'est une vision de l'histoire de France qui n'est pas très visible en ce moment, surtout en ce moment. Mais oui, t'as raison, c'est vrai que. Il y a eu une grosse levée de bouclier sur cette cérémonie en mode vraiment elle était c'est vrai que c'était l'extrême wokiste, c'était l'extrême gauche quoi. Moi c'est vrai que la réaction, mais moi je me suis fait avoir moi par cette cérémonie, c'est vrai qu'au début j'étais vraiment très très content et puis ensuite je me suis dit mais attends, mais si ça met en colère l'extrême droite et même la droite en général, c'est fou.
1: En vrai, c'est facile de les mettre en colère. Trois lettres, I-E-L, YEL. Et voilà, ouais. Et voilà, là, tu vas les mettre.
0: Oui, parce qu'on est obligé de parler aussi de la scène, avec Philippe Catherine.
1: Oui, bon, ouais.
0: T'en avais pensé quoi de ça?
1: Oh, bah, c'était une belle performance drague. Après, pour moi, après, encore vraiment, ce n'est pas de l'extrême wokisme, c'est. La base, enfin, moi j'avoue que l'entièreté de la cérémonie, je l'ai trouvée plutôt bourgeoise. Même si je sais que Thomas Joly est gay, et voilà, et je sais qu'il est un peu de gauche, mais ça reste un bourgeois. Voilà. Ça reste un homme cis, blanc, bourgeois, quand même. Et ça se sent dans sa cérémonie. Parce que, en dehors, enfin, je veux dire, oui, il y a eu des moments stylés, mais c'est. Il n'y avait pas d'étincelle. Et puis, juste après, je crois que c'était vraiment juste après la scène drague, il y a eu la reprise d'Imagine. Et ça, juste, c'est tellement bourgeois. Désolé, la manière dont ça a été fait. Et puis, le commentaire de Daphné Burki par-dessus en oui, cette chanson représente l'espoir d'une jeunesse qui est dans un monde sombre et qui voit enfin une petite lumière. Oh! Ça m'a saoulé, genre.
0: Non, mais c'est marrant parce que du coup, ça a fait criser tout le monde. Et toi, t'es en mode, mais en fait, c'était juste un truc, on va dire, bourgeois de gauche, quoi.
1: Moi, ça m'a fait criser, mais dans l'autre sens. Ouais. Vraiment, en fait, le truc, c'est qu'aussi, même à gauche, les gens étaient en mode, waouh, c'est vraiment hyper gauchiste et tout. Et j'étais en mode. Non, c'est vraiment littéralement la moitié des spectacles qu'on voit au théâtre, c'est la même vision des choses en fait, c'est la même truc un peu naïf de ah regardez. Puis en fait, j'aime pas le fait que en fait, il y a pas de comment dire de mise en lien avec les luttes actuelles et ça me saoule. Par exemple, ils ont pas parlé de la Palestine. À aucun moment ils ont parlé de la Palestine alors qu'ils avaient un tableau qui s'appelait Solidarité et ils ont pas parlé de la Palestine alors que c'était en juillet 2024.
0: Ouais, on était quelques mois après le génocide.
1: Il y avait de quoi parler de la Palestine, il y avait de quoi mettre un ou deux drapeaux quelque part, tu vois.
0: Et toi tu penses que c'est parce que est-ce que tu penses que Thomas Joly il a fait ce qu'il voulait et c'est clairement la représentation de sa vision bourgeoise des luttes entre guillemets, je le mets entre guillemets puisqu'il y a pas il y a pas de lutte bourgeoise, enfin bref. Mais du coup, est-ce que tu penses que il a fait tout ce qu'il voulait et c'était sa vision, ou est-ce que tu penses qu'il a dû quand même mettre de l'eau dans son vin et que s'il avait voulu être plus radical, enfin qu'il aurait voulu être plus radical et qu'il ne l'a pas fait.
1: Il me semble qu'il a eu carte blanche. Donc voilà, moi je pense pas forcément qu'il ait eu de restrictions, on va dire. Enfin, j'avoue que moi j'ai pas regardé parce que je pensais que Thomas Joly allait faire un truc extrêmement radical. Je voulais juste voir un truc stylé, tu vois. Il y a eu des moments stylés, mais au final ça m'a quand même saoulé parce que bon, déjà Imagine, voilà, Imagine ça me saoule de ouf. et aussi tout le côté où ils essayent. Ah voilà, il y a un autre truc qui m'a saoulé, c'est les statues. Quand ils ont mis les statues là, notamment celle de Louise Michel et Gisèle Halimi. Putain, mais Louise Michel, elle aurait craché sur votre putain de cérémonie. C'est vraiment, le fait qu'il n'y ait aucune mise en lien avec ce qui se passe actuellement, ça m'a saoulé. Genre, ils sont là, ils mettent des anarchistes en valeur, mais ils parlent pas des luttes, ils parlent pas du fait que les flics qui butent les gens, ils parlent pas, ils ont même pas parlé du fait que pour construire les infrastructures des Jeux Olympiques, il y a eu plein de travailleurs immigrés qui ont été super mal payés, dont certains qui sont morts. Alors que ils auraient pu, s'ils avaient vraiment cherché, s'ils avaient vraiment voulu dire un truc politique avec leur spectacle, ils auraient pu, au lieu de juste montrer, regardez comme la France est belle et scintillante, et regardez comme le racisme n'existe pas, puisqu'Ayana Kamoura danse avec la police.
0: Ouais. Oui, c'est vrai que moi ça me fait penser à cette scène-là. C'est marrant parce que effectivement moi j'étais justement, mais ça c'est vraiment en lien avec nos sensibilités aussi. Je me suis fait avoir sur toute la cérémonie sauf sur ce moment-là. Tu sais, il y a ce truc où j'étais en mode ah ouais d'accord, non vous abusez là. Genre vraiment. Après j'avoue le Aya Nakamura qui sort de l'Académie française. Je trouve que il y a un côté pied de nez que j'aime bien, tu vois. Il y a un côté pied de nez sur la langue française, elle lui appartient. Même limite un truc de non seulement la langue française lui appartient, mais elle est la langue française, elle est le renouvellement de la langue française, etc. Donc il y a eu ce pied de nez que j'ai bien aimé. Oui. Mais par contre,
1: la
0: garde républicaine qui danse autour et tout. Et en plus, j'ai tout de suite vu les réactions que ça allait faire. Vraiment le truc de ah voilà, ça y est, c'est l'entente républicaine. Alors que waouh, c'est clairement réactionnaire le délire. Genre vraiment, elle est entourée. T'as une meuf noire qui est entourée de policiers républicains qui lui rythment le tempo en plus. Enfin, je sais pas, il y a un truc. Je sais pas comment tu fais pour ne pas voir ça, quoi. Enfin, bref. Mais oui, non, mais du coup, effectivement, c'est fou que. Enfin, je trouve que du coup, c'est ultra signifiant sur le moment politique que ce niveau-là de radicalité soit déjà trop, quoi.
1: Bah oui, non, franchement. De toute façon, à partir du moment où il y a des gens qui peuvent dire que Marine Le Pen est de gauche, bon.
0: Ouais, de fou.
1: On est quand même la fenêtre d'Overton, elle est un peu. Elle est loin, quoi.
0: Moi, c'est le moment où Darmanin, il avait dit à Marine Le Pen, vous êtes un peu trop douce.
1: Oh, c'est vrai.
0: Là, je me suis dit, ah ouais, on a passé un cap, les gars, on a passé un cap. Bon, on va changer un petit peu de thème, on va prendre un autre petit thème. Ah oui, ça c'est intéressant. Allez, je vais mettre un extrait et puis on s'en parle.

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1: Ouais, du coup, je sais pas si ça te parle un peu, mais effectivement, Brave, c'est un artiste du Havre, et c'est vrai que c'est vraiment, moi avec lui, j'ai vraiment découvert le rap blanc prolo.
2: Ok.
1: Tu sais, avant, j'étais un peu en mode, à chaque fois qu'un blanc fait du rap, c'était ultra, c'était Orelsan, quoi. et lui, il arrive et il a un langage comme ça de lutte de classe à l'intérieur de son rap. Et là, t'as entendu le titre qui s'appelle Prolétariat. Et du coup, ça me fait penser, tu sais, à tout ce débat sur le prolétariat blanc, sur l'alliance, de qu'est-ce qu'on fait avec ça, etc., quoi. Toi, ça t'évoque quoi, le prolétariat blanc? Est-ce que t'en viens? Est-ce que tu les connais? Est-ce que t'en as vu?
2: Alors, je sais pas, en vrai, parce que j'avoue que je saurais pas. Je pense que mes parents sont plutôt de la classe moyenne, on va dire, plutôt que du prolétariat. Mon père était facteur et maintenant, il est... Et je vais pas dire ce qu'il est parce que j'aime pas. Il travaille dans une administration d'un service... lié à l'État.
1: Ok.
2: Ma mère, elle est éducatrice spécialisée. Du coup, je pense que c'est plutôt de la classe moyenne que du prolétariat. Après, je connais des gens, qui sont prolos. Mais c'est pas moi directement.
1: Après, attention, prolo, moi je considère qu'aujourd'hui, la classe moyenne, elle est prolétarisée.
2: Oui, parce que tout est super cher. Tu veux acheter des articles, t'achètes 5 articles, ça te coûte 47 euros. Super. À Leclerc en plus, et même pas si t'étais allé dans un marché ou je sais pas quoi, non. Bref.
1: Non, mais en tout cas, ouais, c'est intéressant ce truc-là. De prolétariat, mais vraiment brave, assez, assez incroyable. Mmh. Allez, on s'en fait un autre. Ah ouais.

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1: Est-ce que t'as deviné le thème?
2: Est-ce que c'est les violences policières?
1: C'est ça. Mmh. Ouais, ouais, ouais, c'est ça. Et effectivement, c'était. Alors, le titre, il sort. Non, il sort juste. Il sort juste un an avant Naël. Il sort juste un an avant Naël. Mais bon, c'est quand même intéressant parce que ça a toujours été un thème assez bien exploré dans le rap français. Mais voilà, c'est toujours intéressant dans une époque où on ne peut pas, on n'a pas le droit de dire que la police tue, quoi.
2: Alors que pourtant, elle tue. Enfin, voilà, on est un peu en mode, comment il s'appelle, Galilée, la Terre ne tourne pas et pourtant elle tourne. Ouais. Et ben, la police ne tue pas et pourtant elle tue.
1: Il y a clairement eu 162 assassinats depuis Ziad et Bouddha, mais bon, elle, visiblement, non, c'est toujours difficile.
2: Non, mais ils n'ont pas fait exprès. Tu vois, c'était une erreur. Ils ne savaient pas que c'était un vrai flingue.
1: Ah oui, c'est vrai.
2: Il pensait que c'était un pistolet à eau.
1: Et il se sentait en danger aussi. Non, mais oui. Et puis globalement, ça fait penser aussi, je trouve que, tu sais, mais le rap l'a toujours ressenti, mais parce que population marginalisée, des banlieues qui ont des corps noirs et arabes et qui sont toujours contrôlés, etc. Mais tu vois, ce ressenti du rôle réel de la police aussi, tu vois, il y a vraiment un non-dit quand même dans la société sur historiciser le rôle de la police, en fait. Mmh. C'est quoi, ça sert à quoi une police aujourd'hui dans une société aussi, tu vois?
2: Clairement défendre le pouvoir, mais.
1: Bah voilà, non, mais voilà. En fait, clairement, ça s'appelle maintien de l'ordre et on ne se questionne jamais de quel ordre on parle.
2: Ah non, les gens appellent ça. Des fois, il y en a qui sont en mode c'est les gardiens de la paix. Oui, de la paix, hein, pas de la justice.
1: Ouais, exactement, c'est vrai. C'est vrai que si ça s'appelait gardien de la justice, c'est une autre signification. Mais oui, la paix, bah oui, la paix sociale, évidemment. Évidemment. Mmh. Mais si on rajoute des termes après, c'est toujours intéressant. On va parler. Ah oui, c'est bon, je vois de quoi. Ouais.
3: Stop potion.

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1: Bon, évidemment, t'as deviné. Mais du coup, c'est un titre qui s'appelle Gaza Soccer Beach de Medine. Comme toi, je t'ai aussi rencontré aussi dans ce genre de cadre. On a deux minutes, mais effectivement, ouais, il y a toujours. Aujourd'hui, ça s'étend parce qu'on découvre qu'on est face à un État qui est criminel et qui peut attaquer d'autres États. Mais voilà quoi. Toi, ça t'évoque quoi?
2: De quoi, la chanson?
1: Ouais.
2: Le
1: thème, la
2: chanson. Free Palestine.
1: Tout simplement.
2: Voilà, au bout d'un moment. Moi, la dictature, j'aime pas trop. Ouais. Donc, et les génocides et le colonialisme non plus, c'est pas sympa.
1: C'est pas cool. Mais tu sais, il faut en revenir à ça, parce que visiblement.
2: Parce que c'est réel en fait. Ouais. Au bout d'un moment, c'est de manière très simple dit, mais c'est vrai quoi.
1: Et tu sais que ce que tu viens de dire, Free Palestine, peut-être qu'après le mois de juin, ce sera interdit.
2: Eh ben, je m'en fous, j'irai en prison.
1: Non, mais du coup, oui, ils ont retiré la loi Adam, mais je sais pas si t'as vu un peu les risques qu'il y a.
2: Oui, oui.
1: Pourquoi ils l'ont fait et tout.
2: Ça, ils veulent faire encore pire, comme d'habitude. Ouais. On commence à. Voilà, ce gouvernement. On commence à avoir l'habitude. Hein.
1: Ouais.
2: Ils sont censés être ni de gauche ni de droite, mais ils sont quand même vachement plus ni de gauche que ni de droite.
1: Ouais.
2: Quoi. C'est...
1: Ni de gauche ni de gauche, tout simplement. Non, mais oui, en tout cas, il faut suivre ça parce que nous sommes une radio associative et je pense que par définition, du coup, une radio associative est du côté du plus faible. En tout cas, elle est du côté du lien et effectivement, on se doit quand même. À l'heure où il y a un génocide, de toujours en parler, tant qu'on le peut encore. Et malheureusement, du coup, une loi est en train de vouloir nous en empêcher. Voilà. Merci beaucoup, Maïwan, pour ce petit react.
2: De rien.
1: T'as bien aimé?
2: Ah oui, c'était sympa. Après, j'avoue que le react, c'est pas mon point fort.
1: Mais... ça va, t'as été bien.
2: Ok, cool.
1: Parce que t'as de quoi dire. C'est toujours bien de parler à des gens qui ont de quoi dire. Merci beaucoup, Maïwan.
2: De rien.
1: Et merci, auditeur, auditrice de Couleur FM.

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Dimanche 3 mai à 16h30, le musée de Bourgoin-Jallieu propose aux enfants de 4 à 6 ans l'atelier « Les textiles se rencontrent ». Plus d'informations sur https://musée.bourgoin-jallieu.fr.

0: Et si, pendant les mois chauds de l'été, vous faisiez une pause rafraîchissante au musée de Bourgoin-Jallieu? Jusqu'au 31 août, l'exposition Au fil de l'eau vous invite à un voyage singulier à la découverte de la place de l'eau dans nos paysages, nos usages et même nos imaginaires.
1: On est bien, hein? Ouais, mais c'est bien d'être bien.
2: Qu'est-ce qui vous intéresse?
3: Le voyage, votre façon de voyager.
4: Ah, ça,
2: c'est un secret.
4: Oh là là,
3: le véhicule, je le connais, je l'ai déjà pris. Et c'était pas en train de banlieue, vous pouvez me croire.
1: Elle se poursuivra donc tout l'été et ça sera un espace de fraîcheur où les gens pourront visiter l'exposition et découvrir les richesses du territoire. Cette thématique n'est pas arrivée anodinement au musée. En fait, elle s'inscrit dans la programmation culturelle du département au Quelle Histoire. Et donc, le musée de Bourgoin-Jallieu a à cœur de s'inscrire... Tous les ans dans la programmation culturelle du département et donc ça en fait partie. Voilà, on s'inscrit sur une dynamique de territoire. Là, ça nous a permis, en travaillant à 100% sur nos collections, d'une part de les étudier et d'autre part de ne pas avoir de frais supplémentaires en empruntant par exemple d'autres tableaux. Mais nous avons également réutilisé la scénographie d'une exposition précédente parce que nous imaginons les scénographies. Là, nous avons travailler avec un collectif lyonnais qui s'appelle Grabuge, mais nous imaginons nos scénographies assez modulables de manière à ce qu'elles puissent servir différents propos et donc différentes expositions. Et c'est tout à fait le cas ici.
5: Je crois que ça va être à nous.
6: Bon, en ordre, je vous prie. Il y a des gens là-bas qui vont nous regarder. Alors un peu de dignité.
7: Tu vas me laisser passer, dis.
8: Allez coucher, imbécile.
7: C'est qui l'imbécile?
9: Laissez-moi coucher.
10: Mon poing. Tu l'as vu, mon poing?
7: Et mon pied, tu l'as vu, mon pied?
0: Sur la quarantaine d'œuvres exposées, toutes issues des collections du musée, certaines étaient impatientes de retrouver la lumière puisqu'elles n'avaient pas été présentées au public depuis des décennies.
1: Nous avons voulu présenter des œuvres qui étaient dans les réserves et qui n'ont pas, pour certaines, été présentées depuis au moins une trentaine d'années. Je pense pour cela à Régis Degas avec Le Repère de la Truite ou à Henri Martin avec Le Pont de la Verre. Et donc ça nous permet de faire redécouvrir aux Bergaliens et aux visiteurs de passage la richesse des collections du territoire, du musée de Bourgoin-Jallieu. C'est important de les sortir parce qu'ils sont en bon état, donc ils sont montrables, parce que c'est aussi une contrainte souvent, voilà. Et puis c'est important que les Bergaliens connaissent les richesses de leur ville, mais également pour les gens alentour ou pour les touristes, puisqu'il y a de temps en temps des touristes qui passent au musée, et donc de découvrir ces fonds qui sont d'une grande richesse, avec des noms assez célèbres, même s'ils sont pas des rockstars comme je le dis souvent, mais des tableaux de très très belles factures, et ce sont des belles surprises en général.
11: Allons-y, mais c'est moi qui invite.
3: Non, ce serait immoral, j'ai trop de fric.
0: Une richesse des collections qui fait écho à celle des paysages représentés dans les tableaux et dessins. Ici, artistes reconnus au niveau national côtoient peintres régionaux et locaux, dont les œuvres témoignent de toute la vitalité artistique en Auvergne-Rhône-Alpes au 19e et 20e siècle.
1: Et la deuxième richesse, ce sont les paysages que l'on découvre à travers cette exposition. Alors, les paysages locaux avec, bien sûr, les marais jallieusiens, et puis les lacs, les rivières, là, ce sont les paysages du territoire. Et puis, on va également plus loin, puisqu'on présente les océans et les canaux du nord de l'Europe. Et donc là, c'est à travers, bien sûr, les peintres les plus connus que sont Alfred Belet du Poisat et Victor Charton, peintres post- et pré-impressionnistes. Et puis également d'autres peintres comme Letty, comme Belin, etc., qui nous offrent l'eau comme vecteur de composition de paysages et l'eau devient le motif premier et devient l'objet premier de ces compositions en fait. Non seulement elle façonne les paysages, mais en plus elle en est l'acteur principal.
12: Ça s'est bien passé finalement.
13: Je déteste l'eau. Et je déteste être mouillée.
8: Puis je vous déteste, vous !
0: Si vous préférez garder les pieds sur terre, le musée de Bourgoin-Jallieu fait entrer l'art urbain dans ses murs du 5 au 30 mai. L'exposition du tag au street art propose un parcours immersif qui retrace l'évolution de cette forme d'expression de la rue jusqu'au musée.
1: En résonance à la deuxième édition de Peinture Fraîche, le musée a voulu s'associer par une exposition qui se voudra pédagogique, qui permettra aux gens de découvrir dans une première partie l'histoire de cet art. Dans une seconde partie, quelques techniques. Il n'y a pas que de l'aérosol et du dessin à main levée. Il y a des techniques de carroyage, il y a des techniques au pochoir, il y a des techniques de collage également. Voilà, et donc on travaille là-dessus. Et puis bien sûr de la sérigraphie, puisque là, pour le coup, ça jonctionne bien avec les thèmes du musée sur la sérigraphie sur textile. Et puis, dans la dernière partie de l'exposition, c'est vraiment cette évolution de cet art qui finalement sort de la rue pour entrer dans les galeries ou les musées et donc qui devient qui prend un format accrochable au mur, ne serait-ce que ça. Voilà, il en faut pour tous les goûts. Ça permet effectivement d'amener un public dans nos murs qui n'aurait pas pensé venir parce que peut-être que les peintres du 19e et du 20e siècle les intéressent un peu moins, et puis finalement de se dire, une fois qu'ils ont fait l'exposition street art qui sera gratuite, et le musée est gratuit en ce moment puisque nous n'avons pas d'exposition temporaire majeure, se dire que puisqu'ils y sont, ils pourront visiter tout le reste du musée et à ce moment-là découvrir des choses qui, je pense, enfin j'en suis certaine, pourront les intéresser tant dans le textile que bien sûr l'exposition au fil de l'eau. Et puis c'est surtout pour aussi permettre aux gens d'avoir des clés de lecture de leur ville, c'est-à-dire que on vit dans des

où il y a des grandes richesses sur les peintres du 19e, 20e siècle à Bourgoin-Jallieu. Il y a également une scène locale en termes de graffeurs extrêmement dynamique, extrêmement vivante. Et donc, l'exposition veut vraiment montrer aussi soit ces acteurs de cette scène locale, donc des artistes territoriaux, soit des artistes qui ont investi le territoire pour apporter leur touche via les fresques qui ornent aujourd'hui la ville. Donc, bien sûr, il y a Vigny, mais on pourra retrouver Potter, on pourra retrouver Indé, on pourra en découvrir d'autres, voilà, certains qui ont déjà peint, d'autres qui seront présents cette année au Festival Peinture Fraîche, comme Faz par exemple. Il y aura Martial, voilà, donc toute une collection, je vais dire, d'artistes qui représentent bien ce qu'est le street art aujourd'hui. Je pense que beaucoup de gens ne se rendent pas compte de ce que c'est, du travail que cela demande. Parce qu'un musée, ça apporte des clés de compréhension. Et donc, si on veut avoir un œil un peu plus aguerri et finalement découvrir, pouvoir découvrir sa ville avec un peu de connaissances derrière, moi, je pense que l'arrêt au musée est obligatoire.

0: Et parce que le hasard fait parfois bien les choses, surtout quand on lui donne un petit coup de pouce, à partir du 16 octobre, le musée proposera une nouvelle exposition temporaire consacrée au textile, avec l'ICAT comme fil conducteur.
1: Ce sera une exposition qui s'intitulera ICAT ou l'art de nouer les nuages. Nous travaillons avec Catherine Legrand, qui avait travaillé déjà avec nous sur Indigo. Nous allons présenter toute une collection de textiles, puisque ce sera une exposition textile, sur une technique particulière qui a touché tous les continents, toutes les époques. Et donc nous allons faire un voyage et dans le temps et géographique absolument passionnant.
0: De quoi trouver une bonne raison de pousser les portes du musée, quelle que soit la saison. Cet épisode est désormais terminé. 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
1: 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Pour en savoir plus, rendez-vous sur la page Facebook de l'association. Le jeudi 7 mai, à partir de 18h, la SMAC Les Abattoirs ouvre sa guinguette en grande pompe. Venez assister au concert de Bill Kiss, TV Gueuse et de Simon Eichenberger. Plus d'informations sur www.lesabattoirs.fr.
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1: Le jeudi 21 mai à 20h15, comme chaque troisième jeudi du mois, l'association Philo et Partage vous invite à une soirée débat tournant autour de la question « Peut-on distinguer les savoirs, les croyances et les opinions ?» Elle aura lieu à la salle des fêtes de Saint-Alban-de-Roche. Plus d'informations sur www.philoetpartage.fr. Du samedi 9 jusqu'au dimanche 24 mai, découvrez les œuvres d'Annie Barrault qui détournent l'art sacré au profit de l'inventivité et de la créativité dans une exposition intitulée Sacré Art et proposée dans l'église de Nivola Vermel. Pour en savoir plus, rendez-vous sur www.les-saisons-2-vermel.fr. Jusqu'en juillet 2026, préparez-vous à danser. La saison culturelle Engrangeons la musique, qui fait voyager les concerts dans les zones rurales du Bugey et du Nord-Isère, est de retour. Retrouvez le programme sur www.engrangeonslamusique.fr. Jusqu'au 31 août 2026, retrouvez au musée de Bourgoin-Jallieu l'exposition éphémère Au fil de l'eau, qui revient sur la représentation et l'utilisation de l'eau dans la peinture, grâce à un parcours présentant une quarantaine de tableaux. Plus de détails sur www.bourgoin-jallieu.fr.
3: Je vous propose d'écouter le duo Volo avec Mess Parrow, le titre Plus loin, et cet extrait de leur septième album Mine de rien.

0: Bonjour, on se retrouve sur Radio Couleur, une radio associative créée en 1981. Nous sommes des élèves de seconde du lycée de Léonard de Vinci de Villefontaine. Je m'appelle Dina, je serai votre présentatrice avec Amélie. Bonjour Amélie.
1: Bonjour Dina.
0: Le thème de ce podcast est la phobie scolaire. Nous allons la définir, évoquer les causes et donner les solutions. La phobie scolaire, qu'est-ce que c'est ? Je donne la parole à Laura.
2: Bonjour, je vous fais une présentation de la phobie scolaire. C'est une peur intense d'aller à l'école. Cela ne correspond pas à un manque d'envie d'étudier ou une flemme d'aller en cours. Non, il s'agit d'une angoisse profonde quand l'enfant va repenser à retourner à l'école. Cette peur est liée à plusieurs facteurs, pression scolaire, peur du regard, difficulté relationnelle, qui va être une source de peur ou de stress pour l'enfant. Donc, la phobie scolaire est un trouble lié à l'anxiété.
3: Maintenant, nous allons vous faire écouter une interview d'une élève ayant subi une phobie scolaire.
4: Alors, comment tout a commencé ?
5: Alors, ça a commencé l'année dernière, en début d'année. Donc, je suis allée dans ma classe. Donc, j'ai changé de lycée, donc c'était toi, j'avais pas d'amis. Et j'arrive, etc. Et en plus, je rencontre le premier jour donc ma prof principale. Et en fait, il s'avérait qu'elle était pas vraiment sympa du tout. Genre, vraiment hyper désagréable. Surtout que moi, genre, j'ai un PAP, donc des aménagements, etc. Et elle disait que alors, c'était des excuses, que c'était pas vrai, que genre, on a et tout ça, et elle était hyper violente avec nous, genre on avait hyper violente dans le sens où genre on avait pas beaucoup de devoirs, elle nous parlait mal, genre si on faisait des trucs pas bien, bah elle nous rabaissait, et en plus vu que je venais d'arriver j'étais seule, donc affronter ça toute seule, c'était pas ouf, du coup c'est devenu une angoisse d'aller en cours, surtout que c'était ma prof principale, plus ma prof de spé, donc je la voyais 4 fois par semaine. Voilà.
4: Et quelles sont les conséquences sur ta vie qui ont causé cette phobie ?
5: Le soir quand on fallait faire les devoirs, parce qu'on avait tous les jours des devoirs, c'était de l'angoisse parce que genre je pleurais, j'avais peur de pas réussir, parce que si tu réussissais pas, le lendemain je faisais l'énergie en cours. J'angoissais de prendre la parole alors que à la base c'est une de mes qualités, genre de parler, etc. Là j'ai fait plusieurs crises d'angoisse en cours parce que fallait prendre la parole et voilà. Et sur mon question, c'est ça, c'est le matin j'avais la boule au ventre les jours où justement j'avais cette matière et cette prof là.
4: C'est quoi les choses qui t'ont fait sortir de cette sorte de phobie ?
5: Déjà, j'ai changé de lycée, du coup. Et c'est surtout que je me suis fait des amis, j'ai été entourée et j'ai été aussi aidée de ma maman, beaucoup, qui a dû prendre rendez-vous avec ses profs, qu'on a discuté. Ça n'a pas arrangé le truc, hein, pendant le rendez-vous, j'étais en larmes, etc. Mais au moins, je me sentais éclatée, genre, j'étais pas toute seule face à ça. Et pareil, les autres gens qui étaient avec moi dans ma classe, je voyais qu'ils vivaient la même chose que moi. Du coup, ça nous a aussi rapprochés. Du coup, j'étais plus seule face à cette menace, on va dire. Et
4: du coup,
5: mieux.
4: Ok, merci beaucoup.
5: Pas de soucis.
6: Alors, bonjour à toutes et à tous, bienvenue sur Radio Couleur. Aujourd'hui, avec le journaliste Tom, nous allons vous évoquer un sujet qui impacte beaucoup les jeunes de nos jours. Et le sujet est la phobie scolaire. Désormais, du coup, avec Tom, nous allons vous évoquer les causes et les conséquences de la phobie scolaire. Tout d'abord, par quoi débute cette fameuse phobie scolaire ? Il y a deux principales causes de cette phobie. Tout d'abord, il y a pour moi l'harcèlement. En France, 28% des jeunes entre 6 et 18 ans déclarent avoir été harcelés et même vécu du cyberharcèlement. 45% des jeunes participent à du harcèlement par effet de groupe. 77% des auteurs de l'harcèlement ont compris leurs conséquences de leur acte, mais 25% récidivent et ne prennent pas conscience de leur acte.
2: En France, au total, 180 000 enfants souffrent de phobie scolaire. Ensuite, nous allons parler des dommages collatéraux. Des parents qui se déchirent des burn-out dans la famille. Entourage, amis, collègues, enseignants qui tombent dans le jugement, faute de connaissance du sujet. Pour conclure, un numéro est à votre disposition en cas de phobie scolaire. Appelez le 119.
0: Et maintenant, voici un témoignage d'une psychologue.
7: Par exemple, aller voir une psy.
8: D'accord.
7: Tout ce qui est hôpitaux pour peut-être aider.
8: Alors, ça dépend vraiment déjà de ce qui a causé la phobie scolaire. Parce qu'il y a vraiment différentes façons d'y arriver. Donc, il faut déjà essayer d'analyser ça. Je pense que déjà voir un médecin, ça peut être bien pour pouvoir voir s'il n'y a pas d'autres soucis de santé, etc. Psychologue, c'est bien aussi parce que justement, ça va permettre de chercher à comprendre ce qui a pu se passer pour en arriver là. Très très souvent, on voit qu'il y a eu des traumas, comme par exemple du harcèlement dans les années qui ont précédé. Mais ça peut être aussi une saturation complète du scolaire quand on est face à des élèves, par exemple, qui investissent énormément la scolarité, qui se mettent beaucoup de pression, etc. Donc voilà, il peut y avoir vraiment diverses causes à la phobie scolaire. Et ce qui peut aider à s'en sortir, souvent, ce qu'on fait ici, en tout cas au niveau de l'établissement, c'est des emplois du temps aménagés, allégés, où on va permettre à l'élève, alors il faut pour ça qu'il y ait un suivi psychologique et un avis médical. Et à partir de là, on peut mettre en place ce qu'on appelle un PAI, pour pouvoir accueillir donc de façon individualisée. Donc on décide avec l'élève, avec la famille, les cours auxquels il accède. Alors ça peut être soit raccourcir les journées, par exemple, si on voit que c'est vraiment trop dur, aider à venir, déjà comprendre si ce qui est dur, c'est de partir de chez soi le matin, si c'est de franchir le portail, si c'est de rentrer dans la salle de classe, c'est pas pour tout le monde pareil. Et puis peut-être bah, essayer de fonctionner avec un camarade, avec un accompagnant pour pouvoir aider à franchir ces étapes-là. Et petit à petit, essayer de retrouver un rythme normal, mais en ayant des soins à côté. On s'en sort pas sans soins, de toute façon.
3: Pour conclure, la phobie scolaire, c'est un problème réel qui peut toucher beaucoup de jeunes. Elle est causée par de nombreux facteurs, dont le stress, l'anxiété ou encore les difficultés à l'école. Il est donc important que les personnes souffrant de phobie scolaire en parlent par exemple à MC, mais aussi de se faire soutenir par ses proches.
1: Auteur, compositeur et interprète lorrain, Alex Toucou revient avec son quatrième album intitulé Toboggan. Dans cet opus, il pose un regard sur notre monde. Il interroge nos rythmes, nos doutes, nos élans, mais toujours avec une forme de bienveillance lucide. Il observe et se questionne et glisse doucement de l'enfance à l'âge adulte tout en gardant la fraîcheur de ses débuts. On écoute Le Soleil et C'est mon coup de cœur sur Radio Couleur.

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On écoute maintenant Acoustic Roots, ce qui devient AKR, le titre En paix, et cet extrait de leur album Rendez-vous sous la lune.

0: Bonjour à toutes et à tous, merci d'être avec nous pour votre rendez-vous diète et bien-être sur Radio Couleur et vous êtes avec Benjamin. Et aujourd'hui nous sommes le mercredi et le mercredi c'est la recette diète du mercredi. Aujourd'hui voici une recette pour 4 personnes inspirée de travaux scientifiques. Une salade contrastée couleur et texture. Voici les ingrédients. 200 g de tomates cerises rouges et jaunes, 1 concombre, 2 carottes, un avocat, 120 g de feta et 2 cuillères à soupe de graines de tournesol. La vinaigrette est originale puisqu'il y a 1 cuillère à soupe d'huile d'olive, 1 cuillère à soupe de yaourt nature, un jus de citron, des herbes fraîches et une pointe de cumin. La préparation est très simple. Vous coupez les légumes en formes variées, rondelles, dés, lamelles. Vous mélangez sans écraser pour garder les textures. Vous ajoutez la feta et les graines. Versez la vinaigrette au dernier moment. Pourquoi c'est intéressant? Car des études en comportement alimentaire montrent que la variété visuelle augmente la satisfaction et réduit les excès. Plus un plat est riche visuellement, plus le cerveau perçoit qu'il est complet. C'est une illusion, mais qui est utile. Régalez-vous, c'était Benjamin pour la Minute Saveur du mercredi.
1: Dans vos oreilles, Flore Benguigui and the Sensible Knots, avec leur titre More Understanding Than a Man, issu de l'album I-330.
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0: dimanche 3 mai à 16h30, le musée de Bourgoin-Jallieu propose aux enfants de 4 à 6 ans l'atelier Les textiles se rencontrent. Plus d'informations sur https://musée.bourgoin-jallieu.fr.
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0: Le dimanche 10 mai à 15h30, la Fondation Renault vous donne rendez-vous au Fort de Vaise, à Lyon-Neuf, pour la balade « Songe à l'ombre des images », une visite de l'exposition « Dessins et autres destins », comptée par Sandrine Stableau, en présence de l'artiste Jacqueline Salmon. Pour en savoir plus, rendez-vous sur www.fondation-renault.com. Le mardi 12 mai, le théâtre François Ponsard vous présente 18 minutes 34 de la compagnie Arcosom. Ce spectacle ciné-danse, interprété au manège à 20h30 par Thomas et Bertrand Guéry, nous plonge dans la tête et les espoirs d'un jeune collégien laissé seul par ses camarades de classe. Plus d'informations sur www.théâtre-françois-ponsard.fr. Le jeudi 14 mai, rendez-vous à la SMAC Les Abattoirs à Bourgoin-Jallieu pour une soirée spéciale créole basse. Les portes s'ouvriront dès 18h pour un concert du trio Luambe, mélangeant le maloya et le hip-hop, suivi d'un DJ set énergique et survitaminé de l'artiste Kynix. Plus d'informations sur www.lesabattoirs.fr. Jusqu'au samedi 30 mai 2026, retrouvez l'exposition temporaire du tag au street art au musée de Bourgoin-Jallieu. Plus d'informations sur https://musée.bourgoin-jallieu.fr.
2: La musique est celle, c'est extrait de l'album La clarté de la nuit de Tim Elan.

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1: Le musée des Beaux-Arts de Lyon, c'est le musée historique de la ville. Il a été pendant plusieurs siècles le musée le plus visité de la métropole avec ses 300 000 visiteurs annuels. Un écrin qui sera accessible à toutes et à tous le samedi 23 mai 2026, et ce, dans le cadre de la Nuit européenne des musées. C'est pourquoi je suis au palais Saint-Pierre, au bord de la place des Terreaux, dans le 1er arrondissement de Lyon, pour m'entretenir avec Jean-Christophe Stouchili, attaché de conservation du patrimoine et chargé des partenariats avec l'enseignement supérieur des musées des Beaux-Arts de Lyon. Bonjour monsieur.
2: Bonjour.
1: Alors pour commencer, est-ce que vous pourriez peut-être nous présenter le musée ?
2: Oui, alors écoutez, vous l'aviez déjà bien fait, mais en effet, le musée des Beaux-Arts de Lyon aujourd'hui est l'un des tout premiers musées français en région. Il est installé depuis 1801 dans une ancienne abbaye qui est en partie classée monument historique, et il présente des collections d'un grand intérêt puisque ce sont ce qu'on appelle des collections encyclopédiques qui couvrent 5000 ans d'histoire de la création, en gros depuis l'Antiquité mésopotamienne et égyptienne jusqu'au XXIe siècle.
1: Alors le musée, si je ne m'abuse, il est découpé en 5 départements et chacun possède des missions et expose des objets bien distincts. Est-ce que vous pourriez peut-être nous le détailler ?
2: Oui, c'est ça. Un département, c'est un ensemble d'objets qui correspondent soit à une période historique. Par exemple, on a le département des Antiquités qui concerne l'Antiquité mésopotamienne jusqu'à la Grèce. Et à la tête de chaque département, vous avez un responsable scientifique qu'on appelle un conservateur qui gère donc la collection. Il y a en effet 5 départements qui jalonnent l'ensemble des collections. Un département des objets d'art, un département des peintures anciennes, des peintures du 19e siècle et puis bien entendu du 20e siècle.
1: Alors est-ce que vous pouvez peut-être nous expliquer pourquoi ce musée a été pendant longtemps le musée de référence de la métropole, même encore aujourd'hui ?
2: D'abord parce que c'est le premier musée historique de la ville. Hein, comme je vous l'ai dit, il a été créé tout au début du 19e siècle. Il est installé dans un lieu emblématique sur la place des Terreaux, à proximité de l'hôtel de ville. Et puis, il possède des collections d'une richesse très, très importante qui ont toujours été distinguées parmi les plus importantes de la ville. Il possède également des œuvres qui appartenaient à différentes institutions avant la Révolution, notamment ce qui concerne le département du médaillé, des monnaies anciennes et des médailles. Il y a des œuvres qui proviennent de cabinets tels que la collection des jésuites, donc un ensemble de grande importance.
1: Eh bien, est-ce qu'on pourrait maintenant entrer dans le vif du sujet ? Est-ce que vous pourriez peut-être nous présenter la programmation de la Nuit européenne des musées 2026 ?
2: Alors, depuis quelques années, en fait, le musée des Beaux-Arts de Lyon invite un établissement d'enseignement supérieur de la métropole de Lyon, lui donne une carte blanche, et cette année nous collaborons pour la première fois, nous en sommes très heureux, avec ESMOD, donc avec l'École nationale supérieure de la mode, des arts et métiers de la mode, pardon. Donc la programmation elle est simple, on a invité des étudiants de troisième année du cursus Fashion Design à imaginer des costumes en relation avec certaines œuvres de leur choix du musée, et ils ont créé donc des sortes de mannequins par la technique du moulage sur buste à l'épingle, en miroir donc des œuvres sélectionnées. Alors ce qui est intéressant pour nous aussi dans ce projet, c'est qu'il y a une collaboration qui s'est faite avec différentes maisons de textile lyonnaises, de Soyeux, qui ont mis à disposition des pièces de textile upcyclées qui vont être revalorisées, qui sont issues de leur propre stock.
1: Très bien. Et justement, vous le disiez, vous collaborez avec des écoles de l'enseignement supérieur de la métropole, et ce pour la 11e édition de suite, je crois. Mmh. J'aurais souhaité savoir comment s'opère cette sélection d'année en année pour choisir l'école qui aura l'honneur de programmer cet événement.
2: Alors, elle s'opère assez simplement. C'est des partenariats pédagogiques qui sont faits avec des établissements. On met en avant un aspect créatif. Donc, il faut que ce soit des écoles d'art appliqué, que ce soit des conservateurs, des conservatoires, pardon, excusez-moi, École des Beaux-Arts, CNSMD ou Conservatoire de Lyon. Après, on cherche une variété d'année en année. Donc, on a travaillé une année avec l'ANSAT, qui est l'École nationale supérieure des arts et techniques du théâtre, avec l'ANSBA, qui est l'École nationale supérieure des beaux-arts, avec l'ENSAL, l'École d'architecture, etc. Ce qu'on a à cœur, c'est que la spécificité de l'école paraisse dans la programmation. Voilà, c'est vraiment un dialogue d'un établissement, d'une formation particulière avec nos collections. Donc le choix se fait en accord avec les directeurs d'établissement sur la possibilité pour eux d'inscrire aussi ce projet dans leur programmation pédagogique de l'année, ce qui n'est pas toujours évident, puisque parfois ce sont des réflexions à long terme pour eux.
1: J'aurais souhaité savoir comment est née cette initiative de donner l'opportunité à des étudiants de s'exprimer dans tel événement.
2: Alors vous l'avez dit, ça remonte à 11 ans maintenant, c'est une volonté très forte de la direction du musée, de notre directrice Sylvie Ramon, de développer des liens plus étroits avec l'enseignement supérieur du territoire. Donc on a réfléchi à différents formats qui pouvaient permettre aux étudiants de s'investir sur la programmation. Voilà, donc on a cet événement de la nuit des musées, on en a d'autres, on a une nocturne étudiante, on accueille très volontiers tout ce qui relève de projets tutorés ou de projets collaboratifs qui aujourd'hui sont très répandus dans l'enseignement supérieur. Mais voilà, la volonté à la base, c'est le souhait d'associer les étudiants et de les faire travailler sur nos collections, sur l'institution qu'est le Musée des Beaux-Arts de Lyon.
1: Alors vous avez choisi cette année, comme vous l'avez dit, l'École des Arts et Métiers de la Mode, l'ESMOD. Et est-ce qu'il est juste de penser que c'est un choix moins conventionnel que les éditions précédentes ?
2: Oui, parce que c'est sans doute pas la première formation qui vient à l'esprit du public que celui de la mode. C'est une école très ancienne, hein, ESMOD, c'est la toute première école créée dans ce domaine-là, au XIXe siècle, sous le Second Empire. Donc voilà, c'est une grande institution également, mais je vous l'accorde, c'est vrai que c'est assez original, d'autant qu'au départ, quand on a commencé à les solliciter, on imaginait davantage un format de défilé, ou quelque chose comme ça, et qu'ils nous ont proposé quelque chose de beaucoup plus sensible, je trouve, que cette présentation de mannequins, de bustes, donc avec ce travail sur les œuvres et cette récupération de textiles auprès des maisons lyonnaises. Donc c'était très intéressant.
1: Vous l'amenez très bien. L'ESMOD, il a axé cette édition autour de l'alliance entre vêtements et œuvres d'art. On peut prendre l'exemple, comment vous l'avez illustré, avec les 21 créations de textiles des élèves de 3e année de l'école, avec des œuvres de vos collections qui ont été mises en miroir avec leurs créations. Mm-hmm. J'aurais souhaité savoir si vous connaissiez les motivations derrière ce choix, justement, de ne pas faire un simple défilé, par exemple.
2: Alors, je pense que c'est un travail très pédagogique pour eux. Quand j'ai eu l'occasion de visiter l'école et les ateliers, la directrice m'a montré précisément qu'elle leur arrivait. Les étudiants, dès la première année, se voyaient confier un mannequin, vous savez, c'est buste sur pied, et une machine à coudre, voilà, et que ce matériel allait les accompagner tout au long de leur cursus. Donc je pense que pour l'école, c'était précisément un petit peu l'ADN de la formation, et pour eux, ça avait un sens. Et c'était aussi plus avantageux pour nous, parce que ça permet de proposer un parcours continu, sans horaire. Un défilé aurait nécessité, c'est une ouverture quand même de 4 heures, de 19h à minuit, aurait nécessité de mettre en place des horaires. Et pour ce type d'événement, c'est un petit peu gênant parce qu'on reçoit énormément de monde, plus de 5000 visiteurs en 4 heures, et que des installations continues comme ça au fil des salles est plus confortable aussi. Mais on ne les a pas contraints, c'est eux qui nous l'ont proposé de cette manière, et je pense vraiment que ça vient à la base de l'ADN de la pédagogie propre à ESMOD.
1: Alors vous l'avez amené, là c'est peut-être étrange, entre cette alliance entre art et mode, j'aurais donc souhaité savoir, est-ce que l'on peut juger l'art et la mode comme deux univers familiers en soi ?
2: Oui, très. Alors c'est un rapprochement étrange, pas tant que ça. Il y a eu au Louvre l'an dernier une grande manifestation de présentation de mode au sein des collections du département des objets d'art qui avait remporté un grand succès. L'art et la mode sont liés, l'ont toujours été. Les défilés de mode interviennent souvent dans des lieux patrimoniaux, que ce soit le Grand Palais, les musées ou ce genre de choses. Il y a un lien très étroit entre ce sont deux domaines qui relèvent de la création, l'une textile, l'autre peinture ou sculpture, mais c'est assez proche. Et puis, ESMOD a mis en place aussi cette année, et ça nous intéressait particulièrement, pour la première fois, à la fois à Paris et à Lyon, un enseignement d'histoire de l'art, qui ne se faisait pas jusqu'à présent, ce qui fait que les étudiants lyonnais qui interviennent cette année ont bénéficié pour la première fois d'une sensibilisation, d'une introduction à l'histoire de l'art, avec lequel ils dialoguent aujourd'hui à travers leur création qu'on présentera lors de cet événement.
1: Alors vous l'avez souligné plus tôt, chaque année, l'école sélectionnée elle aborde un thème différent. L'année dernière, l'École nationale supérieure des beaux-arts de Lyon, elle avait fait le choix de faire une performance plutôt contemporaine, axée autour de la danse, de jeux de lumière et de vidéoprojection. Il y a 2 ans, les étudiants du Conservatoire de Lyon l'avaient axée autour de la musique. Comme vous l'avez très bien souligné, l'ENSAT, c'est ça ?
2: L'ENSAT.
1: L'ENSAT avait fait quelque chose de plus théâtral. J'aurais donc souhaité savoir, est-ce que c'est la sélection en soi que le musée opère auprès des écoles ? Ce ne serait pas justement l'occasion pour ce musée de mettre en lumière des formes d'art qu'elles n'auraient pas l'occasion d'aborder en temps normal ?
2: Oui, vous avez tout à fait raison. Les musées d'une manière générale, et particulièrement le musée des Beaux-Arts de Lyon, ont ouvert leurs murs à des formes d'expression artistique auxquelles ils étaient pas forcément préparés. J'entends par là que nous sommes des lieux dédiés à la conservation avant tout, avec des normes très strictes concernant la conservation des œuvres. Nous ne sommes pas des scènes de théâtre ni d'expression corporelle. Donc c'est toujours un moment complexe que d'ouvrir nos portes à des expressions autres, mais on le fait volontiers, et cela dans l'esprit de dialogue. De la création, et surtout de montrer que le musée des Beaux-Arts est dès son origine, puisque vous me posiez au départ la question de l'importance du musée dans le panorama des musées lyonnais, c'est un musée qui a été pensé aussi un peu comme un musée d'art et d'industrie pour servir l'industrie, notamment l'industrie de textile qui était la soie et qui est toujours la soie, mais qui était très importante au 19e siècle. Donc les collections sont là pour servir de terreau en quelque sorte à l'expression contemporaine. Donc ça, on est très heureux de pouvoir l'élargir à des champs extrêmement variés, que ce soit le théâtre, la danse, que ce soit la création plastique ou la musique.
1: Alors vous l'aviez amené plus tôt, les étudiants en 3e année du cursus Fashion Design, ils ont, comme vous l'avez mentionné plus tôt, produit 21 créations pour cette exposition, le tout avec des pièces, comme vous l'avez bien dit, des pièces de textile upcyclées et revalorisées, issues des stocks des maisons lyonnaises. J'aurais donc souhaité savoir, est-ce que maintenir des pratiques écologiques a été un des enjeux de l'organisation de cette édition ?
2: Alors, pour vous dire franchement, on l'avait pas prémédité. C'était pas quelque chose. Alors, peut-être du côté des SMOD davantage, je pense qu'ils le font, eux, dans un cadre de mécénat. Ils ont des collaborations très étroites avec ces maisons. Évidemment que derrière, il y a quelque chose de vertueux qui se met en place sur le plan de l'écologie. On est très heureux. Ce serait vous mentir que vous dire que ça a été que c'était dans le cahier des charges, je dirais. En revanche, le musée, d'une manière plus générale, est très sensible à ces questions, bien entendu, dans l'organisation notamment des expositions ou du convoiement des œuvres et bien entendu dans le recyclage de tout le matériel lié à la scénographie des expositions.
1: Justement, ils ont contacté des maisons de confection lyonnaises. Mm-hmm. Est-ce que la valorisation de Lyon et sa région, ça a été un enjeu dans la programmation pour vous et les étudiants ?
2: Oui, là, très nettement, dès que la directrice d'ESMOD a évoqué cette proposition de collaboration avec les grandes maisons de textile lyonnaises, ça nous a paru très intéressant parce que, d'abord, il y a historiquement un lien très particulier entre le musée et l'industrie de la soie, puisque à l'origine, lors de la création du musée, le bâtiment que vous avez qualifié de Palais Saint-Pierre tout à l'heure accueillait également l'école des Beaux-Arts de Lyon, et que se formaient ici les cartonniers qui se destinaient au dessin sur textile, et que nos collections, le département d'art graphique, conserve un très grand nombre de dessins de fleurs qui servaient à l'industrie de la soie. Donc tout ça nous intéresse, en quelque sorte, c'est revenir un peu aux origines de l'institution, et bien entendu, et le fait que ce soit des jeunes, des étudiants dans une formation spécifique, oui, il y a une valorisation importante d'un acteur phare du territoire qui est cette industrie de la soie et un acteur historique.
1: Alors avec tout ce dispositif déployé qu'on vient de détailler, j'imagine que vous devez avoir des grandes ambitions bien définies pour cette édition.
2: Oui. Alors les premières ambitions, c'est que les étudiants en trouvent une satisfaction, et ils l'ont, ils nous l'ont dit, et de travailler sur nos collections. Pour eux, c'est extrêmement bénéfique. Et puis nous sommes voisins avec Asmode, c'est une école qui est dans le Jardin des Plantes, donc pas très loin de chez nous. La satisfaction, j'ai pas encore vu tous les projets, mais ce que j'ai vu est très encourageant. Il y a une vraie réflexion, un vrai dialogue, un vrai parti pris esthétique, des choses surprenantes qui seront un petit peu en décalage, donc qui vont créer sans doute une surprise auprès du visiteur, qui sera parfois un petit peu qui s'interrogera sur les liens qui peuvent être faits avec les œuvres. Et puis, bien entendu, les attentes, c'est le public, en espérant qu'ils soient nombreux et qu'ils soient heureux de découvrir à la fois les travaux des étudiants et nos collections.
1: Vous avez peut-être des ambitions en termes de statistiques ?
2: Non, nous sommes très heureux de la fréquentation. Chaque année, la Nuit des Musées remporte un grand succès. L'année dernière, c'était plus de 5200 visiteurs. C'est énorme. C'est un public en plus que la quantité, je dirais, c'est le profil des visiteurs qui nous intéresse. Parce que chaque année, on touche un public qui n'est pas forcément un public habitué de nos visites, qui ne vient pas forcément le reste de l'année, qui vient ici en famille, avec un vrai enthousiasme, on le sent heureux de découvrir voilà, l'étendue de nos collections, le dialogue avec les étudiants. Mais c'est ça qui nous intéresse, c'est ce profil qu'on touche peu le reste de l'année peut-être, et qui vient et qui est fidèle et qui se renouvelle aussi. Il y a beaucoup de primo-visiteurs chaque année qui découvrent le musée.
1: Justement, vous faites bien d'en parler, puis c'était ma question suivante. On a parlé en détail de cette exposition, mais est-ce que vous pensez qu'elle reste accessible à ceux qui n'ont pas de base sur le sujet et qui pourraient être amenés à se balader sur la place des terreaux le samedi 23?
2: Oui, tout à fait. Mais je dirais sans l'apport des étudiants, nos collections sont accessibles pour tous. L'essentiel, c'est de se laisser conduire par son émotion, le plaisir de voir des œuvres sans forcément chercher à les comprendre, mais à les apprécier visuellement, à se laisser guider par cela. Et l'apport des étudiants est bien entendu très pédagogique aussi pour le public, parce qu'il crée ce dialogue avec quelque chose qui est quand même très répandu, je dirais très commun, et qui est la question de la mode, très accessible, avec des objets peut-être un petit peu plus ambitieux, mais le dialogue se fait naturellement, c'est un pont en quelque sorte qui est proposé entre les deux disciplines. Et puis les étudiants seront présents tout au long de la soirée, donc ce sera la parole des jeunes aussi qui vont échanger avec le public, avec les familles. Ce sont des jeunes d'une vingtaine d'années qui seront présents pour apporter un plus, je dirais, à ce qu'ils ont créé et présenter leurs travaux.
1: À la sortie de leur visite le 24 mai prochain à minuit, qu'espérez-vous que les visiteurs retiennent de leur visite ?
2: Alors, qu'ils aient pris beaucoup de plaisir à leur soirée et puis qu'ils se disent peut-être, tiens, voilà, il y a un musée que je ne connaissais pas et je ne vais peut-être pas attendre la prochaine édition de la Nuit des Musées pour y venir. Nous sommes ouverts toute l'année, tous les week-ends avec des expositions et il faut revenir. C'est un lieu où il faut précisément pas chercher à tout voir et à tout comprendre, mais à se laisser aller et à prendre du plaisir, et j'espère que c'est ça qu'ils retiendront.
1: Et pour finir, pour les auditeurs qui nous écoutent et qui souhaitent s'y rendre, quelles sont les informations pratiques pour la Nuit européenne des musées édition 2026 ?
2: Alors, d'être patient parce qu'il y aura du monde sans doute, donc peut-être un petit peu de queue. C'est un événement qui est gratuit, je le rappelle. Nous sommes ouverts à partir de 19h, donc s'il y a des familles, eh bien peut-être venir tôt dans la soirée pour pouvoir accéder avec plus de facilité dès l'ouverture des portes à 19h. Et puis nous sommes en plein centre-ville, comme vous le savez, donc l'accès au musée est très simple. Mais je pense que ça sera une soirée en mai qui sera très agréable. Donc on attend le public avec une grande impatience.
1: Merci à vous de m'avoir accordé cet entretien.
2: Merci à vous.
1: C'était Jean-Christophe Souchili, attaché de conservation du patrimoine et chargé des partenariats avec l'enseignement supérieur du Musée des Beaux-Arts de Lyon, situé dans le 1er arrondissement, qui nous présentait la 22e édition de la Nuit européenne des musées, qui aura lieu le samedi 23 mai 2026 de 19h à minuit. Retrouvez toutes les informations concernant l'événement et le musée sur mba-lyon.fr.

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1: Avec Destination Santé, Emmanuel Ducreuset.
2: Bonjour à tous. Blanche, verte ou violette, l'asperge pointe le bout de son nez en France depuis la fin du mois de mars. Elle symbolise le printemps et nous fait profiter de ses nombreux bienfaits nutritionnels. Riche en vitamine B2 et B9, C, E, provitamine A et en oligo-éléments, les asperges sont faibles en calories. Elles vous aideront ainsi à garder la ligne sans difficulté avant l'été. Hydratantes, avec 92% d'eau, elles ont en outre un effet diurétique et sont idéales pour le transit et la digestion grâce à leurs fibres. En soupe, en risotto ou en simple mouillette pour des œufs à la coque, ces légumes du terroir peuvent être de tous vos repas printaniers si vous le souhaitez. Ils se lient à merveille avec les coquilles Saint-Jacques ou les poissons blancs pour un repas plus sophistiqué. À vous de choisir la sauce à laquelle vous les dégusterez. Avant tout, sachez qu'il en existe 3 variétés, la blanche, la violette et la verte. L'asperge blanche des Landes est fine et tendre. Son absence de pigments vient du fait qu'elle pousse uniquement sous terre. De son côté, sa cousine violette pointe tout juste son nez hors de terre pour se colorer légèrement sous l'effet de la lumière. Enfin, la plus téméraire pousse entièrement à l'air libre. C'est l'asperge verte dont la couleur vient de la chlorophylle qui réagit au soleil. Toutes vendues en bottes, choisissez les bien droites, fermes et cassantes avec un bouton floral bien serré. Pour les préparer, utilisez un économe. Pelez ainsi les asperges en partant de 3 à 4 cm de la pointe vers le talon. Une fois cuites, elles se conservent mal au réfrigérateur car cela les ramollit et leur fait perdre leur goût. Le congélateur est la seule option dans ce cas. Après avoir été blanchi, c'est-à-dire plongé quelques minutes dans l'eau bouillante, égoutté puis séché délicatement dans du papier absorbant, vous pourrez les y conserver plusieurs semaines.

0: Le duo lyonnais Vilain Cœur vient de sortir un nouveau single, Madame Caprice. Sophie et Chris, qui forment ce duo, travaillent ensemble depuis 2007. Ils ont à leur actif plusieurs opus. On écoute Madame Caprice et c'est le coup de cœur de Gérard, animateur de l'émission Itinéraire Bis sur Radio Couleur.
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0: Le mercredi 20 mai, le musée mémorial d'Izieux vous propose de découvrir Thélominus et Lola, un spectacle jeune public de Serge Kribus, qui sera joué à la Maison d'Izieux à 14h. Pour en savoir plus, rendez-vous sur www.memorialisieux.eu. Dimanche 3 mai à 16h30, le musée de Bourgoin-Jallieu propose aux enfants de 4 à 6 ans l'atelier « Les textiles se rencontrent ». Plus d'informations sur https://musée.bourgoin-jallieu.fr.
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0: Le mardi 12 mai à 20h, au Toboggan à Décines-Charpieu, aura lieu le concert du groupe Il Cello, trio mêlant l'opéra et la pop formé au cours de l'émission The Voice. Le groupe est en tournée pour présenter son album Lo Canto Per Te. Plus d'informations sur www.letoboggan.com. Le samedi 16 mai à 10h, la communauté d'agglomération Porte de l'Isère vous invite à découvrir le cyanotype, un procédé photographique monochrome, lors d'un atelier spécial proposé à la médiathèque de la Verpillière. Plus d'informations sur https://capi-aglo.fr. Le musée Galerie Claorum, situé à Bourgoin-Jallieu, vous propose, pour sa première exposition de la saison, de venir admirer les cuivres du graveur Alain Barre, personnalité incontournable dans le monde de la gravure. Le musée est ouvert les lundis, mardis, vendredis et samedis après-midi, de 14h à 18h. Plus d'informations sur bit.ly/mgclaorum. Le dimanche 10 mai, à Curjoie-Norisère, vous donne rendez-vous dès 16h45 à la Maison du département à Bourgoin-Jallieu pour le concert pop-rock d'Allegria, accompagné d'Emenat, le cœur jeune de l'association. Pour en savoir plus, rendez-vous sur https://choralacurjoiebourgoinjallieu.wordpress.com.

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1: 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Vorrei parlarvi inizialmente, normalmente lo si fa alla fine, ma essendo stato un avvenimento talmente così importante, vale a dire quello della sua morte. E come dicevo, in genere se ne parla alla fine quando si parla di un personaggio famoso, ma è vero che è stato un momento di grande comunione, come vogliamo dire, questo momento così curioso della sua morte, avvenuta in modo prematuro durante un comizio a Padova nel 1984, cari ascoltatori, esattamente l'11 giugno del 1984, quando appunto a 62 anni solamente Enrico Berlinguer muore, e mentre nel pieno delle sue forze, della sua popolarità, il comizio di Padova era avvenuto qualche giorno prima delle elezioni europee, e dunque fu un fatto anche politico di straordinaria importanza questo decesso improvviso così di un personaggio così celebre. Allora, i suoi funerali a Piazza San Giovanni a Roma furono un immenso corteo commosso, fatto non solo di fedelissimi, di alleati, ma anche di avversari politici, politici, di gente comune che in lui ha sempre avuto modo di apprezzare il rigore morale e la passione che ha sempre avuto per il suo lavoro. Molti ricorderanno alcune espressioni come compromesso storico, terza via, eurocomunismo, ma anche austerità, questione morale. Insomma, cari ascoltatori, il lessico berlingueriano, possiamo usare questo aggettivo, dà la misura di quanto profondamente l'azione e il pensiero del leader comunista siano stati intrecciati con la storia italiana di quegli anni e soprattutto con quella della sinistra. Allora, chi mi conosce sa che cerco sempre di evitare di pronunciarmi dal punto di vista politico, anche questa volta voglio parlare di un personaggio politico, certo, ma nella sua umanità, nel suo modo di svolgere la sua politica, senza voler entrare nel merito di ciò che è giusto e ciò che non è giusto. Ecco, questo è un po' quello che intendo io quando parlo anche di un uomo politico molto importante, naturalmente, come Enrico Berlinguer, che è stato un uomo molto popolare. Molti, non solo tra i suoi amici, ne apprezzarono quel carattere schivo, coraggioso, e poi l'onestà intellettuale, e molti ancora oggi rimpiangono quel suo volto come quello di un'Italia che forse è finita con lui. Bisogna pensare, cari amici ascoltatori, che l'allora presidente, vi ricordate, Sandro Pertini, che lo pianse come un amico fraterno, come un figlio anzi, come un compagno di lotta anche, e che riportò la salma da Padova a Roma sull'aereo presidenziale. Infatti, dopo il decesso, durante il comizio e prima appunto che si svolgessero le elezioni, Sandro Pertini fece trasportare con l'aereo appunto del presidente la salma a Roma, in capitale. E infatti riteneva Sandro Pertini che se il Partito Comunista Italiano era così profondamente radicato nella realtà politica, lo si doveva anche e soprattutto alla sua opera, all'opera di Enrico Berlinguer. E nei giorni che seguirono la morte di Berlinguer, molti, e non solo i suoi compagni tra l'altro, sottolinearono le sue qualità umane, salutando in lui un uomo vero, come per esempio fece il giornalista Giorgio Bocca, oppure sottolineando come fosse un uomo introverso e malinconico, di immacolata onestà, e sempre alle prese con una coscienza esigente, e poi ancora solitario, con abitudini spontanee, più turbato che allettato dalla prospettiva del potere, insomma, in perfetta buona fede, come scrisse un giornalista non certo di quella corrente come Indro Montanelli. Berlinguer, insomma, il leader, Enrico Berlinguer, l'uomo, ecco, due immagini che vengono alla mente, il leader e l'uomo. Allora, la prima, quella di leader, risale al 1976. Il segretario del PC si trova a Mosca e sul palco del congresso del Partito Comunista dell'Unione Sovietica, eccolo davanti a 5.000 delegati. Prende la parola per parlare del valore della democrazia, del pluralismo, condannando l'interferenza dei sovietici nelle questioni dei partiti socialisti e comunisti degli altri paesi. Insomma, immaginate, siamo a Mosca, davanti a tutti i capi storici, lui si permette di fare questo tipo di discorso. Ecco, un piccolo particolare tecnico, non si sa perché dalla traduzione non risultavano tutte queste cose, ma insomma si sa che la censura all'epoca era veramente molto molto in avanti, ecco. La seconda immagine, come dicevo, quella straziante di Berlinguer, affaticato appunto, come dicevo, sul palco a Padova, nella piazza della frutta, così si chiamava, e durante quel comizio di chiusura delle elezioni europee. E dunque è il 7 giugno del 1984, praticamente gli manca il respiro, sussurra appena, riesce a parlare con le ultime forze che gli restano, e queste forze a un certo momento gli vengono meno, eppure continua con grande sforzo a parlare. Compagni, proseguite il vostro lavoro, casa per casa, strada per strada, e si vede che veramente la gente pensa che sia affaticato per la lunga campagna elettorale, forse non pensa a un vero malore, lo applaude, lo incoraggia, e lui pronuncia le sue ultime parole con la voce fioca, spezzata, con un fazzoletto bianco che si preme sulla bocca. Alla fine, cari ascoltatori, perde conoscenza. Non è la stanchezza, ma in realtà un ictus cerebrale che, appunto, come detto, 4 giorni dopo ne causerà la morte. Tra queste due date si consumano praticamente le fasi più significative della parabola di un uomo che ha impresso un proprio peculiarissimo segno nel corso della storia del nostro paese, cari ascoltatori. Nel 1983 il giornalista Giovanni Minoli lo intervistò per la trasmissione Mixer, molto in voga all'epoca, e da questa intervista, in questa trasmissione, ne emerse un ritratto che rendeva merito a questi due aspetti della sua personalità che ho appena sottolineato. E poi l'uomo timido, pieno di pudore, che si dispiace di essere definito un uomo triste, semplicemente perché non è vero. L'uomo che dà grande importanza alla famiglia, ai figli, per quanto non si pente di aver sacrificato alla politica molta parte del suo tempo, e ne spera di doversene mai pentire. Ma è anche il leader sicuro delle proprie scelte, fedele agli ideali della sua gioventù, e che ribadisce il famoso strappo con Mosca, e che considera il potere uno strumento insufficiente ma necessario per realizzare i propri ideali. Frase categorica che ho virgolettato, detta dal grande Enrico Berlinguer. Insomma, cari ascoltatori, ho voluto così in poche parole parlare di questo grande personaggio che ha forse segnato un'epoca, se ne potrebbe parlare ancora a lungo. Forse un giorno ne parlerò anche per il suo rapporto con Aldo Moro, ricorderete tutti il rapimento e l'assassinio da parte delle Brigate Rosse, il rapporto tra questi due uomini che tendeva a creare appunto quel famoso compromesso storico fra la DC, la Democrazia Cristiana dell'epoca, il PC, il Partito Comunista Italiano, Aldo Moro e Enrico Berlinguer. Tutti e due scomparsi a distanza di pochi anni, uno, come dicevo, ucciso dalle Brigate Rosse e l'altro ucciso da un ictus cerebrale. Ma sarà interessante magari più in là analizzare questo rapporto tra i due uomini e così in un secondo momento. Ma come spesso vi dico, cari ascoltatori, questa è o sarà un'altra storia. Intanto vi ringrazio per l'ascolto, ripeto, è stato così per me anche un piacere parlare di Enrico Berlinguer, un mio conterraneo sardo, appunto. Sapete, noi italiani ci teniamo molto al nostro regionalismo, e quindi quando possiamo parlare bene di uno dei nostri corregionali lo facciamo sempre con piacere. In questo caso, ripeto, ho cercato di evitare la politica, diciamo quella faziosa, ho voluto parlare piuttosto dell'uomo Berlinguer. Spero che ci sia riuscito e che non vi abbia, diciamo così, contaminato dal punto di vista politico. Non era certo, diciamo così, mio interesse farlo. Comunque, cari ascoltatori, ancora grazie per l'ascolto, vi raccomando, restate sempre in ascolto, rimanete sempre fedeli alla Radio Fuoricampo di Lione, e Giampaolo Pinna vi dà appuntamento alla prossima puntata con le pillole letterarie della Dante, la Dante Alighieri di Lione, naturalmente. Arrivederci a tutti.
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6: 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Cari ascoltatori, ben ritrovati su Radio Fuori Campo. 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Per maggiori informazioni visitare il sito iiclione.esteri.it oppure contattare iiclione@esteri.it. Alla Società Dante Alighieri di Lione, martedì 31 marzo alle 15, rencontre culturelle dedicata a letteratura e cinema animate da Giampaolo Pinna. Venerdì 3 aprile alle 18.30, rencontre culturelle dedicata a Initiation all'Opéra animata da Antonella Euforbio. Per maggiori informazioni visitare il sito dante-lion.com oppure contattare info@dante-lion.com. Alla Società Dante Alighieri di Clermont-Ferrand proseguono i corsi di lingua e di cultura italiana. Per maggiori informazioni e iscrizioni visitare il sito ladante-clermontferrand.com oppure contattare dante.clermont@gmail.com. L'artista e dottoressa in letteratura Mariangela Capossela vi aspetta dall'11 marzo al 30 aprile alla mostra Correspondance Imaginaire 2022-2026 presso la Ferme du Vinatier a Bron, dal martedì al venerdì dalle 14 alle 17. Le visite guidate sono solo su prenotazione. Per maggiori informazioni visitare il sito www.correspondenzaimmaginaria.it oppure contattare la ferme@ch-le-vinatier.fr oppure chiamare lo 04 81 92 56 25. 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Lo spettacolo sarà in francese con accento italiano. 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L'associazione UA Lione continua le sue attività settimanali dedicate alla lingua, alla musica e alla tradizione popolare italiana. 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Per maggiori informazioni visitare il sito ua-lione.fr oppure contattare contact@ua-lione.fr. All'associazione Loire Italie di Saint-Étienne proseguono i corsi di lingua e cultura italiana. 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Venerdì 3 aprile alle 9:30, atelier dedicato a Vicenza e al suo architetto Andrea Palladio. Per maggiori informazioni visitare il sito loireitalie.com oppure contattare loireitalie@orange.fr. 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Chers auditeurs, bienvenue sur Radio Fuoricampo. Découvrons ensemble les rendez-vous de la semaine pour profiter de toute la richesse de la culture italienne dans la circonscription consulaire de Lyon. L'Institut italien de culture de Lyon propose jusqu'au vendredi 3 avril, dans les cinémas et les salles de l'agglomération lyonnaise, la 7e édition de Vox Populi focus sur le film européen engagé. Une manifestation qui met en lumière les défis contemporains de l'Europe à travers le cinéma. De plus, les inscriptions à la certification CILS, certification de connaissance de la langue italienne, sont ouvertes jusqu'au 30 avril. La prochaine session aura lieu le 16 juin 2026. Pour plus de renseignements, visitez le site iiclione.esteri.it ou contactez iiclione@esteri.it. À la Société Dante Alighieri de Lyon, mardi 31 mars à 15h, rencontre culturelle consacrée à littérature et cinéma animée par Gianpaolo Pinna. Le vendredi 3 avril à 18h30, rencontre culturelle consacrée à l'initiation à l'opéra animée par Antonella Euforbio. Pour plus d'informations, visitez le site dante-lyon.com ou contactez info@dante-lyon.com. À la Société Dante Alighieri de Clermont-Ferrand, les cours de langue et de culture italienne se poursuivent. Pour plus de renseignements et inscriptions, visitez le site ladante-clermontferrand.com ou contactez dante.clermont@gmail.com. L'artiste et docteur en littérature Mariangela Capostella vous accueille du 11 mars au 30 avril à l'exposition Correspondance imaginaire 2022-2026 à la ferme du Vinati à Bron du mardi au vendredi de 14h à 17h. Les visites guidées ne sont que sur réservation. Pour plus de renseignements, visitez le site www.correspondenzaimaginarie.it ou contactez laferme@ch-le-vinatier.fr ou appelez le 04 81 92 56 25. La Maison des Italiens de Lyon accueillera dimanche 26 avril à 17h30 l'artiste italienne Roberta Cecchin avec son spectacle Une Roberta débarque à Lyon, un événement spécial pour célébrer les 5 ans de Radio Fuoricampo. Le spectacle sera en français avec accent italien. Pour plus de renseignements et inscriptions, vous pouvez nous contacter à info@radiofuoricampo.com ou alors contactez mdil@maisondesitaliens.fr ou visitez le site maisondesitaliens.fr. L'association UA Lyon continue ses activités hebdomadaires dédiées à la langue, à la musique et à la tradition populaire italienne. Mardi 31 mars, Parlare Ciociaro. Jeudi 2 avril, atelier de chant et danse Ciociare. Pour plus d'informations, visitez le site ua-lione.fr ou contactez contact@ua-lione.fr. À l'association Loire-Italie de Saint-Étienne, les cours de langue et de culture italienne se poursuivent. Le mardi 31 mars à 18h aura lieu une conférence sur la Sardaigne animée par le professeur et président honoraire de la Société d'Antalighieri de Lyon, Jean-Louis Roussin. Le vendredi 3 avril à 9h30 aura lieu un atelier consacré à Vicence et à son architecte Andrea Palladio. Pour plus de renseignements, visitez le site loireitalie.com ou alors contactez loireitalie@orange.fr. 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
13: Mariangela Caposella vous souhaite la bienvenue à toutes et à tous. Dans ce nouvel épisode, nous allons nous plonger dans le passé italien en matière de santé mentale. En 1978, la loi 180, connue aussi comme loi Basaglia, établit la fermeture des hôpitaux psychiatriques et la réorganisation de fond en comble de la structure de soins. Une expérience unique. Résultat d'un plus vaste mouvement sociétal qui veut construire une autre société avec plus de liberté et de droits pour les femmes, pour les ouvriers et pour les fous. Je m'interroge sur la manière dont cette révolution de soins psychiatriques s'est concrètement mise en place, sur la manière, par exemple, dont les psychiatres s'y sont pris, et aussi, qu'en reste-t-il aujourd'hui? Je vous propose d'en parler dans cet épisode de Psicoerranze avec le docteur Annibale Fanali. Bonjour docteur Fanali et bienvenue à Psicoerranze.
14: Bonjour.
15: Bonjour.
13: Docteur Fanali, vous êtes psychiatre et psychothérapeute. Vous avez exercé principalement en Toscane, où vous avez notamment dirigé les départements de la santé mentale de Pise et conduit de nombreuses formations pour différents corps de métier en santé mentale. Vous avez vécu de près toutes les étapes de cette réforme Basaglia. Vous avez commencé à exercer dans un hôpital psychiatrique qui a ensuite été fermé et vous avez accompagné toute sa transformation. Il s'agit de l'hôpital psychiatrique de Volterra, l'un des plus grands d'Italie. Pouvez-vous nous parler de cette expérience?
14: Molto volentieri.
15: Bien sûr, très volontiers. Ma première expérience de l'asile, je l'ai eue avant Voltaire, à Sienne, au moment de mon mémoire de fin d'études. Là, quand j'ai franchi le seuil de l'asile, du monde des personnes saines, je suis entré dans celui des malades mentaux. Là, j'ai eu le sentiment de franchir une frontière nette qui séparait un monde d'un autre monde. Cette sensation m'a accompagné pour toujours. Disons que cette chose de la frontière nette et rigide, des murs pour nous comprendre, constitue la base d'une transformation mentale, mais aussi concrète. Comment changer les frontières quand celles-ci sont des murs? Après ce premier impact avec l'hôpital psychiatrique à Volterra, a commencé une longue expérience que je qualifierais de merveilleuse, intense et dure, très dure, je dois dire. Quand je suis rentré dans l'hôpital, il y avait plus de 1800 personnes. Donc vous pouvez imaginer la situation. C'était un des plus grands hôpitaux psychiatriques d'Italie. C'était une ville qui avait hébergé jusqu'à 5000 malades dans les années 40 sous le fascisme. Un énorme asile. Là, comme beaucoup d'autres collègues italiens dans ma situation, j'ai appris que ce qui nous semblait impossible pouvait devenir possible. En rentrant, je me demandais comment va-t-on pouvoir changer une chose pareille. Et pourtant, cela a été possible. En l'espace de 10 ans, avec la loi 180, nous avons dépassé l'hôpital psychiatrique. La fermeture définitive de l'HP a pris quelques années supplémentaires, mais le plus gros du travail de transformation de l'hôpital, nous l'avons accompli en une décennie. Ce que j'ai appris là-bas, j'ai appris quelques paroles. Une, je l'ai déjà prononcée, frontière, le mur qui sépare m'a mis en contact avec une autre parole, dualisme, le dualisme d'un monde d'un côté et d'un monde de l'autre côté, le dualisme de la norme et de l'antinorme. Une chose fondamentale que j'ai apprise de cette période de transformation où l'on développait une pratique anti-institutionnelle est la fondamentale critique de l'idée d'objectivation. Dans ce courant anti-institutionnel, nous étions très critiques vis-à-vis de la psychiatrie biologique, cette psychiatrie faite de chosification de l'autre, où l'autre est un objet du savoir, il n'est plus une personne, une subjectivité. C'est un aspect important dans ma formation. Pendant ces 10 premières années, l'hôpital psychiatrique a été le lieu de ma plus profonde formation. Une autre parole est relative à l'institution, nier. Nous allions vers un dépassement de l'hôpital psychiatrique. En France aussi, pendant les mêmes années, il y avait un mouvement de réforme qui n'allait pas vers l'idée de dépassement de l'hôpital, mais plutôt vers la sectorisation. Il y avait l'idée du secteur, une partie de territoire reliée à l'hôpital psychiatrique. Pour nous, l'institution devait être niée et non pas modifiée, comme l'explique bien Bassaglia dans son essai le plus connu, l'institution niée. Un autre élément qui a fait partie de mon expérience est le travail sur le pouvoir, sur la hiérarchie. Dans l'hôpital psychiatrique, il y avait une pyramide, avec le directeur au sommet, puis en descendant vers la base, ceux qui en avaient moins. Les personnes avec le moins de pouvoir étaient les patients. Nous avons essayé de renverser cette idée. Voilà, en synthèse, le noyau de mon expérience au sein de l'hôpital psychiatrique avant la loi 180. Avec l'entrée en vigueur de la loi, s'est ouvert l'après-Bassaglia.
14: Il y a là déjà beaucoup de points de réflexion. La frontière entre mondes, le dualisme. Et pour clarifier un peu mieux et esquisser une petite comparaison entre France et Italie, je voudrais peut-être revenir sur ce que vous disiez à propos de la France qui a réorganisé les soins autour de l'idée de sectorialisation. Quelle était la position italienne? Vous avez parlé de dépassement de l'hôpital psychiatrique. Dans quel sens ce dépassement?
16: La nostra posizione era quella di.
15: Notre position était claire. Dépassons l'asile et construisons à l'extérieur l'alternative à l'asile, à l'hôpital psychiatrique. Le territoire devait devenir le centre de tout ce qui pouvait être fait à l'égard des patients psychiatriques. Il n'y avait plus de lieu spécifique, une psychiatrie d'assisté comme l'était l'asile, conçu spécifiquement que pour les problèmes psychiatriques des gens. Le lieu où intervenir était le territoire.
14: Mettre au cœur l'extérieur, aller sur le territoire, comportait-il la dissolution de la frontière entre l'intra et l'extra?
15: Oui, bien sûr.
14: En fait, le contexte dans lequel l'idée de cette réforme a vu le jour était un contexte qui remettait en question certaines idées plus générales au niveau social. C'était la fin des années 70. Pouvez-vous nous dire ce qui se passait au niveau social et politique et comment cette réalité a influencé la réforme?
16: Sì. Allora diciamo che tutto quello che ora racconto è avvenuto, si è stato preparato.
15: Disons que tout ce que je vous raconte a été préparé dans les années 70, mais c'est dans les années 80 che nous l'avons réalisé. J'ai eu une expérience à Pise où, entre autres, j'ai dû me confronter à l'université, qui était un peu le sanctuaire de la psychiatrie biologique. Et disons que fondamentalement, ceux qui travaillaient à l'intérieur de l'hôpital universitaire ne partageaient pas l'idée de dépasser l'hôpital psychiatrique. Je reprends le terme de frontière, qui est une métaphore, pour dire qu'à partir du moment où nous avons commencé à travailler avec le territoire, notre idée de la frontière était qu'elle ne devait plus être rigide comme peut l'être un mur. Elle devait devenir, au contraire, une membrane osmotique poreuse, c'est-à-dire que chaque frontière devait être un lieu qui permettait le dialogue, la participation, la rencontre. Donc, non plus des murs, mais des lieux, des points de passage d'expériences, de problèmes, de questions, passage aussi de tout ce que la psychiatrie emmenait avec elle, toutes ses souffrances, toutes ses difficultés. Un autre mot-clé fondamental était la multiplicité, car la réalité de l'asile était monolithique. En sortant de l'hôpital psychiatrique, nous entrions dans un territoire où la multiplicité apportait une nouveauté fondamentale du point de vue du travail que nous allions faire par la suite. Nous n'étions plus dans un monde, mais en contact avec une multiplicité de mondes. Pourquoi est-ce que je parle de multiplicité de mondes? Parce que tout d'abord, il n'y avait plus une seule structure, mais de nombreuses structures. J'en citerai quelques-unes. Le service de diagnostic et de traitement psychiatrique, le centre de santé mentale, l'hôpital de jour, les établissements résidentiels. Voilà, celles-ci étaient les structures spécifiques de la psychiatrie. Et puis, il y avait les relations avec le monde hospitalier général. Là, nous entretenions des relations avec l'ensemble de l'hôpital, avec les différents services de l'hôpital, en fonction des besoins des patients que nous avions. Il y avait donc une multiplicité d'espaces. D'un grand espace, nous sommes passés à une multiplicité d'espaces. Une autre déclinaison de cette multiplicité, c'est qu'à l'intérieur de l'hôpital psychiatrique, il y avait essentiellement nous, les psychiatres, et très peu de psychologues. Les travailleurs sociaux étaient inexistants. Nous sommes alors entrés dans un monde où la multiplicité se déclinait aussi parmi les professions et les disciplines. Une personne, un collègue, a écrit un livre avec un titre assez significatif, L'imprévu famille. C'est-à-dire que la famille était devenue un événement imprévu. Car en dépassant l'asile, les membres de la famille étaient devenus des sujets importants avec lesquels nous devions interagir. Ce qui a été réalisé, c'est le passage de l'unicité à la multiplicité.
14: Cela a pris combien de temps, docteur Fanal? Je veux dire, tout ce processus, le tissage de cette membrane dont vous parliez, avec sa multiplicité d'espaces et de figures professionnelles, combien de temps a mis ce réseau pour émerger?
16: Alors, questa rete si è andata formando negli anni 80,
15: fondamentalement. Fondamentalement, ce maillage a commencé à se former dans les années 80. J'ai toutefois commencé à y travailler avant même le début des années 80, car nous avions déjà commencé à travailler avec le territoire à partir de l'hôpital. Dans les années 80, nous avons mis en place toutes les structures que j'ai mentionnées. Puis, une autre chose positive s'est produite. Des formes d'auto-organisation très importantes se sont créées dans les territoires. Par exemple, des groupes d'entraide. Dans les années 90, un groupe d'entraide a commencé à se former à Pise, qui existe encore aujourd'hui et qui a réalisé beaucoup de choses. Comme vous pouvez le voir, il y a eu un changement radical en l'espace d'une décennie. Les groupes d'entraide, la présence des familles, la nécessité d'agir dans un contexte beaucoup plus complexe. En fait, le mot qui est généralement utilisé dans ces cas est celui de réseau, ce que l'on appelle le réseau, de sorte que nous sommes passés de réseau des clôtures qui séparaient à des réseaux en tant que membrane. Nous savons très bien que les réseaux sont constitués de nombreux nœuds, et les nœuds sont des points de passage de l'information. Mais il faut dire que pour nous, les réseaux n'étaient pas seulement des nœuds qui devenaient des points de passage de l'information, mais aussi fondamentalement des scénarios. Chaque nœud est un scénario. Je vous parlais tout à l'heure du service psychiatrique de diagnostic et de traitement, de l'hôpital de jour, du centre de santé mentale. Ici, ce sont des scénarios dans lesquels les gens se retrouvent. Ils se retrouvent pour des périodes plus ou moins longues. Mais ce discours sur les réseaux est cependant particulièrement complexe. C'est un sujet insidieux. Car oui, nous avons une multiplicité d'espaces. Mais comment ces espaces sont-ils interconnectés? Quel type de relations sont établies entre un service de diagnostic et de traitement psychiatrique et un centre de santé mentale et un centre de jour, etc.? Le problème fondamental que j'ai rencontré dans les années 80,

0: aborder cet aspect, tout comme il était nécessaire d'aborder le problème de l'intégration entre les différentes disciplines et professions. C'est-à-dire, comment les psychiatres dialoguent-ils, par exemple, avec l'assistant social, avec le psychologue ? Est-il possible de créer un projet complexe qui arrive à faire dialoguer une telle multiplicité de sujets ? Voilà, c'est un des problèmes auxquels j'ai été systématiquement confronté dans les années 80 et 90. Par exemple, un classique était le patient admis au service psychiatrique de diagnostic et de traitement, c'est-à-dire à l'hôpital. Mais ceux du réseau territorial n'entretenaient pas de relation avec ce patient pendant qu'il était hospitalisé. Les opérateurs hospitaliers ne communiquaient pas avec ceux du territoire. Donc moi, par exemple, dans mon expérience à Pontedera, où il y avait cette multiplicité de structures, mon travail a été justement de créer un réseau intégré de relations entre ces aspects. C'est pour ça que je vous parlais au début de créer des membranes poreuses. La porosité est un mot-clé fondamental, parce qu'une frontière osmotique est une frontière qui permet la rencontre. Et dans mon cas, avoir travaillé sur les frontières fermées de l'asile a posé les prémices pour penser et travailler à une réalité caractérisée par des membranes communicantes. Cette dimension connective, on peut l'appeler comme ça, était fondamentale. Comment connecter des mondes? C'était la grande question. Et c'est là, du moins à mon avis, que s'est joué le sens de la réforme psychiatrique en Italie, là où cette dimension connective a été réalisée. Les choses se sont très bien passées. Là où on ne l'a pas fait, on a reconstitué des mondes, même nombreux, mais séparés les uns des autres.
1: En ce qui concerne ce court-circuit que vous évoquez, qui peut se produire dans le réseau et fermer les ports et ne plus permettre la communication, pourriez-vous identifier quelques causes possibles? Vous avez enseigné, surtout au cours des dernières décennies, vous avez beaucoup enseigné même. Ma question est la suivante. Comment la réforme Basaglia est-elle entrée dans la formation? A-t-elle également réformé la formation ou cela a-t-il été le cas seulement dans certains domaines, comme par exemple la formation des psychologues? À votre avis, y a-t-il un lien entre les difficultés de la mise en place de la réforme et la formation?
2: Diciamo che questo è stato uno dei nodi fondamentali.
0: Eh bien, disons que oui, c'était l'une des questions clés. Disons que si tout cela n'était pas accompagné d'une formation permettant d'intégrer tous les concepts dont j'ai parlé dans les opérations quotidiennes, nous n'aurions certainement pas atteint le véritable sens de la réforme. La formation était fondamentale. La formation, cependant, n'a pas été dispensée partout de façon égale. Il y a des réalités où la formation a été dispensée d'une manière efficace, dans d'autres cas, elle a été très négligée, ou bien elle a favorisé des formes qui n'étaient pas appropriées à ce qui était l'esprit de la réforme. Par exemple, les psychiatres ont généralement été formés dans des universités qui maintenaient une formation organiciste de la psychiatrie, très fermée à tous les autres mondes. Non pas que moi ou ceux qui ont travaillé à la transformation ayant nié le point de vue biologique, mais notre vision complexe consistait à réunir le biologique, le psychologique et le social. C'est-à-dire que le contexte de la complexité est tel qu'une approche biopsychosociale est fondamentale pour apporter une réponse complexe à des problèmes complexes. Ici, l'université, au moins jusqu'à il y a quelques années, a continué à développer une éducation exclusivement biologique qui ignorait les dimensions sociales et psychologiques. Cela a constitué un handicap majeur pour la mise en œuvre de la réforme, car si un psychiatre sort d'une université avec cette formation, il va travailler dans des services où la culture est celle dont nous avons parlé précédemment. Il apporte certainement un point de vue trop limité par

0: rapport à la complexité des problèmes. Voilà les contradictions qui se sont ouvertes au fil du temps. Lorsque les services psychiatriques étaient plus forts du point de vue de la préparation, forts parce que l'élan de la réforme était vivant, parce que les opérateurs des services territoriaux provenaient des expériences anti-asile, alors même les psychiatres formés dans une université traditionnelle entraient en fait dans un monde qui les conduisait à s'impliquer et les aider également à penser d'une manière alternative, d'une manière différente. Toutefois, lorsque les psychiatres qui ont vécu les expériences dont nous avons parlé jusqu'à présent partent à la retraite, ce qui se produit depuis une dizaine d'années, les services reviennent à des positions moins avancées. Mais il peut arriver parfois que des ouvertures étranges se présentent. Par exemple, à l'université de Pise, qui a été le sanctuaire de la psychiatrie organiciste, quelque chose a bougé. J'ai collaboré avec un professeur qui était orienté vers la psychiatrie organique. Pendant quelques années de collaboration avec lui, nous avons mis en place, par exemple, un cours de maîtrise pour les infirmiers psychiatriques qui répondait aux critères de la complexité formative. De ce point de vue, il y a eu aussi quelques occasions d'innover en matière de formation au sein de l'université. Mais ce sont des expériences très limitées qui dépendent des personnes. Il n'est pas certain que ceux qui restent s'engagent à poursuivre une ligne, une culture d'un certain type. Voilà, c'est un autre élément critique de mon point de vue en ce qui concerne l'actualité.
1: Et là, nous arrivons vers la fin de notre temps à disposition. Et en conclusion, je voudrais vous demander une sorte de bilan de cette réforme basale. Peut-être pouvez-vous nous dire en quelques phrases ce qui a vraiment révolutionné, ce qui est resté intact de ces 4 décennies de réforme. Et en quelques mots, quel bilan donneriez-vous de cette révolution que nous avons encore entre les mains aujourd'hui?
2: Voglio ricordare una persona a cui ho voluto molto bene.
0: Je veux me souvenir d'une personne que j'aimais beaucoup et qui, il y a quelques années, est malheureusement décédée. Il s'agit d'un psychologue qui a travaillé avec Basaglia à Arezzo. Ce fut une expérience très importante en Toscane. Je veux me souvenir d'une de ses phrases. Il disait que, bien sûr, il y a une multiplicité d'espaces qui peuvent aussi se fermer, ça peut arriver. Mais aujourd'hui, il y a une autre prise de conscience, même de la part de la société civile, par rapport à ces problèmes. Et c'est incontestable de mon point de vue. Il me disait, écoute Hannibal, aucun de ces espaces n'a le pouvoir de planifier la destruction d'êtres humains comme l'a fait l'asile. C'est la phrase qui me semble la plus importante du point de vue de ma propre expérience. Il n'est plus possible de revenir sur ce qui s'est passé au cours de ces 4 décennies. C'est vrai, ça fait tellement d'années.
2: Ok, grazie.
0: Au revoir et merci.
3: Voix doublage en français, Gilbert Souven, montage, Christine Alvarez.

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1: 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Plus d'informations sur www.philoetpartage.fr. Du samedi 9 jusqu'au dimanche 24 mai, découvrez les œuvres d'Annie Barrault qui détourne l'art sacré au profit de l'inventivité et de la créativité dans une exposition intitulée Sacré Art et proposée dans l'église de Nivola Vermel. Pour en savoir plus, rendez-vous sur www.les-saisons-2-vermel.fr. Jusqu'en juillet 2026, préparez-vous à danser la saison culturelle en Grangeon la musique qui fait voyager les concerts dans les zones rurales du Bugey et du Nord-Isère est de retour. Retrouvez le programme sur www.engrangeonlamusique.fr. Jusqu'au 31 août 2026, retrouvez au musée de Bourgoin-Jallieu l'exposition éphémère « Au fil de l'eau » qui revient sur la représentation et l'utilisation de l'eau dans la peinture grâce à un parcours présentant une quarantaine de tableaux. Plus de détails sur www.bourgoinjallieu.fr.

Je vous propose d'écouter le single « L'homme à la rivière » de François and the Atlas Mountain, une reprise en français de « Riverman » de Nick Drake avec Yasmine Hamdan.

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1: Je reçois aujourd'hui José Dias, directeur du musée Maison du Patrimoine de Hyères-sur-Ambi. Bonjour monsieur.
2: Bonjour.
1: Vous êtes aujourd'hui avec nous pour nous présenter le musée ainsi que sa programmation dans le cadre de la fête des musées qui aura lieu le samedi 23 mai et 24 mai prochain.
2: Tout à fait.
1: Alors, pour commencer, est-ce que vous pourriez nous présenter le musée archéologique de Hyères-sur-Ambi?
2: Alors, le musée archéologique de Hyères-sur-Ambi, c'est dans le nord Isère. Il a été créé suite aux découvertes archéologiques du site de la Rina et en associant d'autres sites majeurs du territoire, les grottes de la Banne, la villa gallo-romaine de Saint-Romain de Jaïonas. Globalement, on présente entre moins 4000 et plus 1000, l'histoire des peuples qui ont vécu dans la région à travers leurs objets.
1: Est-ce que vous pourriez peut-être nous détailler les missions qui sont portées par votre organisme?
2: Alors, les missions, donc le musée des Hyères-sur-Ambi, elle l'appelle musée de France. Et donc, on a trois missions qui sont définies par la loi. Conserver, étudier et transmettre. Conserver, ça veut dire que nous sommes garants de l'intégrité des collections et l'intégrité physique et de conservation des collections et des objets. Étudier, c'est important de maintenir la recherche et l'étude des objets. D'ailleurs, la nouvelle exposition temporaire qu'on présente au public depuis le mois d'avril, qui est sur la parure à travers les âges, fait le point justement de l'avancée des recherches. Et puis la transmission, c'est un peu ce que je suis en train de faire en ce moment, c'est-à-dire que on a pour mission de rendre la culture et la connaissance archéologique le plus facile et le plus accessible au plus grand nombre.
1: Vous l'avez déjà rapidement évoqué, est-ce que vous pourriez un peu plus parler des lieux qui abritent et qui sont adjacents au musée, parce que je crois qu'ils sont gorgés d'histoire, si je ne m'abuse.
2: Oui, tout à fait. Le musée, il est situé dans l'ancienne cure du village, un bâtiment qui est classé, un bâtiment du XVIIIe siècle. Le bâtiment lui-même est protégé, le village lui-même est protégé parce qu'on est dans le périmètre des 500 mètres du monument historique du site de la Rina. Donc on est dans un petit écrin de patrimoine conservé.
1: Parlons maintenant des collections qu'accueille le musée. Est-ce que les collections que vous possédez, elles se limitent exclusivement aux vestiges de l'île Crémieux ou vos expositions, elles s'ouvrent aussi à d'autres régions?
2: Alors nous, on est essentiellement sur les vestiges de l'île Crémieux et déjà... C'est déjà pas mal, parce que si vous voulez, entre les collections, les présentations permanentes, on présente déjà des sites majeurs comme la tombe à sel de Saint-Romain de Jaïonas, la tombe à chair de Vernat, le site de la Rina, donc il y a des objets majeurs de l'île Crémieux. Et en plus, dans le cadre de notre exposition temporaire, qui s'appelle Corps paré, âme révélée, on a mis la main, à travers des prêts d'autres musées, sur des fouilles anciennes, toute fin du 19e siècle, donc c'est très très vieux, dans l'île Crémieux, et donc des objets qu'on présente, qui n'ont jamais été présentés au public. Des objets du néolithique, grotte de la Banne, des objets de l'âge du bronze et du début de l'âge du fer de Crémieux. Donc on est vraiment, le musée est vraiment cantonné sur l'île Crémieux. Et comme c'est une zone qui est tout à fait riche, c'est déjà pas mal. Ouais.
1: Justement, vous parliez de votre exposition temporaire, mais est-ce que l'ensemble des vestiges du musée, est-ce que vous en êtes les propriétaires ou alors il arrive aussi qu'il y ait des collaborations pour avoir des prêts, par exemple?
2: Ça, c'est une grande question. Tous les objets qui sont dans ce musée entrent dans le cadre de la loi, c'est-à-dire dans un inventaire. Certains sont propriétés du musée, donc de la commune de Hyères-sur-Ambi. D'autres sont propriétés du conseil départemental de l'Isère. Certains sont propriétés du musée et du conseil départemental en indivis. Mais quoi qu'il en soit, tous les objets qui sont dans ce musée sont répertoriés et sont dévolus au musée. Par contre, dans le cadre de notre expo temporaire, dans le cadre de toutes les expos temporaires, on a une politique de prêt avec d'autres musées. Par exemple, trois musées nous ont prêté des objets tout à fait remarquables. Le musée gallo-romain de Fourvière, le musée des Confluences et le musée archéologique de Briord dans l'Ain.
1: Très bien. Maintenant, on va entrer dans le vif du sujet. Est-ce que vous pourriez nous présenter l'initiative Musée en Fête et quelles sont ses motivations et ambitions?
2: Nos motivations, c'est déjà de rentrer dans une grande problématique nationale, c'est-à-dire déjà de... Musée en Fête est une opération qui partout en France, donc on rentre dans cette opération-là. C'est important, c'est un élément un petit peu festif. Puis pour nous, c'est aussi à la fois de présenter notre musée, de le présenter à des publics qui ne seraient pas venus normalement, donc c'est important qu'il soit ouvert, qu'il soit gratuit, de présenter des choses qu'on ne voit pas d'habitude, et puis d'essayer de nouvelles médiations qu'on va lancer. Donc il y aura des primeurs pour le musée, en fait. Donc nous, c'est vraiment de... ouvrir le musée, passer un moment un petit peu agréable avec le public, et surtout montrer que la culture et la connaissance, c'est pas forcément quelque chose d'ennuyeux, c'est peut-être quelque chose qui peut être ludique et agréable.
1: Alors samedi, le musée il ouvrira ses portes en nocturne. À quoi les visiteurs peuvent s'attendre pour cette soirée?
2: Alors il va déjà ouvrir avant, mais en nocturne, le but c'est de faire un peu comme ce qu'on a fait avant, la nuit des musées, c'est-à-dire faire une visite guidée nocturne. Et puis si c'est pour faire une visite guidée uniquement sur les collections du musée, tout ça, bon, c'est pas très intéressant. Donc on avait déjà essayé de faire une visite guidée sur l'anthropologie funéraire, sur le funéraire, sur les rites funéraires à travers les âges, les offrandes funéraires au néolithique, à quoi servait un vase à incinération lors d'une cérémonie de crémation à l'âge du bronze, que nous raconte la tombe de la tombe du prince Celte. Voilà, c'est intéressant. Et en plus aussi de finir la visite dans ce que les gens ne voient pas d'habitude, c'est-à-dire on va aller dans les réserves du musée puis voir que c'est que les réserves d'un musée de nuit.
1: Alors, vous nous avez rapidement évoqué votre exposition temporaire, Corps paré, âme révélée, qui porte sur les thèmes des soins du corps et la parure chez nos ancêtres de l'île Crémieux. Qu'est-ce qui a motivé le choix de ce thème?
2: Déjà, c'est un thème qui est toujours récurrent dans tous les sites théologiques, il y a toujours un contexte funéraire, tout ça, ça nous... Voilà. Et puis, surtout... Ce musée travaille aussi sur une taille qu'on appelle les grandes invasions barbares. Les barbares, les Burgondes, les Francs. Dans l'imagerie populaire, c'est des gens venus de l'Est qui ont des barbares, quoi. Et il s'avère que ce peuple barbare germain était vraiment expert en orfèvrerie. Donc on s'est dit, il y a des objets d'orfèvrerie qui sont intéressants à présenter au public. Pourquoi tel bijou burgonde a une forme d'oiseau? Pourquoi les bijoux francs sont encloisonnés? Que nous raconte la bague de la princesse? Donc voilà, déjà c'était pour nous raconter tout ça. Et puis aussi, il s'avère que pour nous c'était aussi intéressant de dire, voilà, à travers les âges, l'homme, enfin quand je dis l'homme, c'est en général l'homme ou la femme, se sont parés. Est-ce que c'est pour faire joli? Est-ce que c'est pour séduire? Est-ce que c'est pour marquer un rang social? Est-ce que c'est pour marquer une puissance? C'est très variable à travers les âges. Donc nous, on s'est dit, on va essayer de raconter toute cette histoire de la première perle, globalement une histoire qui va de la première perle en pierre au néolithique trouvée dans la région, on date à peu près de moins 4000 avant Jésus-Christ, jusqu'à la bague de la princesse sur le site de l'Arina. J'en dis pas plus sur cette bague de la princesse parce que c'est un scoop, donc faut que les gens viennent nous voir, quoi. Mais voilà, c'est pour raconter un petit peu l'histoire du beau et de la parure. Et automatiquement, on s'est aperçu qu'il y a des choses qui sont à la limite entre la parure et la médecine. Certains onguents, certains objets. Et donc voilà, on s'est dit, on ouvre ça aussi aux soins du corps.
1: Très bien. Voilà. Et pour finir, pour les auditeurs qui nous écoutent et qui seraient intéressés à l'idée de se rendre sur Hyères-sur-Ambie, quelles sont les informations pratiques pour visiter le musée le week-end du 23 et 24 mai prochain?
2: Alors, les informations pratiques. Le musée sera ouvert le samedi et dimanche après-midi, de 14 à 17, ou 14 à 18, il y a du monde. Les informations, dans ces deux après-midi, il y aura à la fois des visites libres et aussi quelque chose de tout nouveau, c'est-à-dire que pour les enfants, voire les enfants avec les familles, on organise une sorte de jeu de rôle escape game. J'en dis pas plus, mais les collections sont en danger et il y aura des indices à trouver dans toutes les salles du musée. Et avec ces indices, ces numéros, ces noms, tout ça, le visiteur va arriver à un code qui va protéger les collections. Donc c'est vraiment une enquête policière ce sera tout nouveau. Je pense que c'est quelque chose qui va donner un plus un petit peu à la visite du musée, un plus un petit peu ludique. Et après, il y a la visite nocturne à 20h. À 20h, le samedi 23 mai, voilà. Pour être tout à fait précis, donc, c'est rendez-vous au musée, pour tout public, c'est gratuit, et de préférence, c'est même sûr, pour la conférence, il est mieux de réserver pour la conférence, pour la visite nocturne.
1: Bah, très bien, on espère que ça donnera à nos auditeurs l'envie de venir. Merci à vous de nous avoir accordé cet entretien.
2: Merci, mais merci à vous d'avoir pensé à nous, puis j'espère que le public viendra nombreux.
1: C'était José Dias, directeur du musée Maison du Patrimoine de Hyères-sur-Ambi, qui a pris le temps de nous présenter les initiatives prévues pour la fête des musées 2026 qui aura lieu le samedi 23 mai prochain. Retrouvez toutes les informations sur musée-larina-hyères.fr.
3: Le nouvel album d'Angélique Kidjo est placé sous le signe de l'espoir et de la transmission. Elle le dédie à sa mère Yvonne, femme de théâtre, chorégraphe et pionnière de la scène culturelle du Bénin, dont le mot magique était l'espoir. Face à l'actualité mondiale, Angélique Kidjo revendique une positivité lucide et engagée, car la joie est un acte de résistance. On écoute Sunlight to My Soul, enregistré avec la chorale Soweto Gospel, et c'est le coup de cœur de Sylvie sur Radio Couleur.

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0: Bonjour à toutes et à tous, merci d'être avec nous pour votre rendez-vous diète et bien-être sur Radio Couleur et vous êtes avec Benjamin. Et aujourd'hui nous sommes le mercredi et le mercredi c'est la recette diète du mercredi. Aujourd'hui voici une recette pour 4 personnes inspirée de travaux scientifiques. Une salade contrastée couleur et texture. Voici les ingrédients. 200 g de tomates cerises rouges et jaunes, un concombre, 2 carottes, un avocat, 120 g de feta et 2 cuillères à soupe de graines de tournesol. La vinaigrette est originale puisqu'il y a 1 cuillère à soupe d'huile d'olive, 1 cuillère à soupe de yaourt nature, un jus de citron, des herbes fraîches et une pointe de cumin. La préparation est très simple. Vous coupez les légumes en formes variées, rondelles, dés, lamelles. Vous mélangez sans écraser pour garder les textures. Vous ajoutez la feta et les graines. Versez la vinaigrette au dernier moment. Pourquoi c'est intéressant ? Car des études en comportement alimentaire montrent que la variété visuelle augmente la satisfaction et réduit les excès. Plus un plat est riche visuellement, plus le cerveau perçoit qu'il est complet. C'est une illusion, mais qui est utile. Régalez-vous, c'était Benjamin pour la Minute Saveur du mercredi.
1: Maintenant, sur Couleur, on écoute un extrait de l'album La peur et le vent de l'artiste Eiffel avec le titre Or.

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0: 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Il est 13h.
1: 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Pour en savoir plus, rendez-vous sur www.memorialisieux.eu. 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
1: 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Pour en savoir plus, rendez-vous sur www.fondation-renault.com. Le mardi 12 mai, le théâtre François Ponsard vous présente 18 minutes 34 de la compagnie Arcosom. Ce spectacle ciné-danse, interprété au manège à 20h30 par Thomas et Bertrand Guéry, nous plonge dans la tête et les espoirs d'un jeune collégien laissé seul par ses camarades de classe. Plus d'informations sur www.théâtre-françois-ponsard.fr. Le jeudi 14 mai, rendez-vous à la SMAC Les Abattoirs à Bourgoin-Jallieu pour une soirée spéciale créole basse. Les portes s'ouvriront dès 18h pour un concert du trio Luambe, mélangeant le maloya et le hip-hop, suivi d'un DJ set énergique et survitaminé de l'artiste Kynix. Plus d'informations sur www.lesabattoirs.fr. Jusqu'au samedi 30 mai 2026, retrouvez l'exposition temporaire du tag au street art au musée de Bourgoin-Jallieu. Plus d'informations sur https://musée.bourgoin-jallieu.fr.

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1: Nous nous retrouvons aujourd'hui en studio pour parler d'un musée qui se situe à Bourgoin-Jallieu, le musée Claorum, et je suis avec son créateur, Serge Sauvegrain. Bonjour.
2: Oui, bonjour.
1: Alors vous allez nous raconter l'histoire de ce musée pour commencer, pour présenter à nos auditeurs. Donc comment est-ce que ce projet a démarré, et puis on va parler ensuite des expositions qui ont lieu, de l'art qu'on peut retrouver à l'intérieur de ce musée, et comment s'y rendre, bien sûr.
2: Bien sûr. Alors, le musée il a été créé en 2022, enfin un petit peu avant, puisqu'il y a eu beaucoup de réparations à faire dans les locaux que j'ai achetés, qui est une ancienne usine de photogravure, qui date d'une centaine d'années. Et puis donc l'idée est partie du projet quand mon frère était de ce monde, qui lui était dans le contemporain, et moi qui collectionnais tout ce qui était ancien. Voilà, gravure ancienne et lithographie ancienne. Voilà, donc le musée, il est parti de ce projet-là, donc avorté un premier temps par rapport au décès de mon frère, et puis j'ai voulu continuer, et puis il a vu le jour en 2022. Il faut savoir que moi je collectionne depuis 45 ans tout ce qui est gravure, lithographie ancienne principalement, de 1493 à aujourd'hui. Voilà.
1: Alors ce qui est intéressant, c'est que vous avez commencé à collectionner il y a 45 ans.
2: Oui.
1: Qu'est-ce qui vous a donné envie de collectionner ?
2: Alors, ce qui m'a donné envie de collectionner, c'est que j'étais un amoureux fou du dessin, et la gravure, principalement ancienne, est en noir et blanc. Donc, le noir et blanc allant très bien avec le dessin que je souhaitais en faire mon métier, c'est là où la passion a démarré. On m'a expliqué un petit peu au départ, et mon frère surtout, ce que c'était qu'une gravure, et puis c'est parti comme ça, j'en ai acheté une, deux, trois, et aujourd'hui, j'ai un cheptel de 8000 gravures. Voilà.
1: Qui vous a inspiré, qui vous a initié à l'art ? Avec votre frère, donc vous étiez deux, est-ce que ce sont vos parents qui étaient déjà dans des milieux un peu plus artistiques, ou alors c'est une voie que vous avez trouvée en étant indépendant, les deux de chaque côté ?
2: Alors, pas du tout, mes parents n'étaient pas du tout là-dedans, c'était des simples personnes ouvrières, et voilà, donc non, j'ai découvert ça simplement fortuitement, voilà, une passion comme une passion peut venir comme une autre, voilà. Mon frère était dans le dessin industriel, alors, donc c'est vrai que ça m'a un petit peu incité à voir ce qu'il faisait. Il avait 2 ans de moins que moi, un petit peu, et puis il a commencé à collectionner lui de son côté, il était pourtant plus jeune, mais il a commencé et m'a montré, et puis c'est parti comme ça, ça m'a plu, et voilà, et l'addiction est partie, parce qu'aujourd'hui je suis dans l'addiction.
1: Une véritable addiction, on peut le confirmer si on met les pieds dans votre musée. Donc vous l'avez dit, vous l'avez acheté donc en
2: 2017. Les locaux, voilà, et après 3 bonnes années entre de réparation, on a pu ouvrir en 2022. Voilà.
1: Alors comment est-ce que vous avez trouvé le lieu ? Ça a été un coup de cœur ?
2: Ah, ça a été un coup de cœur, oui, tout à fait. C'est un collègue qui m'a fait visiter ça, qui avait acheté lui et qui ne pouvait pas malheureusement en faire ce qu'il avait voulu, puisqu'il a été licencié juste après son achat. Donc je lui ai racheté ce qu'il venait d'acheter. Mais quand j'ai vu ce que c'était, je me suis tout de suite projeté et j'ai dit ça fera un emplacement superbe pour un musée, quoi. Voilà.
1: Alors dans votre musée, on a une petite vidéo qui nous fait un petit récap de l'avancée des travaux, de comment était le lieu à l'époque. Faut se projeter quand on achète un établissement qui est dans cet état-là.
2: On est tout à fait d'accord. Quand on achète quelque chose et qu'on veut créer quelque chose, effectivement, il faut trouver le lieu qui correspond. Alors, c'est pas toujours facile de se projeter, mais je veux pas dire que j'ai une faculté spécifique par rapport à d'autres, mais c'est vrai que quand j'ai découvert ce lieu, je me suis tout de suite projeté dans cet établissement. Et malgré que c'était vraiment... hors d'usage, on va dire, vraiment pourri, entre guillemets, il y avait beaucoup de travail à faire, c'est vrai, mais je voyais très bien les choses à la sortie, donc voilà.
1: Donc vous avez commencé les travaux et vous avez déjà en tête cette idée donc d'exposer, alors pas toutes vos œuvres, mais une partie de vos œuvres, les meilleures.
2: Les meilleures, disons qu'on expose, alors bien sûr qu'une fois que le projet a été fait, il a fallu choisir, parce qu'on ne peut pas sur 350 m² d'exposition mettre plusieurs milliers de pièces, c'est pas possible, donc il a fallu choisir. Alors effectivement, des gens connus, parce que bon, il y a des gens moins connus, des gens... qui ont une notoriété, et c'est ces gens-là que j'ai choisi effectivement d'être présentés dans le musée. On peut parler de Chagall, on peut parler de Picasso, on peut parler de Daumier, on peut parler de ces gens-là. Alors bien sûr, il y en a d'autres plus modestes, mais qui jurent pas dans la totalité, quoi. Voilà, donc il y a un panel, si vous voulez, entre la lithographie, la gravure, moderne et ancienne, bien évidemment.
1: L'aquarelle.
2: L'aquarelle, oui, comme vous avez pu voir. Le dessin aussi, parce qu'il y a beaucoup de dessins anciens aussi. Donc, voilà, et puis un peu des curiosités, parce que, voilà, un collectionneur, ben, quand il ne s'arrête pas forcément qu'à sa collection, il va toujours voir un tout petit peu plus loin, et quand il voit des curiosités, ben, il ne résiste pas.
1: Ah, justement, donc vous vous concentrez maintenant sur plusieurs types, comme vous l'avez dit, de l'aquarelle, de la lithographie, on a aussi des bronzes.
2: Alors, il y a beaucoup d'objets, effectivement, parce que je suis un amoureux des objets aussi. Vous allez dire, ça fait beaucoup.
1: Mais ça fait beaucoup.
2: Ça fait beaucoup. Ça fait beaucoup, et je vous le confirme, surtout au niveau place, parce qu'au bout d'un moment, c'est ce qui arrive à manquer. Alors oui, bien sûr, je suis un amoureux des bronzes, donc j'ai pas mal de jolis bronzes, oui, effectivement. Et puis, bah, j'aime le verre, alors il y a du cristal, j'aime les vieilles pendules, il y a des vieilles pendules, voilà, il y a un petit peu de tout, un petit peu de tout à voir, et tout ce que j'oublie, bien sûr, à cet instant.
1: Justement, il y en a pour tous les goûts.
2: Ah, tous les goûts, complètement. Celui qui veut venir, il peut prévoir plusieurs heures, parce que je pense qu'en une heure, on ne fait pas le tour, voilà, ou en courant.
1: Mais, il faut même plusieurs visites, je pense, parce voilà. Qu'il y a des choses qu'on ne voit pas au premier abord. On va faire un premier tour du musée, et on peut louper, passer outre certaines œuvres.
2: Voilà.
1: Et quand on revient, on dit « Ah, je ne l'ai pas vu ».
2: Voilà, tout à fait. Il y a des gens qui reviennent systématiquement, qui nous disent « Non, non, on ne descend même pas au sous-sol, parce qu'il y a une pièce au sous-sol hein, qui est assez grande et où il y a pas mal de choses, où sont conservées effectivement les choses qui craignent un petit peu, parce que la pièce est fraîche. Donc, il y a des gens qui nous disent « Non, non, on reviendra, voilà. Alors, dans ces cas-là, puisqu'on demande une participation, bien sûr, à l'entrée du musée, dans ces cas-là, on ne refait pas payer les gens, d'accord ? Ils reviennent avec leur ticket et ils ont accès de nouveau au musée sans problème, voilà.
1: On va continuer un petit peu sur le contenu du musée. Mm-hmm. Vous avez parlé de grands artistes.
2: Oui.
1: On pense donc à Pablo Picasso. Voir oui. Un Pablo Picasso à Bourgoin-Jallieu, c'est quand même incroyable.
2: Il y en a deux chez moi. Voilà.
1: On a donc du Toulouse-Lautrec, ouais. Du François-Auguste Ravier aussi, voilà. Un petit de ouais. François-Auguste ouais. Ravier pour ouais. Des personnes de la région.
2: Tout à fait.
1: Donc, c'est l'occasion de voir.
2: Il y a du Dali,
1: Dali exactement.
2: Du Chagall, il y a. Attendez, j'oublie les noms. J'arrive plus à me souvenir de tous les noms que j'ai. Donc, mais oui, il y a des beaux noms quand même à venir voir.
1: De, voilà. De très beaux noms, l'occasion ouais. De voir près de chez soi. Des œuvres de grands artistes.
2: Ben oui, voilà, parce que c'est des œuvres, chez moi il n'y a que des originaux, donc je tiens à le préciser aussi. Je ne suis pas un photocopieur de gravures ni de rien du tout, je suis voilà, collectionneur à 100% et des originaux. Voilà. Donc oui, il y a un panel à voir conséquent, que ce soit dans la gravure, dans la lithographie. Voilà, il y a des gens très très intéressants. Voilà.
1: Je pense que vous mettez l'eau à la bouche à nos auditeurs, donc comment est-ce qu'on se rend dans votre musée ?
2: Ah ben c'est très simple, où on nous téléphone quand on ne sait pas ou qu'on est perdu dans Bourgoin-Jallieu, mais si on connaît l'espace Morgado, anciennement Cinéma Le Royal, eh bien vous prenez cette petite rue et c'est au bout de la rue, à peu près à 200 mètres de l'ancien cinéma, donc l'espace Morgado. Voilà, donc c'est très simple, mais on a un site, on a...
1: des réseaux sociaux.
2: Voilà, on fait beaucoup sur les réseaux sociaux, donc c'est facile de nous trouver. Sur Google aujourd'hui, on a je ne sais pas combien de pages, donc je veux dire, tous nos coordonnées sont facilement trouvables et souvent les gens nous appellent pour nous dire est-ce que vous êtes ouvert. Alors bien sûr tout est inscrit sur les réseaux, mais s'il y a un doute, eh ben, n'hésitez pas à nous appeler. Voilà,
1: tout. Il n'y a pas besoin de réserver.
2: Non, alors pour réserver, comment dire, quand vous êtes tout seul ou accompagné, 2, 3, 4, 5 personnes, non, et bien sûr qu'il n'y a pas besoin de réserver. Par contre, si vous êtes un groupe, une association ou un club, comme là dernièrement, je viens d'avoir contact avec le club de Bridge, donc de Bourgoin-Jallieu, qui va venir nous rendre visite, voilà, avec un groupe. Alors là, par contre, oui, ça s'organise, parce qu'on ne peut pas recevoir un groupe comme ça à l'improviste. Moi, j'aime bien préparer hein, un petit peu quelque chose et puis recevoir les gens en bonne condition, pas à la va-vite, quoi. Voilà.
1: Et puis vous êtes passionné, vous avez fait ce musée pour pouvoir parler des œuvres ouais. Que vous avez, donc c'est toujours un plaisir de vous écouter aussi.
2: Je suis très bavard, effectivement, les gens me le disent, mais les gens ne se lassent pas. Vous voyez, il y a des gens qui sont arrivés des fois à 14h et qui sont repartis à 17h30. Donc vous voyez, bon, en moyenne, la visite, quand je fais des visites guidées, ça dure... allez, au minimum 1h30, c'est guère faisable moins. Et puis entre 2h, 2h30, quoi. Voilà.
1: Très bien, merci pour toutes ces informations.

On croit que c'est facile de ne rien faire du tout. Au fond, c'est difficile comme tout. Il faut passer le temps, c'est tout un travail. Il faut passer le temps, c'est un travail de titan.

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1: Née à Rennes en 1995, Luisa grandit dans un univers fait de métissage. Née d'une mère brésilienne, danseuse contemporaine, et d'un père français contrebassiste de jazz, Luisa incarne une hôte vibrante à la richesse de la mixité culturelle et musicale de ses parents. Apparue l'été 2025 avec son titre Soleil Bleu, elle sort en avril 2026 son premier album qui comporte 14 chansons. On écoute Nuages, fruit de sa collaboration avec La Daniva, et c'est le coup de cœur de Sylvie sur Radio Couleur.

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1: Tu fais 3 km de vélo en ville, t'arrives, t'es dégoulinant, c'est pas confort. Avec un vélo électrique, bah, t'arrives, t'as pas transpiré, t'attaques ton boulot comme si t'en rien n'était. En bus, bah, t'es dans une caisse, tu vois pas grand chose. En voiture, c'est pareil. En vélo, tu t'arrêtes quand tu veux, t'as le nez à l'air, pareil, t'as les odeurs, t'as tout. Tu vois beaucoup plus de détails. Il y a aussi le débat de les vélos font n'importe quoi. Mais à Paris, tu peux plus trop parce que t'as un flic à chaque, derrière chaque arbre. Oui, c'est un peu le but du vélo libre-service. Hein. C'est le fait d'avoir des stations un peu partout. Ça te permet de mailler. Tu mailles ton territoire de manière plus fine. C'est plus facile d'ouvrir une station de vélo que d'ouvrir une station de métro. Paris, tu as 20 000 vélos utilisables chaque jour. Entre 160 000 et 220 000 courses à la journée. C'est le plus gros succès de vélo libre-service au monde.
0: 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Bonjour, la petite reine de nos campagnes envahit petit à petit nos villes. Et pas seulement en vélo privé et individuel, mais aussi en vélo partagé, en vélo collectif. Vélove à Lyon, Vélib à Paris, Biclou à Nantes, Vélille à Lille. La plupart des grandes villes de France et même d'Europe offrent un service de vélo partagé, accompagnant ainsi une transition vers des modes de déplacement plus propres et doux dans nos métropoles. J'ai un goût tout particulier pour le vélo sous toutes ses formes, tant il est bénéfique pour la découverte, la santé, l'écologie et le vivre ensemble. Mais sa version partagée attise tout particulièrement ma curiosité. Dans ce monde où l'instinct de propriété est à son paroxysme, la location courte durée de vélo pour des trajets quotidiens semble durablement s'ancrer dans les mœurs citadines. Comment expliquer ce phénomène ? Est-ce transposable à la voiture ou à d'autres outils de notre vie quotidienne ? Partager un objet pour en augmenter son taux d'utilisation est un des premiers axes pour baisser la pression sur les ressources naturelles. Peut-on réenchanter nos villes grâce au vélo en libre service ? Je reçois aujourd'hui David Morgan, mon voisin de quartier, mais aussi mon ami, qui est très bien placé pour répondre à ces questions, ayant travaillé de nombreuses années dans ce secteur d'activité. Salut Morgan.
2: Salut Fabrice.
0: Pour commencer, est-ce que tu pourrais te présenter en quelques mots et dire quel est ton lien avec le vélo en libre service ?
2: Oui. Ben donc, Morgan David, je suis avant tout un peu sportif et du coup, beaucoup de vélo. J'ai créé un club de VTT avec des amis en 2001 à Morières-les-Avignon, un club qui s'appelle les Diables de Morières, qui existe toujours. Et le hasard a fait qu'en venant nous installer sur Lyon, j'ai eu l'opportunité d'intégrer une société qui s'appelle Smooth, qui s'appelait Smooth parce que ça s'appelle plus comme ça, dont le métier et la vocation étaient de concevoir et de mettre à disposition des vélos en libre service. Donc j'ai intégré cette société en 2018, au moment où ils venaient de gagner le projet parisien Vélib, et donc j'y suis resté 8 ans et je viens d'en sortir.
0: D'accord, donc c'est venu, c'est en fait, tu as démarré par ton arrivée lyonnaise.
2: Ouais.
0: Ok, et avant ça, qu'est-ce que tu faisais ?
2: Et avant ça, j'ai travaillé pour principalement dans le monde du textile, le sportwear, okay. Décathlon pour commencer, et ensuite une société sur Avignon, là où on a créé le club de VTT, on est resté 13 ans, pareil du sportwear.
0: D'accord. Et qu'est-ce qui, c'est vraiment la pure opportunité de travailler dans ce domaine-là ? Qu'est-ce qui t'a attiré quand tu, quand t'es arrivé, que tu as...
2: Bah en fait, c'est une opportunité parce que quand je suis arrivé sur la région, j'étais en recherche d'emploi. C'est mon épouse qui a trouvé ici. Et quand je suis tombé sur cette annonce, j'ai les yeux combrillés direct en me disant vélo, vélo, c'est moi.
3: C'est clair.
2: Donc j'ai postulé et puis les choses se sont bien passées parce que du coup j'ai intégré et j'y suis resté.
0: Voilà. Et quand tu es arrivé là-bas, c'était quel poste ? T'avais quelle fonction ?
2: Ma fonction, le nom, ça s'appelle responsable supply chain. Et donc, dans les grandes lignes, c'est de faire le lien entre le bureau d'études, les commerciaux et un parc de fournisseurs. Les achats, les approvisionnements, que ce soit sur le produit fini, le vélo ou le mobilier qui va avec, parce qu'on ne vend pas qu'un vélo, on vend également un mobilier et on vend des solutions informatiques qui font tourner tout ça. C'est beaucoup plus complexe, on parle beaucoup du vélo, mais finalement le vélo c'est la partie la plus simple de l'équation. Mon job avec mon équipe, c'était de faire en sorte d'approvisionner les produits neufs comme les pièces détachées pour nos clients qui étaient un peu partout dans le monde, en France et dans le monde.
0: Et la boîte dans laquelle tu travaillais, il y avait combien d'employés et ton service, toi, plus particulièrement, tu gérais ?
2: Donc, la société, en fait, ça a été assez fluctuant parce que tout dépend des marchés que tu gagnes et des marchés que tu perds. Parce que quand tu gagnes un marché, c'est pour X années. Quand tu le renouvelles pas, tu le perds. Juste avant que j'arrive, pour te donner un ordre d'idée, la société, ils étaient 19 personnes. Et au moment où je suis arrivé, on est monté à plus de 70. Mmh. Parce que Vélib venait de débarquer.
0: L'appel à projet, en fait,
2: le projet Vélib a été gagné. Et le projet, c'était que les premiers vélos sont en la rue au 1er janvier 2018. Et pour te donner un ordre d'idée, la société, ils étaient 19, je crois qu'ils faisaient à peine un petit peu moins de 10 millions de chiffres d'affaires. Et la première année de Vélib, il y a eu 25 000 vélos à livrer d'un coup. Et donc, la société a poussé à 92 millions de chiffres d'affaires. Quoi. Donc, tu te doutes bien qu'il a fallu un petit peu muscler le jeu des effectifs.
0: Tu es arrivé pour ça, en fait,
2: dans ce cadre-là ? Moi, je suis arrivé dans le cadre pour muscler un peu le jeu, là. Au moment où ils venaient de gagner. Ça faisait un petit moment qu'ils avaient gagné, mais le temps de le concevoir et de déployer, donc voilà.
0: Et là, c'est des appels à projets, des projets pour combien d'années quand
2: Alors,
0: tu Vélib, prends,
2: c'est 10 ans.
0: Ok, avec ça paraît cohérent.
2: Oui, surtout que c'est un des plus gros marchés au monde, Vélib. Ouais. Alors, je crois qu'en nombre de vélos, le plus gros, je crois que c'est New York.
0: Okay.
2: Je ne vais pas dire de bêtises. Par contre, en termes de performance, le plus gros, le plus performant en termes de nombre de courses, etc., c'est Vélib.
0: Ça veut dire que quand tu gagnes un appel de marché, quand une structure gagne un appel de marché, tous les anciens vélos du fournisseur précédent sont virés ?
2: Alors, globalement, oui.
0: Ok.
2: Ouais, c'est un peu le but. C'est de venir mettre ta technologie. Par contre, tu récupères, dans le cadre de Vélib, ce qui est quand même un très politique et un gros système, la société qui a été créée donc, pour gérer Vélib à Paris, donc l'exploitation Vélib de Paris, qui s'appelle Smooth & Go, il tourne toujours, il récupère une partie des employés de l'ancien exploitant. Donc voilà. Ensuite, en termes de technologie, si ta techno et tu peux la plugger, tant mieux, mais c'est rarement le cas. Vélib de Paris avant c'était JC2Co.
0: Oui. Comme à Lyon, je crois, non ?
2: Exactement, comme à Lyon, voilà. Et le premier Vélib, c'était que des vélos mécaniques, là où Smooth a débarqué avec une flotte hybride, Meca et Elec.
0: Ah oui.
2: Donc du coup, t'as pas le même mobilier. Et puis, tu n'as pas la même infrastructure informatique, tu n'as pas...
0: Là, forcément, il y a un bond technologique, donc c'est forcément du nouveau matériel.
2: Mais par contre, quand on le dit comme ça, on peut se dire, du coup, c'est un gâchis, etc. Mais il y a quand même de plus en plus, et ça, c'est en train de se généraliser, si tu gagnes un marché qui se renouvelle, souvent, on te demande de gérer la fin de vie de l'ancien parc. Et gérer la fin de vie, c'est pas juste le prendre et le foutre à la benne, c'est reconditionner et de faire en sorte qu'il puisse être réutilisé ailleurs. Donc nous, on était présents dans pas mal de pays en France et à l'étranger. Ça nous est arrivé de récupérer des flottes, ou même quand on partait parce qu'on perdait et qu'il n'y avait personne derrière, on récupérait notre flotte et on la rétrofite, entre guillemets, pour la rendre utilisable par monsieur et madame tout le monde. Et puis on en a qui se sont retrouvés dans des collèges.
1: Okay. Voilà, pour aider les enfants à faire du vélo. Sur Lyon, tu as un truc, j'ai oublié le nom du service, mais les vélos sont verts, là. Où ils récupèrent énormément de vélos comme ça, ils le reconditionnent, ils les peignent en vert, et c'est mis gratuitement à disposition des gens défavorisés ou des étudiants. D'accord. Voilà, et donc ça permet de recycler des flottes qui ne tournent plus, quoi.
0: Et là, tu parlais de vélo à technologie hybride. Est-ce que ça veut dire que tu as dans le vélo une technologie hybride ou que le parc à vélo est mi-électrique, mi...
1: Ouais, quand je dis hybride, c'est une partie électrique, une partie musculaire.
0: Des vélos électriques,
1: une partie musculaire. Voilà.
0: Et ça, c'était à Paris. Et c'est quoi le pourcentage hybride, électrique,
1: alors,
0: musculaire ?
1: Initialement, sur 25 000 vélos implantés la première année, il y en avait 7 500 en ELEC.
0: Okay.
1: Donc, tu as à peu près un tiers pour deux tiers de méca. Et aujourd'hui, donc là, ça fait 8 ans, aujourd'hui, le marché parisien, on va être à peu près sur du 50-50.
0: D'accord.
1: Ouais.
0: Et tu penses que ça a amené à évoluer dans plus d'électrique ?
1: Ouais. Ouais, ouais. Oui, parce que c'est le vélo électrique est une vraie tendance de fond, mais pas qu'une tendance de mode. Hein, c'est également, pour beaucoup de personnes, le moyen de se déplacer à moindre effort et de manière plus libre. Je te donne un exemple, un gars qui travaille en costard cravate ou une femme qui va travailler en tailleur, qui se maquille le matin. En hiver, à la limite, elle va faire 3 km de vélo, ça va aller, mais en plein été, tu fais 3 km de vélo en ville, t'arrives, t'es dégoulinant, c'est pas confort. Avec un vélo électrique, t'arrives, t'as pas transpiré, tu t'attaques ton boulot comme si t'as rien été, et t'as quand même fait un petit peu de vélo, t'as pris l'air, un tout petit peu de sport, et du coup, ça va généraliser. Mmh.
0: Oui, ça permet d'élargir en fait l'utilisation. En effet, pour c'est pas que pour amoindrir l'effort, c'est en effet pour arriver et pas avoir à prendre une douche.
1: C'est le côté pratique.
0: Ouais, augmente la praticité.
1: C'est le côté pratique. De la vue d'utilisateur, c'est 100 fois mieux qu'un vélo méca. De la vue de l'exploitant, c'est un peu moins bien parce
0: J'imagine.
1: Que à entretenir un vélo électrique coûte beaucoup plus cher. D'abord, à produire, ça coûte plus cher. Et à l'entretien, ça coûte beaucoup plus cher qu'un vélo méca. Mais dans ces cas-là, quand on parle de vélo en vélo service, il faut toujours penser vue client, vue utilisateur. Et c'est vrai que c'est bien plus pratique, quoi.
0: Ouais, mais carrément. Donc, on va revenir au détail de la structure. Mais moi, ce qui m'intéresse aussi, c'est qui tu es. Parce que, en effet, tu l'as dit, t'es vraiment un fondu de vélo, de VTT. Moi, j'étais trop heureux quand je suis arrivé ici parce que j'adore le VTT, le vélo, et du coup, d'en faire ensemble. Et ça, c'était un super cadeau. T'es très vélo de route aussi, mais t'es pas du tout sectaire. Ça, c'est ce que je trouve vraiment très intéressant. Je pense que ça a un rôle à jouer dans ta fonction aussi. Sectaire dans le sens où tu pratiques aussi le sport mécanique. T'adores les belles voitures, les belles motos. Tu fais de l'enduro aussi en moto. C'est même vraiment une passion, on peut dire. D'accord,
1: oui,
0: pour toi.
1: Oui, oui.
0: Ma question, c'est comment tu articules ces deux hobbies, donc vélo, approche quand même un petit peu à tendance aussi nature, écologie, tu vois, et la partie plus sport mécanique, qui peuvent paraître antinomiques. Comment tu articules dans ta tête, dans ton cœur, ces deux passions ?
1: Alors là, c'est très égoïste, c'est juste la passion et juste l'adrénaline que ça me procure.
0: Ouais, ok.
1: C'est vrai que je fais pas de distinguo en me disant c'est pas écolo d'aller rouler en moto dans les chemins, etc. C'est juste que je prends beaucoup de plaisir. Tout comme je prends énormément de plaisir en VTT, je prends autant de plaisir à découvrir, à me balader, le nez à l'air, les odeurs. Tu connais ça, quoi. Quand on VTT, on a les odeurs, on a tout. C'est fabuleux. Et aujourd'hui, le vélo électrique permet d'aller plus loin, plus haut, plus vite. La moto, c'est pareil, mais encore plus loin, plus haut, plus vite.
0: Oui.
1: Et bon, c'est un peu égoïste, mais c'est juste de la passion, quoi. C'est la passion. Moi, la moto, j'ai ça en moi depuis, je sais pas te dire. Je crois que mon premier souvenir, j'avais 5-6 ans, et c'est mon oncle, un copain à mon oncle, qui a débarqué dans la rue avec sa moto. Ça m'a marqué, le bruit, et depuis, voilà. Et le vélo, écoute, pour moi, c'est pas incompatible du tout. On peut avoir une fibre un peu écolo ou des convictions, on va dire ça comme ça, parce que je suis pas, moi je suis loin d'être un exemple abouti en termes d'écologie, mais
0: t'as des convictions,
1: on peut avoir des convictions tout en ayant à côté d'autres passions qui font que voilà.
0: Oui, et puis alors justement, ce qui est intéressant, c'est que justement en VTT, t'es pas en électrique.
1: Non.
0: Tu n'utilises pas le vélo, le VTT électrique. T'es vraiment un, tu prônes le musculaire, t'adores l'effort. Non, mais tu vois ce que je veux dire. Ça aussi, c'est un petit peu antinomique parce que c'est pour faire du VTT musculaire, comme on dit, classique, on va dire, faut vraiment aimer en chier. C'est ouais, dur. Mais... Et en même temps, alors que quand tu es sur une logique du sport mécanique, c'est plus le speed, l'adrénaline et tout. Et toi, t'aimes bien les deux.
1: C'est chaque chose en son temps.
0: Ouais.
1: C'est sûr que quand je sors mon vélo pour aller me promener avec toi ou avec ouais, d'autres ou même tout seul, je le sors en mode je vais faire du sport. Par contre, quand je me rends à Paris et que à Paris je dois aller, je devais aller au siège social ou je devais aller chez un client ou me déplacer, je prenais pas de vélo mécanique, je prenais le vélo électrique. Parce que le côté pratique, j'arrive, je suis en jean, je suis en chemise, j'ai le vélo électrique, c'est un utilitaire, il fait sa fonction de me déplacer sans que je sois obligé de m'entasser dans le métro ou dans le bus.
0: Ça, c'est important.
1: Voilà. Je prends quand même du plaisir parce que t'es sur un vélo et traverser une ville en vélo. Alors, ça dépend des heures, mais moi j'invite les gens à traverser des grandes villes comme Paris en vélo, parce que ce sont des villes magnifiques et on les découvre complètement autrement en vélo qu'en métro, forcément. En bus, t'es dans une caisse, tu vois pas grand chose. En voiture, c'est pareil. En vélo, tu t'arrêtes quand tu veux, t'as le nez alerte, pareil, t'as les odeurs, t'as tout. Tu vois beaucoup plus de détails. Et par contre, dans le cadre du boulot, j'avais pas envie d'arriver transpirant, à devoir passer la tête sous l'eau avant de commencer une réunion, donc je prenais le vélo électrique. Et ça me dérange pas.
0: Ouais, c'est
1: vrai
0: ça.
1: Que, par contre, le week-end, prendre un vélo électrique, ça viendra peut-être, poussé par les voisins.
0: C'est ça.
1: Mais c'est pas, voilà, c'est juste dans ma tête, il y a deux modes de fonctionnement. Un, je fais du sport, deux,
0: ouais,
1: je fais de l'utilitaire.
0: Soit du sport, soit du plaisir, soit de l'utilitaire. En fait, c'est là où je te dis, c'est intéressant parce que tu es vraiment pas sectaire. C'est en fonction de l'utilisation de la pratique. Et je pense que justement, c'est cette ouverture d'esprit sur ces sujets-là, c'est peut-être une des clés pour aborder la difficile cohabitation, d'après les témoignages qu'on a un peu de partout, entre les voitures et les vélos en ville et sur la route plus largement.
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0: Et là j'en profite, on a déjà parlé un petit peu nous, pour te demander ce que tu penses du travail qui a été fait sur Lyon, dans les infrastructures de Lyon, et plus largement de la manière dont le vélo s'intègre comme ça dans la ville. Est-ce que tu penses que c'est fait avec harmonie? Est-ce que tu penses que ça pourrait être mieux fait? Quel avis t'as là-dessus? C'est important justement puisque...
1: Ouais, c'est toujours délicat parce que... Tout dépend de la casquette avec laquelle tu regardes le truc. C'est-à-dire que c'est toujours délicat, mais il y a un truc je suis convaincu, et mes collègues ont réussi à me convaincre, mais ils n'ont pas mis longtemps, c'est que la voiture n'a rien à faire en ville.
0: Ok.
1: D'accord.
0: Ça, c'est quand même quelque chose dont tu es.
1: Ouais, la voiture n'a rien à faire en ville, surtout dans les villes modernes telles qu'elles sont aujourd'hui en train d'évoluer. Alors, c'est pas. C'est pas que je supporte pas les voitures, ça n'a rien à voir, hein, mais en ville, ça a rien à faire. Et donc, du coup, tout ce qu'ils ont fait sur Lyon, en copiant un peu ce qu'ils ont fait sur Paris, ça, pour moi, ça va dans le bon sens, parce que ça permet de mettre les gens sur des vélos ou autres de manière un peu plus sécurisée. Parce qu'avant, c'était l'anarchie. Maintenant, tu me poses la question de Lyon. Lyon, il y a quand même. Ils ont fait beaucoup de choses. Ça va dans le bon sens. Il y a quand même aujourd'hui des choses qui sont pour moi incompréhensibles. Il y a des voies, tu as des sens uniques en voiture, et on t'envoie en face une bande, une bande de roulement pour les vélos.
0: Donc
1: les vélos
0: non séparés.
1: Non séparés, les vélos déboulent face à des voitures en sens unique dans une rue qui est très peu large. Donc ça, je pense qu'ils ont encore des efforts à faire. Je pense que ça va dans le bon sens. Après, c'est vrai que des fois, on se dit... Le mec qui a fait ça, ou il a jamais mis ses fesses sur un vélo, ou il a jamais mis ses pieds dans ce quartier-là, parce que des fois, il y a des petites incompréhensions, mais globalement, ça va dans le bon sens, quoi.
0: Ouais.
1: c'est bien de vouloir sortir les bagnoles de la ville. Il faut, par contre, en contrepartie, que tu donnes aux usagers la capacité de se déplacer. Le métro lyonnais est ce qu'il est, il ne t'emmène pas partout. T'as le bus, ok. Donc c'est vrai que tous ces efforts qu'ils font autour du vélo et avec le Vélov qui est là et qui est passé en électrique il n'y a pas longtemps, ça permet également d'étendre le champ des possibles pour les usagers, les citadins. Voilà. Ça ne résout pas le problème des gens qui travaillent à l'extérieur,
0: oui.
1: Enfin qui vivent à l'extérieur et qui viennent en ville. Donc ça, ça reste un gros problème à résoudre parce que ces gens-là, il leur faut des solutions.
0: Oui.
1: Mais bon.
0: D'accord. Donc, tu as quand même cet avis sur la voiture. Pour toi, c'est à entériner. Parce que ma question suivante, c'était on sent globalement un retour en arrière, tu vois, sur les valeurs un peu écologiques. ma question, c'était justement de savoir si tu pensais qu'on était allé trop loin dans cette direction du vélo et si justement il fallait redonner un peu de place aux voitures, parce que moi c'est des débats très houleux dans les soirées là-dessus.
1: Ouais.
0: Moi je défends beaucoup le vélo, et quand je suis face à des gens même qui adorent le vélo, en fait quand on touche au sujet voiture, il y a vraiment une montée de bouclier très rapidement,
1: parce que la voiture c'est la liberté encore pour beaucoup de personnes, mais tu te mets nous on vit à la campagne. À la campagne, sans voiture, c'est compliqué.
0: On est dans l'ouest de Lyon, à 25-30 minutes en effet de Lyon.
1: Imagine les gens qui sont perdus en Auvergne, enfin perdus c'est un grand mot, mais les gens qui vivent en Auvergne, les gens qui vivent dans des petits villages à 30-40 km de la moindre ville, tu leur retires la voiture, c'est pas possible. Donc il faut pas être anti-voiture.
0: Bien sûr.
1: Mais en ville, quand tu regardes aujourd'hui, enfin. Moi, quand je débarquais à Paris, gare de Lyon, le siège social, il était à 16 km. Je mettais deux fois moins de temps en vélo qu'en bagnole.
0: Voilà.
1: Et encore quand ça roulait. C'est-à-dire que tu as quand même cet aspect, et en respectant les feux, etc. Hein, parce qu'il y a aussi le débat de les vélos font n'importe quoi. Mais à Paris, tu peux plus trop parce que tu as un flic derrière chaque arbre. J'exagère, mais bon, pas loin. Mais ça permet de rendre les gens un peu plus raisonnables là-dessus. Mais une voiture en ville, tu perds ton temps. Enfin, moi, je l'aborde comme ça.
0: Ouais,
1: tu
0: ouais.
1: perds ton temps.
0: Mais c'est intéressant.
1: Ouais. Voilà, tu t'avances pas. Pour te garer, c'est un enfer. En plus, aujourd'hui, le prix des parkings contribue pas à donner envie. Voilà.
0: Je balance deux petits chiffres que tu peux confirmer, que j'ai exploré. Que la vitesse moyenne en vélo, en ville, voiture ou vélo, c'est 14, 15, 16 km/h.
1: Ouais, c'est
0: possible. La même vitesse. À peu près en voiture qu'en vélo, moyenne.
1: Mmh.
0: Ça veut dire qu'en effet, de toute façon, et en effet, c'est dans le cas où éventuellement il n'y a pas trop de bouchons. Parce que comme tu disais, là, 16 km, elle est quand même plus vite en vélo. Donc déjà, en termes de rapidité, on est soit pareil, soit mieux. En ville, je parle. Hein.
1: Ah, oui.
0: Là, je parle en ville. Tu vois. Et en effet, je répète ce que tu dis, mais pour que ça s'ancre aussi, j'en profite pour faire des messages, pour se garer. Ça dépend où aussi, parce que. Le problème, il y a aussi le problème des vols de vélo. Mais dans le cadre d'un vélo libre-service, tu te gares, tu n'as pas ce souci-là. Donc, en gros, tu peux te garer très, très près de là où tu travailles et gratuitement. Donc, il y a une espèce d'agilité, si tu veux, de l'utilisation du vélo aussi, qui, en plus de la rapidité, s'ajoute.
1: Ben oui, c'est un peu le but du vélo libre-service.
0: Hein. Ben,
1: c'est le fait d'avoir des stations un peu partout. Ça te permet de mailler... tu mailles ton territoire de manière plus fine. C'est plus facile d'ouvrir une station de vélo que d'ouvrir une station de métro.
0: Oui, bien sûr.
1: D'accord. Donc, c'est plus facile et ça coûte moins cher. Du coup, tu mailles ton territoire autrement. Ce qui ne veut pas dire que le vélo est la solution à tout. C'est un ensemble des différents modes de déplacement qui sont proposés par les communes qui font qu'on va progressivement pouvoir... vraiment sortir les voitures des... quand je dis sortir les voitures des villes, oui,
0: pas les faire rentrer,
1: mais mais c'est pas qu'une question de pollution pour moi, c'est aussi une question de non-sens, quoi. Oui, ça pollue une voiture en ville, on va dire ok, ben maintenant t'as des voitures électriques, certes, mais ça reste du non-sens, quoi. Passer une heure pour faire 5 km, ça reste un... Ou alors les gens, ils ont rien d'autre à faire. Mais aujourd'hui, on court tous après le temps, c'est un non-sens. Le vélo en libre-service, bah, tu mailles mieux ton territoire. Mm. Et donc, t'as pas à te prendre la tête, comme tu dis, est-ce qu'on va me le voler, pas me le voler, bah, il t'appartient pas, t'arrives. Alors, il faut avoir une chance, c'est qu'il soit fonctionnel, mais bon.
0: Alors, ça, justement, mais on en parlera.
1: Ça, c'est un gros, gros
0: après.
1: Travail.
0: Ouais,
1: mais voilà. Mais c'est super pratique. On avait développé. Parce que tu as la ville et après, tu as les autres questions. Comme je te disais, oui, mais les gens qui vivent à l'extérieur, comment ils font?
0: Bien sûr. D'accord.
1: Donc, les gens. On a développé, nous, un service entre la ville d'Angoulême et la ville de Royan. C'est une ligne de TER et t'as 8 gares, d'accord. Les gens qui prennent le RER le matin, par exemple à Angoulême, pour aller à Cognac qui est au milieu, ou pour aller à Royan parce qu'ils bossent dans ces villes-là, une fois qu'ils... Il faut prendre la voiture pour aller à la gare, tu laisses ta bagnole là, tu prends le TER, et puis une fois que tu arrives dans ta ville de destination, il faut que tu trouves encore une solution pour aller sur ton lieu de travail. Donc, comme ce sont des petites communes, les solutions, t'en as pas 50, c'est des bus. Hein, t'as pas de métro, t'as rien d'autre, c'est du bus, et les bus, c'est light. Donc nous, on a fait un test, on est venu mettre des stations de vélo à chaque sortie de gare. Le but, c'est de permettre aux gens qui vont travailler, tu prends ton TER le matin jusqu'à la destination dans la ville à laquelle tu bosses, ou alors quand t'es étudiant, laquelle où tu fais tes études, et là, la station de la gare, t'as un vélo disponible, tu le prends, et il est privatisé pour toi toute la journée. Et donc, toi, ça, c'est aussi pour permettre aux gens de dire, allez, on abandonne le tout voiture, parce que sinon, les gens, qu'est-ce qu'ils faisaient? C'est-à-dire qu'ils se garaient pas au TER, ils prenaient pas le TER, ils prenaient pas le bus, hein, ils prenaient la voiture, ils faisaient 40 km, 60 km pour aller sur leur lieu de travail, parce que c'est la liberté, et puis c'est beaucoup plus pratique. Ils mettent 3 fois moins de temps que d'enchaîner les différents modes de déplacement. Là, bah, ils vont quand même jusqu'à la gare, le TER, ça se déplace assez vite, et tu as une solution à la sortie.
0: Ouais, ce qu'on appelle le multimodal.
1: C'est ça, le multimodal, ouais. Voilà.
0: Mais bien pensé. C'est bien ça. Pensé, parce qu'au final, il faut que, en effet, quand quelqu'un se jette à l'eau en essayant justement de prendre le train et le vélo, il ne faut pas que l'expérience soit négative. Autrement, il va repartir sur sa voiture, ouais, pendant encore 6 mois. Quoi.
1: C'est ce qu'on a eu, c'est un peu l'effet qu'on a vu pendant le Covid. Bon, pendant le Covid, tout le monde s'est rabattu sur le vélo. Les services de vélo et les achats de vélos neufs. On s'est dit, bah, c'est super, le pas est pris, etc. Puis après Covid, quelques-uns sont restés. Il y a quand même un taux de conversion.
0: Ouais, qui a été important.
1: Mais il y en a quand même qui ont fait marche arrière. Mais il faut vraiment que. C'est toute la difficulté des communes, etc. C'est de pouvoir proposer suffisamment de solutions aux utilisateurs pour se déplacer librement, sans vraies contraintes, quoi.
0: C'est ça, et donc il y a la méthode qui est importante, c'est-à-dire, en effet, tu disais tout à l'heure, on dirait que c'est quelqu'un qui n'a jamais fait de vélo, qui a pensé la voie alors, ouais. Face aux voitures.
1: Ou alors il veut se débarrasser des vélos.
0: Ouais, c'est ça, ou alors il a une idée derrière la tête.
1: Je t'envoie 3 vélos face à un camion, tiens, allez.
0: Mais tout est là, dans la méthode, en fait, c'est-à-dire, est-ce que c'est une logique très théorique, avec des bureaux d'études, des gestions de flux, ou est-ce qu'on est sur une remontée d'expérience des gens qui pratiquent?
1: Je pense que ça dépend vraiment des endroits où tu poses la question.
0: Ouais.
1: Nous, on a rencontré des élus qui étaient vraiment investis sur le sujet.
0: Oui, c'est ça, parce que vos interlocuteurs, c'est les élus, dans quand même.
1: Dans la majorité des cas, oui.
0: Ouais.
1: Et puis, on a rencontré des interlocuteurs... qui étaient élus, hein, sur le sujet, mais qui n'avaient jamais fait du vélo de leur vie. Bon, c'est pas grave.
0: Et c'était vos interlocuteurs sur le vélo.
1: Voilà. Donc tu fais sans eux, mais... Et
0: oui, parce que tu vois, par exemple, dans le pays mornantais, donc nous, on est, comme je disais, dans l'ouest de Lyon, dans une communauté de communes qui s'appelle la Copamo, communauté de communes du pays mornantais. Et là, la première étape qu'ils font, c'est l'existence, c'est-à-dire réunir les pratiquants de vélo qui roulent en fait au sein du pays mornantais pour connaître leur trajet et identifier avec un cabinet de consultants, si tu veux, qui fait un peu la coordination, les trajets qui sont utilisés, les trajets qui sont sécurisés d'après un certain nombre de critères et les trajets à sécuriser. Et ensuite, ils les flèchent. C'est-à-dire que là, il n'y a pas d'infrastructure fabriquée, si tu veux. Il n'y a pas de route, il n'y a pas de piste cyclable. C'est un état des lieux fléché. Aujourd'hui, comment on fait pour aller, nous, on habite à Soucy-en-Jarret, vers Mornant, vers des points chauds, type la piscine, type les collèges, voilà. Et ça, c'est déjà intéressant. C'est une logique remontante, tu vois, de fonctionnement. Moi, je vais à Mornant quasi tous les jours. Je connais parfaitement les itinéraires les plus sécurisés. Je vais parfois, toi, tu vas aussi à Saint-Genis, tu passes
2: à Oullins.
0: Voilà, à Oullins. Tu sais comment descendre par les 2-3 routes les moins dangereuses, on va dire. Parce que voilà. Et après, l'information, c'est la faire remonter pour arriver à faire des infrastructures pour sécuriser les différents. Mais ça, c'est une bonne méthode.
2: Ça, c'est une excellente méthode qui, en plus, s'adapte très bien au lieu que tu viens de citer, hein, parce que c'est un peu la campagne. Mmh. Il y a d'autres méthodes qui existent. Je donne un exemple, c'est-à-dire que dans la boîte où j'étais, on avait un service qui, via de l'IA et de l'analyse du réseau routier, proposait des voies à nos futurs clients. C'est-à-dire que quand on démarchait ou quand on se présentait pour un appel d'offres, on avait cet outil qui permettait également de dire, bah, en fonction de ce que l'on constate, comme déplacement de voiture, etc., etc., on vous conseille de mettre les stations tel endroit, tel endroit, tel endroit, parce que vous êtes proche ou de pistes déjà, cyclables déjà existantes, ou on vous conseille de faire des pistes là. Donc ça, on n'était pas les seuls, mais tu as des outils comme ça qui existent.
0: Plutôt théorique, là, on va dire. C'est un logiciel.
2: C'est une étude, pas que théorique, parce que qui se base aussi sur le déplacement des bagnoles, etc.
0: Oui.
2: Et ensuite, tu as un autre système qui existe en Île-de-France. Les vélos sont... t'as un gros marché, là, en Île-de-France, qui a été déployé. Et les vélos sont équipés de trackers. Et c'est pas pour pister ce que font les gens, on s'en fout un petit peu, mais ça permet de mesurer le flux réel que génèrent ces vélos et à quel endroit. Et en fonction de ce flux, ça permet de dire, bah, là on sait qu'entre telle heure et telle heure, ou alors toute la journée, ça passe énormément, on va sécuriser. Là on va sécuriser, on va faire une piste sécurisée, etc., parce que c'est une voie qui est très fréquentée par les vélos.
0: Et du coup, l'investissement vaut le coup.
2: Oui.
0: Il sera pas vide.
2: Oui, et puis, si tu veux, ça va dans la démarche qui est de dire on pousse les gens vers le vélo. Donc, c'est l'Île-de-France, on pousse les gens vers le vélo, on leur fait des prix hyper intéressants pour qu'ils puissent se mettre au vélo, goûter au vélo, laisser la voiture chez eux. Et on va plus loin que ça, et c'est là où c'est super bien fait. Enfin, en tout cas, pour moi, la démarche est intelligente, c'est qu'on étudie les points chauds et on sécurise ces points chauds. Ah. Voilà. Et par contre, là où on se disait peut-être, ici, il faut investir parce que là, et on se rend compte que tu as 3 pelés qui passent dans la journée, donc ça sert à rien de mettre du pognon ici, il vaut mieux le mettre ailleurs.
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0: Ouais, donc ça rejoint ce que je te disais juste avant, mais par une mesure du trafic.
2: Ouais.
0: Ouais. Donc ça, c'est en effet, ça ne peut être que performant, en effet, puisque c'est plutôt un suivi du trafic plutôt qu'une anticipation. Et en effet, on sait que je balance des petites infos que j'ai au fur et à mesure. Une piste sécurisée, c'est une piste de cyclable sécurisée, c'est une piste où tu peux emmener ton enfant de 6 ans avec toi, sans avoir peur. Donc ça veut dire que si c'est pas séparé des voitures par une séparation physique, si c'est juste des peintures sur le bac à dames, c'est pas une piste sécurisée. Tu t'y vas pas avec ton gamin de 6 ans, donc c'est pas une piste sécurisée, tu vois. Je dis ça pour nos auditeurs, pour qu'ils comprennent, parce que souvent on est au moment des municipales, et là, par exemple, on a pas mal de dans les programmes, on dit, on va mettre des peintures. Moi, je me rappelle, j'habitais dans l'est de Lyon, je balance un peu. Puis cyclable, ils ont peint des vélos sur le bord de la route. Enfin, tu vois, sur le macadam, des effigies de vélos, en disant, on a fait une voie cyclable. Non. C'est la même chose qu'avant, c'est juste que ils ont dessiné des vélos. Tu comprends? Alors, ça peut être la même chose en faisant, il y a les fameuses voies, tu sais, où tu as deux voies de cyclables de part et d'autre, ouais. Et en fait, tu dois en voiture en fait rouler au milieu,
1: ouais.
0: Et quand ouais. Tu vois une voiture en face de toi, c'est l'inverse, tu dois t'écarter, c'est l'inverse en fait, c'est-à-dire que en temps normal par défaut tu circules au milieu et quand tu croises tu t'écartes mais sur les côtés.
1: Je crois que le mec qui a inventé ce concept, c'est le même mec qui a inventé le concept pour envoyer des vélos face au camion en ville.
2: Parce que j'ai jamais rien compris.
1: C'est bon, non, c'est les gens qui font de la sécurité. Mais tu sais pas comment. Mais...
0: Oui, parce que voilà, typiquement, c'est le genre de choses qui ne sont pas réalistes dans le sens où elles répondent pas aux besoins tout court. C'est-à-dire que si t'es pas, le critère, c'est sécuriser si tu peux y aller avec un gamin de 7 ans.
1: Après, t'as des communes qui ont vraiment la volonté de développer et de mettre en sécurité les pratiquants. Alors, on parle de vélo, mais c'est les vélos, les piétons, hein.
0: Oui, oui.
1: Les vélos. Et t'as des communes qui le font juste parce qu'ils ont l'obligation de faire quelque chose.
0: Du bike washing.
1: Donc, c'est plus facile de mettre 4 coups de pinceau au sol.
0: Oui, oui, bien sûr.
1: Que
0: bien
1: de
0: sûr.
1: Faire un vrai truc, si.
0: Oui, mais c'est pour nos auditeurs en période municipale, c'est oui. On les guide pour faire la différence.
1: Choisis, c'est bien.
0: Qu'est-ce que où j'en suis alors ? Parce que j'essaie quand même de suivre un petit peu mon. Donc toi, c'est clair, en ville, en effet, la voiture, à terme n'a pas ou n'a plus sa place pour des raisons de pragmatisme en fait, de praticité,
1: ouais, praticité.
0: De rapidité ouais, ouais. À tout niveau. Donc bon, ça c'est intéressant. Après, tu mets bien l'accent sur le fait que c'est en ville. Ça, on parle d'en ville, mais après, il y a tous ceux qui sont pas en ville, et il y a tous ceux qui sont près de la ville. Et en effet, là, il y a la logique multimodale qui est à réfléchir et qui, si elle est bien faite, comme on disait, en fonction de la méthode, peut permettre à des gens un peu plus loin, quand même d'utiliser le vélo, peut-être pour les 5-6 derniers kilomètres. Ouais. C'est ça, en fait, l'idée.
1: Ouais. L'idée, c'est ça. Et c'est là où le vélo en libre service ou les trottinettes, parce que c'est aussi des services de trottinettes qui existent.
0: Toi, t'es pas contre ça non plus.
1: Moi, je suis pas contre les trottinettes.
0: Ouais.
1: Non, parce que ça permet, comme le vélo, de se déplacer, proprement, librement, sans avoir des infrastructures,
0: démesurées.
1: Tu n'es pas obligé d'avoir deux fois de voie, etc. Voilà. Tu roules au même endroit que les vélos. Mais oui, tu as raison, il faut que tu aies des solutions pour inciter les gens à. C'est toujours la question. Tu as aussi la facilité de dire, tu en as beaucoup qui donnent des primes. D'achat au vélo. Ça, c'est chouette aussi, tu vois.
0: Mais avec le Covid, il y a eu ça,
1: ouais,
0: vraiment.
1: On donne des primes d'achat. Moi, dans ma boîte, j'achetais un vélo, on me remboursait. Si c'était un méca, 300 balles. Si c'était un Elec, 600 balles. C'est super. Un, c'est motivant. Puis deux, bah voilà, tu franchis le pas. Se pose la question après, c'est qu'est-ce que t'en fais de ton vélo ? Et t'as des TER qui sont équipés, mais aujourd'hui tu veux aller avec ton, tu veux mettre ton vélo dans le TER, tu veux mettre ton vélo dans le TGV, parce que tu dis bah j'ai mon vélo même pliant, je vais à Paris je le déplie, etc. Tu peux pas en fait, t'as le nombre de places réservées au vélo,
0: trop faible,
1: c'est epsilon par rapport voilà, et donc pour que ce soit efficace, il te faudrait deux wagons dédiés pour venir ranger tes vélos, tes trottes. Donc c'est pour ça que le vélo en libre-service existe en ville, c'est parce que ça te donne cette solution, tu débarques sur le quai de la gare, t'as une solution tout de suite, quoi. Voilà.
0: Ouais, ça vient vraiment apporter du complément c'est à ça. L'existant, ouais. De manière, comme tu dis, assez économique, finalement, un maillage très, très puissant et très fort, au point central, que tu peux en plus analyser, comme tu disais, par des traceurs et des choses comme ça. Donc c'est vrai que j'avais pas.
1: Et si t'es amené à prendre ton vélo pour une raison ou pour une autre sur ton trajet, il faut que ton vélo, on te donne la possibilité de le sécuriser.
0: Ouais, bien
1: donc
0: sûr.
1: Donc aujourd'hui, c'est... ça se développe pas mal. Hein. Quasiment dans toutes les gares, tu as des énormes cages.
0: Tout à fait.
1: À parking et qui sont très bien faites. Et donc ça te permet, si toi t'habites à l'extérieur, à 5-6 km, tu prends ton vélo, tu le laisses à la gare, il est sécurisé, tu prends ton train, sorti du train, bah là tu prends un vélo en service, tu prends une trottinette et hop, tu finis ton trajet.
0: C'est ça. Parce que ça peut être une logique d'avoir des vélos pour les derniers kilomètres, mais aussi pour les premiers kilomètres. Parce qu'en effet, je prends l'exemple de là où on habite, il y a un parc relais qui est à Saint-Genis-Laval, qui est à 25 minutes en vélo, en descente, hein, parce que monter c'est différent, pour arriver donc au métro. que tu peux tout à fait faire en vélo. Tu as un magnifique parking à vélo accessible avec une carte de TCL, en fait, enfin des transports en commun lyonnais, relativement sécurisé. Tu laisses ton vélo ici, tu prends le métro, t'es à un quart d'heure du plein centre-ville de Lyon en métro, extrêmement fluide. Le soir, tu reviens en métro, tu refais un quart d'heure de métro, tu remontes, tu mets peut-être 35 minutes, puis là, ça monte. Mais en gros, tu mets pas plus longtemps qu'en voiture. Et au passage, comme on a dit, on a fait un peu de sport, on a pris l'air.
1: Mais ça fonctionne parce que ils ont fait en sorte de rendre ça possible.
0: Mais c'est récent, hein, ça a 7 ans, je crois, 6 ans.
1: Alors que si t'as pas ces parkings sécurisés pour ton vélo,
0: c'est pas possible.
1: Tu le fais pas, quoi.
0: Voilà. Alors qu'en libre service.
1: Si, ou alors tu fais comme les gens. Moi, j'ai mes collègues qui vivent dans Lyon. Ils ont leur vélo de sport pour le week-end et ils ont leur vélo taf.
0: Bien sûr.
1: Ils ont un vélo taf.
0: Tout pourri.
1: Voilà, tout pourri pour la semaine, ou perdre une selle ou une roue, c'est pas très grave.
0: Exactement. J'étais à Grenoble hier et ils venaient tous en vélo, donc dans une salle de concert, on a fait un spectacle pendant 2 soirs de suite, ils venaient tous en... Alors, incroyable Grenoble, hein. Un niveau d'équipement, un maire très sensible au vélo, qui va peut-être pas rester d'ailleurs, mais bon, des vélos de partout, des équipements, des pistes cyclables. D'ailleurs, c'est vrai qu'au départ, c'est un peu surprenant parce que les croisements, on n'est pas tous au point quand on est piéton.
1: Ouais, c'est compliqué.
0: Quand tu vois des vélos qui arrivent, c'est vraiment carrément des autoroutes de vélos. Hein. Il y a des vélos de partout. Et en effet, le gars qui nous a, le régisseur qui nous a accueillis, s'est fait voler 3-4 vélos. Enfin, je crois qu'il m'a dit 5-6 vélos depuis qu'il est à Grenoble. Mais maintenant, c'est des vélos à 30 balles. Quoi.
1: Ouais, c'est ça.
0: Et comme c'est assez plat à l'intérieur de Grenoble, il s'en fout complètement. Quoi. Mais c'est vrai que c'est une autre... Bon, voilà, il y a quand même ce problème-là que le vélo en libre-service résout. Une question sur les problèmes, justement, que rencontre un fournisseur de VLS, de vélo en libre-service. On avait déjà évoqué. Mais je pense, en effet, à l'installation, au flux, tu sais, à étudier les flux pour avoir... voilà, les problèmes principaux
1: Faut d'abord distinguer deux choses. T'as le fournisseur de la solution... Et tu as l'exploitant.
0: Ouais, important ça.
1: Dans la majorité des cas, ce sont deux sociétés différentes.
0: Ah ouais.
1: Je dis dans la majorité des cas, d'accord. Tu as des cas où le fournisseur est aussi exploitant. Nous, on le faisait sur certaines villes. Mais dans la majorité des cas, tu vends ta solution à un exploitant. Et donc, les difficultés, effectivement, pour l'exploitant, t'en as plusieurs. T'en as une qui s'appelle la régulation. Donc, la régulation, c'est quoi? Le matin à 8h, il faut que les vélos ils soient proches des gares, proches des sorties de bus, etc. Parce que c'est là où tout le monde va débarquer. Et puis le soir, vers 16h ou plus tôt, voilà, il faut que tes vélos ils soient proches des gros centres d'affaires ou des universités, des choses comme ça, pour pouvoir ramener ce flux vers les gares. Et donc, tu as une

0: du métier des exploitants.
1: Et c'est combien d'après toi, le pourcentage entre le flux naturel?
0: Ça dépend des villes.
1: Bah oui, c'est sûr.
0: C'est super compliqué de te répondre.
1: Il peut y avoir des villes où il y a des collines, comme à Lyon, la Croix-Rousse et tout.
0: T'as ça. Et puis, non, ça dépend vraiment des villes et de l'usage des villes. Pour donner un ordre d'idée, en moyenne, une ville qui... où on dit le parc il fonctionne à peu près bien, on va être entre 2 et 2,5 courses par jour par vélo. C'est pas bien grand chose, tu vois.
1: D'utilisation, tu veux dire.
0: D'utilisation, on considère qu'une utilisation est valable, nous, dans notre calcul, quand tu as fait plus de 3 minutes. D'accord.
1: 2 à 2,5 par vélo et par jour.
0: Par jour, c'est pas énorme, d'accord.
1: Mais c'est pas non plus. Moi, je pensais
0: quand on est là, on se dit ça marche bien.
1: Bah ouais.
0: Le marché marche bien. Paris. Tu es entre 8 et 12 courses par jour. D'accord ?
1: Ah ouais.
0: Voilà.
1: Ah ouais, donc ça marche très très bien.
0: Ça marche super bien. Donc ta régulation, si tu veux...
1: elle est costaud.
0: Bon. Et donc à Paris, en fait, comment ça fonctionne ? Mais comme dans toutes les autres villes, tu as un système informatique qui permet de te dire tes vélos sont là, ce soir ils doivent être là, et donc on envoie les bonnes personnes au bon endroit, au bon endroit pour les déplacer. Et à force... l'algorithme, il s'enrichit lui-même et il sait prévoir à l'avance ce qu'il va falloir faire.
1: Parce que la pratique est régulière, globalement régulière.
0: Sauf pendant les vacances, ou quand tu as un match de foot, choses comme ça. Donc la première facette, c'est je régule. La deuxième facette, c'est j'entretiens. Mm. D'accord ? Et là, j'entretiens, bah, c'est pareil, c'est t'entretiens ton parc de vélo et t'entretiens ton parc du mobilier. Mm. D'accord ? Parce que bah, le mobilier, aujourd'hui, comme on le disait tout à l'heure, de plus en plus, on a des vélos électriques qui débarquent dans ce type de service. Bah, qui dit vélo électrique, dit du mobilier qui n'est plus du mobilier passif. C'est-à-dire qu'un mobilier passif, c'est quoi ? C'est juste une borne, je viens, je m'accroche dessus et je repars. Mmh.
1: C'est un fil quand même.
0: C'est un mobilier dans lequel on envoie du courant, un petit peu d'électronique, pour pouvoir venir, quand le vélo vient se pluguer, bah, le recharger. Et ça s'entretient. Parce que, bah, comme tout, ça se détériore, et puis le vélo, ça s'entretient. Là où tu n'as pas beaucoup de flux, là où tu vas faire 2-3 courses par jour, tu n'as pas besoin d'avoir une armée
1: de maintenance,
0: de mécanos. Toi, nous, sur Auxerre, on avait 350 vélos qui tournaient, on avait deux mécanos régules flottants et un mécano à l'atelier. Et ça suffisait pour entretenir le parc. Mais Auxerre, on tourne à deux courses par jour à peu près. Enfin, on tournait deux courses par jour.
1: D'accord.
0: J'ai pas les derniers chiffres.
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0: Sur Paris, c'est plus du tout la même dimension. Paris, tu as 20 000 vélos utilisables chaque jour. C'est un contrat avec la ville. Mmh. C'est 20 000 vélos doivent être disponibles chaque jour. À peu près moitié ELEC et MECA. Comme je te disais, ils vont faire entre 8 et 12 courses par jour, donc c'est énorme. C'est pour ça que c'est le plus gros succès de vélo libre service au monde. C'est parce que c'est par son utilisation. Pour donner des chiffres, c'est entre 160 000 et 200, le record, je crois que c'est 220 000 courses à la journée.
1: Ouais, c'est énorme.
0: Donc en moyenne, on va être à 160, 170 000 courses par jour.
1: Ouais, c'est monstrueux.
0: C'est monstrueux. D'accord ? Et donc. Bah forcément, les vélos, ils roulent. Et les vélos électriques à Paris, ils vont se faire facile entre 50 et 80 km par jour, avec des pavés, avec des trottoirs, avec des gars, quand ils les remettent en station, bah, ils s'en foutent un petit peu, ils arrivent, ils sont à 5 km/h, et pff, ils vont rentrer dans le mobilier, voilà, comme ça. Et donc, sur Paris, tu as deux ateliers, un au nord-ouest, un au sud-est, pour bien mailler la ville. Et chaque atelier répare 600 vélos par jour. Ouais. Alors c'est des réparations qui sont
1: oui qui peuvent aller de rien à tout.
0: Ça va être de je remets un pneu, je change une chambre à air, une pédale, je refais le système électrique quoi.
1: Et c'est quoi la durée de vie d'un vélo comme ça à Paris? Prenons l'exemple le pire.
0: Ouais, je sais pas te dire.
1: Je sais pas te dire. Parce que vraiment vu de l'extérieur comme ça, pour moi, ce qui faisait que je me disais j'adore l'idée, ça a l'air de fonctionner, mais je me disais à terme. Comme tu dis, le problème, on parle d'un truc très intéressant. Nous ne sommes pas propriétaires de ces vélos. Ce sont des vélos en libre service.
0: Et on est des latins.
1: Ouais, voilà.
0: Donc, non, mais c'est super important. Ça, oui. tu touches du doigt, effectivement, un truc qui est super important. C'est-à-dire que à Helsinki, donc en Finlande, c'est un système de smooth qui tourne aussi. Mm. Sauf que les Finlandais, ils sont éduqués un peu autrement que nous.
1: Okay.

0: Et donc, tu as de la panne, mais c'est limite, si un Finlandais abîme un vélo, il va le réparer. Enfin, toi, je exagère, mais tu n'as pas beaucoup d'incivilité. Ouais. C'est vrai qu'à Paris, on a beaucoup d'incivilité, et pas qu'à Paris, en France, voilà. Ça dépend des... Après, je te disais Auxerre tout à l'heure, Auxerre, les gens sont très, très bien civilisés, donc tu n'as pas beaucoup de casse sur Auxerre.
1: D'accord.
0: Non.
1: Mais c'est-à-dire, même à Paris...
0: Pour répondre à ta question, la durée de vie, je ne peux pas te dire, parce que malgré tout, un vélo, t'arrives, même si t'as une roue qui est fracassée, même si tu changes.
1: Tu le répares.
0: Ouais. Oui, tu répares. T'arrives à remettre un vélo en état et à le faire rouler. Mais les premières années, on réinjectait à peu près 3 000-3 500 vélos neufs par an.
1: C'est ça la question.
0: Ouais. Pour en avoir 20 000 utilisables en permanence, sur 20,
1: 15%
0: on en rajoutait 3 500 à peu près, neufs par an. Et ça ne veut pas dire qu'ils étaient dans le fond de la Seine, les autres. C'est qu'à un moment donné, ils ont atteint un. Mais Paris a quand même poussé très loin la réparabilité, parce que moi, je leur livrais des cadres nus. Ils peignaient leurs propres cadres, ils ont toujours des machines pour assembler leurs propres roues. Donc si tu veux, ils vont très loin dans la maintenance. C'est-à-dire qu'un vélo, ils l'habillent en partant d'un cadre nu, ils le réhabillent. Donc ils vont récupérer une roue avant, ils vont récupérer un frein, ils vont récupérer une selle, un guidon sur des cadavres, et ils te refont des vélos quasi neufs.
1: Ouais, et puis comme c'est des vélos standards, tu peux changer les pièces les uns des autres, et puis ça reste quand même des vélos assez simples.
0: Donc,
1: un vélo, de manière générale, redisons-le aussi dans ce podcast, c'est ça toute la magie du vélo, c'est que c'est quand même une mécanique qui est assez très ingénieuse, mais qui est quand même simple.
0: Ça reste du basique.
1: Ça reste basique, on peut entretenir son vélo, bon toi tu m'aides beaucoup à entretenir mon vélo, mais on peut entretenir son vélo, on peut changer ses plaquettes, on peut graisser son moyeu, on peut faire plein de choses, franchement une fois que tu l'as fait une fois ou deux, alors que pour entretenir une voiture c'est notre paire de manches quoi.
0: Non, ça reste du basique, mais après, comme tu disais, bon les gens sont pas très, pas tous civilisés, et donc... c'est quand même des vélos qui sont ultra robustes. Hein. C'est pas.
1: Ouais, ça c'est important.
0: Ouais. Les vélos en libre service, c'est pas. Ils ressemblent aux vélos de Monsieur, Madame, tout le monde, mais c'est pas franchement les mêmes. T'as pas les mêmes freins. C'est des freins qui sont vraiment adaptés pour rester dehors en permanence et encaisser plein de freinage. Les pneus sont des pneus renforcés. Plus ça va et plus on remplace les chambres à air par des inserts ou carrément des pneus pleins pour pouvoir augmenter la fiabilité du vélo. Et t'es obligé de toute ta boulonnerie, elle est sécurisée pour pas te faire voler une roue. Donc toi, tu développes des systèmes inviolables. Mais oui, ça reste des choses basiques. En tout cas, un vélo mécanique, ça reste une chose basique à entretenir.
1: On arrive vers la fin. Je prends un peu de recul et je me dis, est-ce que tu penses que la pratique du vélo en ville, ça peut un peu transformer l'ambiance de la ville visuelle, l'ambiance, la relation entre les gens? Est-ce que ça peut amener un peu plus de... Tu parlais d'odeur, tu parlais de comment on peut visiter une ville en vélo, de contemplation, de convivialité. Est-ce que tu crois à ce mode de déplacement comme quelque chose qui pourrait participer à une vie moins trépidante, tu vois, moins...
0: En tout cas, les pays du Nord le prouvent.
1: Ouais, c'est vrai, bon exemple.
0: Amsterdam, etc.
1: Bah ouais.
0: Amsterdam, je crois que ce sont...
1: Toi, tu y es allé là-bas?
0: Alors, j'ai eu deux passages, je ne suis pas resté longtemps, mais Amsterdam, je crois que c'est les premiers à avoir mis en place un
1: système. Ah bah, j'allais te poser la question, quelle était la première ville à avoir lancé
0: ça? Je crois que c'est Amsterdam.
1: Ok.
0: Ouais. Et après, derrière, c'est des villes françaises, dont La Rochelle.
1: Quelle année,
0: La Rochelle, je crois que c'est 76.
1: Ah ouais, donc c'est pas d'hier quand même.
0: Non, c'est pas d'hier, mais c'est pas non plus très loin, si tu veux. La Rochelle a été pionnière là-dessus. Les vélos jaunes, ça existe toujours, ils ont toujours les vélos jaunes.
1: Ok.
0: Mais moi, je pense effectivement que... le fait de donner que les gens faut que les gens soient dans un mode on va prendre le temps aussi, c'est-à-dire que si ils sont que en mode je me déplace en vélo parce que je veux aller du point A au point B basta, voilà,
1: le plus vite possible.
0: Mais en tout cas le week-end on voit que les gens ils prennent plus le temps, tu te dis bonjour, tu dis tout ça, t'apportes plus de convivialité que d'être enfermé dans ta bagnole tout seul, quoi. Ça c'est sûr. Restera le problème à résoudre de que que tout le monde arrive à cohabiter correctement. Parce que quand on est sur son vélo, on critique beaucoup les bagnoles. Mais aujourd'hui, moi, je mets au défi n'importe quel automobiliste de rouler sereinement à Paris entre 7h30 et 9h30 du matin. Enfin, les mecs, ils deviennent psychopathes, quoi. C'est...
1: Par rapport au vélo, tu
0: par rapport
1: aux trottinettes.
0: Ah, oui, c'est... aujourd'hui, c'est.
1: Faut avoir des yeux tout autour de la tête.
0: Mais déjà, quand toi, tu es en vélo dans ces heures-là, sur les grandes voies parisiennes, tu as peur. Mais oui, je pense que. Je pense que ça contribue forcément à transformer et à détendre, quoi.
1: Moi, j'ai vu ça à Grenoble, donc je te disais, il y a quand même quelque chose qui est assez fascinant de voir tant de gens. Puis tu vois vraiment les gens, tu vois les phénotypes des gens, tu vois les familles, tu vois les gens avec des vélos cargo, tu vois les sportifs, ouais, vois les bobos, tu vois vraiment les gens, tu vois les gens pressés, tu vois les gens qui sont en mode qui se baladent, tu vois les petits gamins, tu sais, qui parlent avec leurs parents ou entre eux sur les vélos cargo. Enfin, il y a quand même un truc fou, quoi, qui change la physionomie, je trouve.
0: Mais ne serait-ce que pour le tourisme, je veux dire.
1: Ouais.
0: Tu viens découvrir une ville, tu viens à Lyon, tu te déplaces avec le Vélov, t'en as partout, tu peux prendre ton temps, et puis t'es pas dans le stress de se dire bah, le métro, le bus, le machin, tu vois. C'est... Et moi, je sais que quand je suis sur mon vélo, je parle beaucoup plus avec les gens que...
1: Oui, on est d'accord, quand même.
0: Bah oui, c'est vrai. Au feu rouge, tu discutes, voilà, tu chambres un peu, enfin, c'est...
1: Mais... Il y a ça, ça dégage ça, quand même, on est d'accord.
0: Ouais. Après, il faut que tout le monde arrive à vivre ensemble, et il faut aussi que les cyclistes arrivent à vivre ensemble. Et ça va être, je pense, aussi un petit enjeu. Parce que comme tu le disais, tu as les gens qui sont en vélo cargo, tu as les gens qui sont pour flâner, puis tu as les gens qui font du sport. Et de temps en temps, ça fait des étincelles.
1: Les livreurs, les vélos débridés qui roulent. Ça. Normalement, sachez qu'un vélo électrique est bridé à 25 km/h et qu'on voit des ovnis qui passent à 45 parce qu'en fait, ils ont débridé leur vélo. Au passage, je rajoute quelque chose aussi. Il y a une signalisation spécifique au vélo sur les feux rouges. C'est important de le dire aux gens, aux automobilistes tout particulièrement, et aussi aux cyclistes. Vous avez des panneaux type céder le passage. Vous voyez des vélos avec des petites flèches. Ça veut dire que...
0: On a le droit de passer.
1: Les vélos ont le droit de passer au feu rouge en fonction de cette petite flèche. Ils doivent laisser le céder le passage aux voitures qui, elles, ont le feu vert, mais ont le droit de passer au feu rouge. Donc, les vélos ne font pas que n'importe quoi. Ils le font, c'est vrai, parfois. Mais souvent, les automobilistes ne le savent pas forcément quand j'en parle avec eux. Donc, cette signalisation, regardez-la bien. C'est un triangle sur les feux avec les vélos et des flèches qui disent aux vélos...
0: On n'est pas prioritaire, mais on a l'autorisation si ça le permet de passer.
1: Ça, c'est important de le dire aussi.
0: C'est important de le dire, mais c'est aussi important, je pense également, de dire à tous ceux qui font la pratique du vélo que de temps en temps... Il faut être raisonnable dans certaines zones et que ce qu'on peut se permettre en campagne, on peut moins facilement se le permettre en centre-ville. Et c'est comme ça qu'on arrivera tous à mieux vivre le développement du vélo ou autre dans nos villes, quoi. Il faut parce que moi, j'ai... Et forcément, dans la boîte où tout le monde vient en vélo quasiment et tout le monde est passionné de vélo... Et puis tu as des extrémistes du vélo, et c'est jamais de leur faute.
1: Oui,
0: c'est jamais de leur faute, tu vois. Jusqu'à ce qu'ils soient sur un capot parce qu'ils ont cramé un feu rouge. Ben, il faut. C'est aussi le savoir-vivre, il doit venir de tout le monde, quoi.
1: Ben, c'est un espace partagé. Voilà. C'est un véritable espace.
0: C'est pas parce que
1: partagé.
0: C'est sur le vélo et que tu fais du bien à la planète et que tu te fais du bien à toi que tu as le droit de tout faire.
1: Que t'as plus de responsabilité.
0: Non. Et ça peut marcher que si tout le monde respecte.
1: Ouais. On est d'accord. C'est important aussi de le dire. Et que tout le monde se respecte, quel que soit son véhicule. Eh ben, écoute, merci Morgan, on a fait notre heure. Je suis très content, ça fait au moins 2 ans que je voulais qu'on prenne ce temps pour ce podcast. Je suis assez... je trouve que c'est un modèle, si tu veux, qui peut être inspirant pour plein d'autres sujets. tu vois, qui remet un petit peu en question cette logique de propriété, cette logique individualiste, cette logique tous un peu dans sa bulle.
0: Et ce n'est pas qu'un modèle français, c'est un modèle international.
1: En plus, ouais, ça c'est d'autant plus intéressant.
0: Ça marche dans plein de villes et donc c'est vraiment un système qui fonctionne. Et...
1: Ouais, c'est important de le dire. Je pense que c'est en effet un sujet durable. C'est-à-dire que on n'est pas sur une parenthèse ou un épiphénomène. On sent que c'est quelque chose qui prend et que les jeunes, dont les jeunes se sont saisis aussi, tu vois. Parce que nous encore, les vieilles biques, tu vois, on peut de pas.
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Pour en savoir plus, rendez-vous sur https://jaspire.com. 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

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Cette semaine, du mercredi 6 mai 2026 au mardi 12 mai 2026, le cinéma Kinépolis vous propose de découvrir C'est quoi l'amour ? Une comédie française de Fabien Corjat, avec Laure Calamy et Vincent Macaigne. Mortal Kombat 2, la suite de l'adaptation en prise de vue réelle du jeu vidéo éponyme, déconseillé au moins de 12 ans et réalisé par Simon McCoy, avec Tati Gabriel, Jessica McNamee et Karl Urban. The Criminals, un film d'action dramatique britannique de David Mackenzie avec Gugum Bataraw et Aaron Taylor-Johnson. Et Pour le plaisir, une comédie française de Rim Kérissi avec Alexandra Lamy et François Cluzet. Ainsi qu'en séance cultissime, le mardi 12 mai à 20h, Inglourious Basterds, un film d'aventure dramatique états-unien déconseillé au moins de 12 ans, avec Mélanie Laurent et Christophe Waltz. Retrouvez les synopsis et horaires sur www.kinépolis.fr. Au cinéma Kinépolis Bourgoin-Jallieu, toujours pour cette semaine du 6 mai 2026 au 12 mai 2026, l'association Cinéma Hors Piste vous propose 4 films. Les Dimanches, un drame franco-espagnol d'Alao Darruiz de Asua, primé à plusieurs reprises lors de 4 festivals entre 2025 et 2026. Orwell, 2 plus 2 égale 5, un documentaire franco-états-unien de Raoul Peck, présenté et sélectionné au Festival de Cannes 2025. Soulèvement, un documentaire français de Thomas Lacoste, présenté lors de plusieurs festivals, dont le Festival du cinéma de Douarnenez. Et Quand j'étais petit, un documentaire français de Sophie Loridon, qui tourne autour de la transmission et des différences générationnelles. Pour en savoir plus, rendez-vous sur www.cinemahorspiste.com. Enfin, à Villefontaine, le cinéma Le Fellini vous propose 5 nouvelles sorties. Quelques drames, un documentaire musical, un thriller dramatique à suspense et de l'action, de la bagarre, un poil d'aventure et des pouvoirs mystiques. Ainsi qu'en avant-première, La Vénus électrique, une comédie romantique dramatique française de Pierre Salvadori, le mardi 12 mai à 20h. Pour consulter les résumés et les horaires, rendez-vous sur www.cinefellini.fr. 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

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Un proverbe bantou dit, si un vieux te fait signe de ne pas regarder en haut, c'est peut-être que les étoiles sont jalouses de ta beauté. 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

Bonjour et bienvenue dans mon émission De la Lumière au Grenier. Au programme du rock, de la soul, un zeste de chansons françaises et de world music, des sons vintage, des nouveautés et les grandes et petites histoires qui font la rock culture. Cette semaine, nous essayons de résoudre une énigme de la pop britannique.

Cette semaine, nous démarrons avec la mélodie lumineuse de cette pop song signée Mozart Estate, Summer is Here. Cette chanson est extraite d'un album plutôt étonnant puisqu'il pratique l'auto-reprise, c'est-à-dire la réinterprétation de chansons sorties par ce même artiste il y a quelques années. Derrière cette entreprise, un petit génie obscur de la pop anglaise du nom de Lawrence Hayward. Les amateurs de pop DIY et iconoclastes lèveront certainement les sourcils à l'évocation de ce nom qu'on retrouve derrière des groupes comme Felt dans les années 80 ou Denim dans les années 90 et que je vous propose de découvrir en quelques chansons. Lawrence Hayward est né en 1961 à Birmingham et dès l'adolescence, sa passion pour la musique est dévorante. Il est alors fortement influencé par Tom Verlaine du groupe Television, tant dans son jeu de guitare que dans son phrasé vocal, et il va former son premier groupe, Felt, en 1979. Lawrence n'a donc que 18 ans, mais il a déjà un plan bien établi. Avec Felt, il a la ferme intention d'enregistrer et de publier 10 albums en 10 ans avant de splitter le groupe. Un projet qu'il conçoit donc comme une œuvre totale et qu'il va déployer avec le très talentueux guitariste Maurice Debunk, un musicien souvent cité par Johnny Marr des Smiths comme sa plus grande influence. Une guitare carillonnante qui sera donc la marque de fabrique de la musique du groupe Felt, que la presse musicale qualifiera de jungle pop et qu'on retrouve sur ce titre de 1986 intitulé « Rain of Crystal Spires ».

Mais celui guitariste Maurice Dibank est le partenaire privilégié de Lawrence dans ses premières années du groupe. Leur relation est aussi créative que tendue. Et Dibank va partir définitivement après l'enregistrement de ce cinquième album de Felt. Pour autant, Lawrence ne lâche pas l'affaire et tiendra son objectif de 10 albums avant de liquider Felt en 1989, 10 ans après sa création. Après la fin planifiée de Felt, Lawrence laisse passer un court temps de latence avant de revenir avec un projet radicalement différent. Les années 90 sont arrivées, son nouveau groupe s'appellera Denim et il sera influencé par les souvenirs de l'enfance de Lawrence dans les années 70 et par la musique qu'il écoutait alors, comme tous les gamins britanniques de l'époque, le bubblegum pop et le glam rock. À l'opposé de la mélancolie d'esthète de Felt, Denim embrasse donc l'ironie, la kitscherie revendiquée et un amour pour la pop la plus tape à l'œil des 70s. Symbole de ce tropisme pop, le morceau phare du premier album signé Denim en 1992 rend hommage aux Osmonds, un groupe américain immensément populaire au début des années 70 et monté en épingle par le showbiz comme la réponse blanche aux Jackson 5.

avec deux albums de pop sardonique et bruyante inspirés des années 70. Et malgré le soutien d'une poignée de fans et de la critique, Denim ne connaîtra pas le succès escompté. Et alors qu'il place tous ses espoirs dans un nouveau single très accrocheur, Summer Smash, Lawrence va connaître une nouvelle déconvenue. La chanson est désignée comme le single de la semaine sur Radio One et il doit sortir le 8 septembre 1997, soit 9 jours après la mort tragique de Lady Di. Le très conservateur label du groupe, EMI, juge cette chanson pleine de gaieté inconvenante pour la circonstance et en annule la sortie. Ce revers, parmi d'autres épreuves, plonge Lawrence dans une profonde dépression et une spirale de loose qui le conduira aux portes de la clochardisation. Il mettra quelques mois pour reprendre le fil de sa carrière musicale avec un nouveau projet au début du nouveau siècle, Go-Kart Mozart, marque d'une nouvelle esthétique musicale basée sur des synthétiseurs lo-fi et des mélodies pop naïves, loufoques et enjouées. 4 albums sortiront sous ce nom et encore 2 autres sous le nom de Mozart Estate qu'il adopte en 2018. Avec cette nouvelle formation, la formule pop synthétique reste la même, mais la production est plus soignée, avec toujours cette touche d'excentricité so British. Au final, en 45 ans de carrière, Lawrence Hayward a dirigé 3 groupes cultes chers aux amateurs de pop britannique, écrit des quantités de chansons brillantes et conçu puis réalisé tout ce qu'il avait décidé de faire, sauf une chose, être réellement célèbre. Un tel pédigré méritait bien que je lui consacre cette rubrique de la lumière au grenier et j'espère que vous aurez apprécié le talent singulier de Lawrence Hayward que nous retrouvons une dernière fois avec Glorious Chorus, un nouvel extrait de l'album de Mozart Estate sorti en fin d'année dernière.

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1: Ce petit gimmick musical introduit notre rubrique consacrée à nos bacs à vinyle. L'occasion de découvrir ou de redécouvrir quelques pépites oubliées que j'ai piochées cette semaine dans un coffret intitulé A European Rock Anthology. Le parti pris du label Grapefruit qui a réalisé ce travail de bénédictin a été de sortir des sentiers battus anglais et américains pour recueillir des pépites enregistrées exclusivement en Europe continentale entre 1967 et 1972. Une période bénie pour la pop où les verrous sautent et où toutes les expérimentations sont permises. Pop psychédélique, éveil du rock progressif, expérimentation cosmique ou proto-hard rock, tous les styles sont représentés et tous les pays d'Europe occidentale. Et la sélection que je vous ai concoctée pour notre émission du jour va nous venir d'Italie avec deux titres à suivre dans une veine de rock progressif typique de l'année 1971. Le premier est signé des Vénitiens Les Orme, Les Traces, un groupe qui sera un des plus populaires dans son pays au début des années 70 et connaîtra même une petite carrière anglaise lorsque ses chansons seront traduites dans la langue de Shakespeare par le chanteur Peter Hamill.

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1: Toujours en 1971, le groupe Osana, lui, s'est formé à Naples et il vient de nous chanter L'Uomo. Le copieux livret qui accompagne cette compilation nous indique que ce groupe a tourné en Italie en compagnie de Genesis et que Peter Gabriel, impressionné par les prestations très théâtrales des Italiens, leur aurait emprunté des idées de costumes et de masques de scène. La dernière formation que je vous propose dans cette séquence vintage est composée de musiciens venus de différents horizons. Et bien que leur unique album soit sorti seulement en Italie, Bluebird est basé en France. Leur principal titre de gloire est d'avoir été repéré par Mick Jagger dans un bar parisien et de l'avoir suffisamment impressionné pour qu'il leur demande de venir jouer à l'occasion de son mariage à Saint-Tropez. Gageons que les invités de cette wedding party auront apprécié ce rock bien enlevé des Bluebird.

Avec ce jingle, nous lançons une rubrique de notre émission consacrée à la musique du 21e siècle. En effet, je vous propose d'évoquer chaque semaine les chansons que nous écoutions il y a 10 ans, il y a 20 ans, soit le meilleur des années 2006 et 2016. Et aujourd'hui, ça sera du lourd avec en 2006 un des tubes qui va monopoliser les ondes, Crazy. Un coup de maître pour un coup d'essai, puisque Crazy est le premier single des Gnarls Barkley, le duo formé par le rappeur et producteur d'Atlanta CeeLo Green et le producteur Danger Mouse. La chanson sort en mars 2006 et devient immédiatement un phénomène mondial. Crazy devient ainsi la première chanson de l'histoire à atteindre la première place des charts britanniques uniquement grâce au téléchargement numérique, avant même d'être disponible en format physique. Elle restera numéro 1 pendant 9 semaines consécutives. De l'autre côté de l'Atlantique, la chanson remportera le Grammy Award de la chanson de l'année et Gnarls Barkley celui du meilleur groupe de rap. Un phénomène qui reste à ce jour un des titres les plus reconnaissables et les plus repris du début du 21e siècle.

En 2016, un des tubes de l'année est Lost on You. Une chanson écrite par la New-Yorkaise Laura Pergolizzi est sortie sous son nom de scène LP. Une chanson qu'elle a conçue et enregistrée en une journée et qui marque par son côté brut et spontané. Le paradoxe est que ce futur succès mondial est d'abord essuyé un refus de la maison de disques avant d'atteindre la première place des charts dans plusieurs pays, portée par une voix hors norme, capable de passer des graves les plus profonds aux aigus les plus déchirants.

Mais voici le moment des nouveautés. Cette semaine, nous démarrons avec un personnage central de l'underground londonien, Saul Adamczewski. Connu comme cofondateur et guitariste des Fat White Family, un groupe de garage punk sombre et anguleux, il en a été exclu en 2015 et il va alors fonder Insecure Maine, un projet qui musicalement se place aux antipodes de son précédent groupe. Là où Fat White Family incarne le chaos punk, Insecure Maine mélange exotica, easy listening et pop, évoquant parfois le côté mélodique du Velvet Underground, parfois la pop synthétique des années 80, comme sur le titre à suivre, Cleaning Bricks.

Des références au Velvet Underground, toujours avec ce titre signé The Bats, un groupe considéré en Nouvelle-Zélande comme le Velvet local. Un groupe issu de cette fameuse scène de Christchurch qui, au mi-temps des années 80, a ébloui les amateurs de rock fragiles et sensibles grâce au label Flying Nun qui s'en est fait le passeur. Indifférent aux modes, The Bats sortent régulièrement depuis plus de 40 ans des albums qui sonnent comme des cartes postales envoyées des antipodes par un vieil ami fidèle. À suivre, toujours dans un registre rock mais plus vigoureux, un autre soutien de la musique qui aligne plus de 40 ans de carrière, le Canadien Bryan Adams. Son nouvel album, Roll with the Punches, ne va pas révolutionner la musique, mais il va donner aux amateurs de classic rock leur dose de musique aussi énergique que mélodique.

Une dernière saillie rock pour la dernière nouveauté de la semaine, signée The Head Coaties. Ce groupe de filles adeptes du garage punk est le versant féminin d'un autre groupe emblématique de la scène underground londonienne, The Head Coats. Quatre voix féminines qui se partagent le micro pendant que The Head Coats assure le roboratif décor musical à l'énergie punk. Depuis 25 ans, les filles n'avaient plus donné de nouvelles et elles sont de retour pour nous offrir cette généreuse version du classique des Ramones de KKK Took My Baby Away.

Et nous voilà à la fin de l'émission et à notre fil rouge consacré au piano. Et nous allons calmer le jeu pour finir en beauté avec les 12 arpèges de Zao de Sagazan et de sa Symphonie des Étoiles. C'est avec cette ritournelle que le grand public va découvrir cette personnalité unique en 2023 et que Zao va devenir la coqueluche de la critique et du grand public. La Symphonie des Étoiles est devenue un classique et on la retrouve avec plaisir pour terminer notre émission avant de vous donner rendez-vous la semaine prochaine.

L'association La Margoulette vous invite du vendredi 8 au 9 mai dans ses locaux de Roche pour sa grande fête du printemps. Pour en savoir plus, rendez-vous sur la page Facebook de l'association. Le mardi 5 mai, à partir de 9h, le musée mémorial d'Izieux ouvrira la troisième session de ses journées conférences sur le thème de la mémoire et de la transmission. Inscription et réservation sur www.memorialisieux.eu. Il y a tout juste un an, Spelling marquait une étape majeure de son parcours avec la sortie de son premier album In Art With Rust. Aujourd'hui, pour souffler cette première bougie, il nous propose la sortie du clip officiel de The Best Line. Et c'est mon coup de cœur sur Radio Couleur.

Le mercredi 20 mai, le musée mémorial d'Izieux vous propose de découvrir Téloménus et Lola, un spectacle jeune public de Serge Cribus, qui sera joué à la Maison d'Izieux à 14h. Pour en savoir plus, rendez-vous sur www.memorialisieux.eu. Le samedi 9 mai, à 20h30, une partie des solistes et co-solistes de l'Opéra de Saint-Étienne viendront interpréter une adaptation de la Flûte enchantée de Mozart sur la scène de l'espace Morgado à Bourg-en-Jallieu. Plus d'informations sur https://espacemorgado.fr.

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2: Le mardi 12 mai à 20h, au Toboggan à Décines-Charpieu, aura lieu le concert du groupe Il Cello, trio mêlant l'opéra et la pop formé au cours de l'émission The Voice. Le groupe est en tournée pour présenter son album Lo Canto Per Te. Plus d'informations sur www.letoboggan.com. Le samedi 16 mai à 10h, la communauté d'agglomération Porte de l'Isère vous invite à découvrir le cyanotype, un procédé photographique monochrome, lors d'un atelier spécial proposé à la médiathèque de la Verpillière. Plus d'informations sur https://capi-aglo.fr. Le musée Galerie Claorum, situé à Bourgoin-Jallieu, vous propose, pour sa première exposition de la saison, de venir admirer les cuivres du graveur Alain Barre, personnalité incontournable dans le monde de la gravure. Le musée est ouvert les lundis, mardis, vendredis et samedis après-midi, de 14h à 18h. Plus d'informations sur bit.ly/mgclaorum. Le dimanche 10 mai, à Curjoie-Norisère, vous donne rendez-vous dès 16h45 à la Maison du Département à Bourgoin-Jallieu pour le concert pop-rock d'Allegria, accompagné d'Emenat, le cœur jeune de l'association. Pour en savoir plus, rendez-vous sur https://choralacurjoiebourgoinjallieu.wordpress.com.

0: Bonjour et bienvenue. Aujourd'hui, vous écoutez l'épisode numéro 7 des enquêtes de Lucette Girouette, ou En plein cœur. Quelque chose clochait. Quelque chose clochait parce que, pour interpeller Lucette, Nicolas avait lâché...
1: Girouette, dans mon bureau.
0: Pas...
1: Lucette, je peux te voir un instant ?
0: Non. Un froid, glacial et très distant.
1: Girouette, dans mon bureau.
0: C'était rare, très rare, que Nicolas appelle ses salariés par leur nom de famille. Et cela ne présageait rien de bon. Lucette répondit...
2: J'arrive.
0: Nicolas haussa les sourcils et rétorqua.
1: Tout de suite.
0: Alors, la journaliste se leva, laissant tomber l'écriture de son futur article pour se diriger vers le bureau de son rédacteur en chef. Dès qu'elle en eut passé le seuil, elle sut qu'elle était dans une mauvaise posture. Face à elle se trouvait le fameux actionnaire principal de Raviol Gazette, Bertrand Festinbosque en personne. Il la toisa du regard et siffla, un sourire mauvais sur le visage.
3: Ah ! Voilà donc la fameuse journaliste star de Raviol Gazette. Mademoiselle Lucette Girouette, si je ne m'abuse.
0: Lucette gardait la tête haute. Hors de question qu'elle se laisse impressionner par ce genre de bourgeois qui croit qu'on lui doit tout.
2: Madame,
0: rétorqua-t-elle froidement. Bertrand haussa les sourcils, légèrement agacé, puis laissa un ricanement méprisant sortir de sa gorge.
3: Oui, bien sûr, si vous voulez. Donc, Madame Girouette, vous êtes un peu la spécialiste des enquêtes ici, n'est-ce pas ?
2: Si vous le dites.
3: Vous n'avez pas peur de vous perdre un peu avec tout ça ? De délaisser l'information juste et impartiale pour un capharnaüm biaisé sans le moindre sens ?
2: Il me semble que je...
3: D'après ce qu'on m'a dit, vous êtes sur une drôle d'enquête en ce moment.
2: Drôle ? C'est-à-dire ?
3: Habituellement, vos histoires plaisent à la clientèle. Mais avec vos histoires de chats qui volent du jus de pomme et des clous, à mon avis, vous n'irez nulle part, jeune fille.
2: Ça, c'est ce que vous dites. Étonnamment, ce n'est pas l'avis de notre lectorat. Et puis, je n'ai jamais prétendu que le chat était responsable en ce qui concerne le jus de pomme et la punaise. Et ne m'appelez pas jeune fille.
0: L'actionnaire principal du journal local jeta un regard noir à la journaliste.
3: Je n'aime pas beaucoup le ton que vous vous permettez d'employer avec moi. Faites attention, mademoiselle. Enfin, madame.
2: Moi non plus, je n'aime pas trop le vôtre, à vrai dire.
1: Girouette, rappelez-vous bien que vous parlez à celui qui fait vivre le journal. Il serait bien de faire preuve d'un minimum de respect, à moins que vous ne cherchiez à être sanctionné.
0: Lucette écarquilla les yeux. Elle n'avait jamais vu Nicolas être aussi focus. Elle était belle, la grande famille du journal. Bertrand, satisfait, récompensa son vassal d'un modeste.
3: Merci, Nicolas.
1: Mais de rien, monsieur, c'est tout naturel.
3: Écoutez, Girouette, c'est assez simple. Évitez de vous mêler de ce qui ne vous regarde pas.
2: Où voulez-vous en venir ?
3: Ne faites pas l'innocente. On m'a raconté beaucoup de choses à votre sujet et au sujet de vos enquêtes.
0: Le soir précédent, au manoir Festinbosque, Flozen venait de rentrer. Alors qu'elle arrivait dans le salon, après avoir retiré son manteau, elle se fit interpeller par son père.
3: Ah, Fren !
0: Il l'attendait, assis sur le grand canapé en cuir. Elle répondit sans grand enthousiasme.
4: Bonsoir, père.
3: Alors, comment ça se passe avec la journaliste ? Du nouveau ?
0: Flozen réfléchit un instant.
4: Rien de spécial.
3: Rien de spécial, vraiment ?
4: Non, je t'assure.
3: Ah, c'est étrange. On m'a pourtant dit qu'on l'avait vu fouiner par ici l'autre jour.
4: Quoi ? Non, enfin, c'était peut-être quelqu'un qui lui ressemblait, ou alors peut-être qu'elle se promenait tout simplement, ou bien peut-être qu'elle me cherchait.
0: Bertrand éclata d'un rire mauvais.
3: Te chercher, c'est bien naïf de ta part, Fren. Tu sais, pour elle, tu n'es qu'un petit chien au service de son méchant papa. Les gens dans son genre ne nous voient qu'à travers leurs yeux remplis de haine et de jalousie. Si elle te cherchait, pourquoi aurait-elle pris des photos ? Non, non.
0: Il continua, prenant un ton mielleux teinté d'une certaine hypocrisie.
3: Flossen. Oh, ma petite Flossen. Tu sais, s'il t'arrivait quelque chose, je ne sais pas comment je réagirais. Qui te protège réellement, à part moi ? Tu sais très bien que s'il te laisse tranquille, c'est parce que je suis là, moi. Et qui te protégerait si je n'étais pas là ? Flossen ?
0: Il s'était approché pour attraper son visage.
4: Je...
0: Flozen baissa les yeux, Aucune émotion rationnelle ne traversait son esprit à ce moment-là. Quelques mots, en revanche, qu'habituellement son père n'utilisait jamais, y résonnaient en boucle. Elle finit par répondre.
4: « Je ne sais pas, papa. »
3: « Alors, tu es bien d'accord? Il ne faut pas qu'il m'arrive quoi que ce soit. »
4: « Non, il ne faut pas. »
3: « Bien. Dans ce cas, es-tu bien sûr que tu n'as rien de spécial à me dire concernant ta journaliste ?»
0: Le silence dura quelques instants. Puis, à voix presque basse, sans la moindre envie de répondre, Flozen avoua.
4: « Elle pense que peut-être qu'il est possible que tu sois lié à son enquête, mais il lui manque encore des détails, et puis ça ne tient pas debout. Pourquoi tu irais voler du jus de pomme et des clous, hein ?»«
3: Bien. »
0: Bertrand lâcha le visage de sa fille et se tourna en direction de son bureau.
3: « Je vais régler ça. Cependant, je suis déçu que tu aies commencé par me mentir, Fren. Tu devrais faire preuve d'un peu plus de reconnaissance à mon égard. »
0: L'anecdote de Bertrand, qui n'en avait raconté, bien entendu, que les détails qui l'arrangeaient, avait plongé Lucette dans une réflexion profonde. Elle bafouilla.
2: « Vous voulez dire qu'elle... »
0: L'autre ricana à nouveau, satisfait de l'effet que ses révélations choc semblaient avoir eu sur la journaliste. Il ne lui laissa pas le temps de terminer sa question.
3: « Eh oui, mademoiselle Girouette, vous avez été trahie par votre acolyte. Qu'avez-vous cru au juste? Que le fruit de mes entrailles me renierait pour vous? C'est mignon. »
0: En un instant, il fit fondre son sourire méprisant, fronça les sourcils, puis reprit.
3: « Cessons de tourner autour du pot. Mademoiselle Girouette, vous allez arrêter de fouiller dans mes affaires. Et désormais, vous vous consacrerez uniquement à votre travail. »«
2: Mon travail ?»
0: Il lui semblait bien qu'aller au bout de ses enquêtes, c'était justement son travail. Nicolas, agacé, s'exclama.
1: « Écrire des articles, Lucette. » Et de véritables articles, pas des histoires rocambolesques basées sur des enquêtes farfelues.
2: Ah ouais, j'écris des histoires rocambolesques maintenant. C'est marrant, c'est pas ce que tu disais.
1: Lucette, je vous prierai de faire preuve d'un minimum de respect.
0: La journaliste fronça les sourcils, puis leva les yeux au ciel et siffla.
2: Mes histoires rocambolesques, elles vous arrangent bien quand il s'agit de faire vendre le journal.
1: Selon vous, Girouette, maintenant il va falloir faire preuve d'un minimum de sérieux. Arrêter les enquêtes et se contenter d'écrire ce qu'on vous demande d'écrire.
2: Quoi ? Mais Nicolas, vous pouvez pas me demander ça, vous savez très bien.
1: Ça suffit, Girouette. Vous n'êtes pas en position de force ici.
0: Suite à son intervention, Nicolas se tourna vers Bertrand pour le laisser conclure.
3: Écoutez, mademoiselle, c'est très simple. Soit vous acceptez, vous cessez de vous mêler de ce qui ne vous regarde pas et tout rentre dans l'ordre, soit vous refusez. Et... dans ce cas-là, nous serons obligés de vous sanctionner. Vous n'aurez plus de carrière, plus de réputation, plus de nom. Et qui payera votre loyer, vos courses, votre essence alors, hein ?
0: Et voilà, c'est la fin de ce 7e épisode des Enquêtes de Lucette Girouette. Vous aurez pu entendre sur cet épisode Erinis, toujours au rendez-vous pour Lucette, Lucas qui nous a fait la voix de Nicolas, Simon qui nous a fait la voix de Bertrand Festinbosc, Nausicaa qui nous a fait la voix de Flozen Festinbosc, et avec nous était également dans le studio Mélibé qui nous a donné la réplique sur Flozen, et Camille à la technique. Mon équipe, hein, si vous voulez promouvoir les projets sur lesquels vous êtes actuellement, vos réseaux sociaux, allez-y, c'est le moment publicité.
2: Vous pouvez me suivre sur Instagram, donc Erinis, Erynis.derme, Derme. Et des fois, je fais des trucs entre mes pauses de RSA.
5: Moi, sur Instagram, c'est Lucas.Noël. Et vous pouvez me voir au cinéma dans le film La vie d'une femme de Charline Bourgeois-Taquet.
6: Trop bien. Moi, vous pouvez me suivre sur Instagram, c'est Mélibé, M-A-E-L-I-B-E-E, pour y voir du coup mon travail de costumière et de drague, d'artiste drague globalement.
7: Oui, je joue pour nos amis parisiens, je joue à Paris à la Gaîté Montparnasse en mai. J'ai 4 dates d'une pièce qu'on monte qui s'appelle Et n'oubliez pas la pièce, et on part à partir de septembre 3 fois par semaine aussi à la Gaîté Montparnasse jusqu'en 2027. Voilà.
0: Super.
4: Eh bien, bonsoir à tous. Si vous avez apprécié ma voix et mon jeu ou quoi que ce soit, ou si ma fabuleuse voix, fabuleuse et incroyable, vous a plu, n'hésitez pas à me suivre sur les réseaux sociaux. Je fais du drag sur Montpellier. Le compte Instagram, c'est Crowley et Alia. Et je fais des trucs un peu bizarres, des courts-métrages un peu chelous, un peu cavillotractés sur la chaîne YouTube Studio End Folk. Studio, bah, comme studio, et End Folk, E-N-D. F-O-L-K, comme si en allemand on avait dit la fin du peuple. Voilà, ça n'a rien à voir avec le mot la fin du peuple, mais c'est tout comme. Allez, des bisous et à la prochaine, les enfants.
5: Et je vais skier les réseaux comme la mort.
8: Merci beaucoup, merci à vous d'avoir été là pour enregistrer avec nous. Merci à vous qui nous avez écoutés et on se dit à la semaine prochaine pour un nouvel épisode des Enquêtes de Lucette Girouette.
6: À bientôt.
5: Merci.
6: Bisous.
7: Merci beaucoup.
9: Auteur-compositeur et interprète lorrain, Alex Toucourt revient avec son quatrième album intitulé Toboggan. Dans cet opus, il pose un regard sur notre monde. Il interroge nos rythmes, nos doutes, nos élans, mais toujours avec une forme de bienveillance lucide. Il observe et se questionne et glisse doucement de l'enfance à l'âge adulte, tout en gardant la fraîcheur de ses débuts. On écoute Le Soleil et c'est mon coup de cœur sur Radio Couleur.

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Volo, le duo de frères, nous propose son 7e album, Mine de rien. Réalisé et mixé par Alexis Campet, Frérot et Olivier nous invitent à un dialogue intime où ils nous racontent l'amour, nos failles, nos regrets, la vie et surtout l'urgence de rester vigilant face au monde qui nous entoure. Ils posent un regard lucide sur ces 20 années de musique. On écoute, je respire et c'est mon coup de cœur sur Radio Couleur.

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0: Le duo lyonnais Vilain Cœur vient de sortir un nouveau single, Madame Caprice. Sophie et Chris, qui forment ce duo, travaillent ensemble depuis 2007. Ils ont à leur actif plusieurs opus. On écoute Madame Caprice et c'est le coup de cœur de Gérard, animateur de l'émission Itinéraire Bis sur Radio Couleur.
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pour ce troisième album célébrant les 10 ans de Bonbon Vaudou, Oriane Lacaille et Jérém Boukri sont invités en mini-orchestre pour accompagner leur chant et leur espièglerie.

0: Le mercredi 20 mai, à 9h, l'association J'aspire vous propose de rencontrer l'avocate Anna Corroyer, en permanence juridique à La Fabrique à Saint-Jean-de-Bournay. Pour en savoir plus, rendez-vous sur https://jaspire.com. Le mardi 5 mai, à partir de 9h, le musée mémorial d'Izieux ouvrira la troisième session de ses journées conférences sur le thème de la mémoire et de la transmission. Inscription et réservation sur www.memorialisieux.eu.
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0: Le jeudi 21 mai à 20h15, comme chaque troisième jeudi du mois, l'association Philo et Partage vous invite à une soirée débat tournant autour de la question « Peut-on distinguer les savoirs, les croyances et les opinions ?» Elle aura lieu à la salle des fêtes de Saint-Alban-de-Roche. Plus d'informations sur www.philoetpartage.fr. Du samedi 9 jusqu'au dimanche 24 mai, découvrez les œuvres d'Annie Barrault qui détourne l'art sacré au profit de l'inventivité et de la créativité dans une exposition intitulée Sacré Art et proposée dans l'église de Nivola Vermel. Pour en savoir plus, rendez-vous sur www.les-saisons-2-vermel.fr. Jusqu'en juillet 2026, préparez-vous à danser la saison culturelle En Grangeons la musique qui fait voyager les concerts dans les zones rurales du Bugey et du Nord-Isère est de retour. Retrouvez le programme sur www.engrangeonslamusique.fr. Jusqu'au 31 août 2026, retrouvez au musée de Bourgoin-Jallieu l'exposition éphémère Au fil de l'eau, qui revient sur la représentation et l'utilisation de l'eau dans la peinture, grâce à un parcours présentant une quarantaine de tableaux. Plus de détails sur www.bourgoin-jallieu.fr.
2: Soviet Suprême vient de sortir un nouvel album rouge et on écoute Fashion Facho et c'est avec Flavia Coelho.

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1: 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Bienvenue dans Ciné Blues, l'émission qui explore le cinéma à travers les musiques issues du blues et de ses dérivés. Pour ce cinquième épisode, on prend la route au début des années 60, direction le sud des États-Unis.
2: Ouais, il y a un gars qui vient d'appeler, un docteur, il cherche un chauffeur, ça t'intéresse?
1: Eh oui, vous l'avez peut-être deviné, on parle de Green Book, le film de Peter Farrelly, issu d'une histoire vraie sortie en 2019. Je vous fais le pitch, nous sommes en 1962. Don Shirley est un pianiste afro-américain formé au classique et installé à New York. Il accepte une tournée dans le Midwest et le Sud profond en pleine ségrégation raciale.
3: Je m'apprête à partir en tournée dont la majorité des dates se déroulera dans le Sud.
4: Atlantic City?
3: Non, le Sud profond.
1: Ce choix n'est pas anodin. Il décide justement d'aller jouer dans des états où les lois ségrégationnistes sont encore en vigueur. Son objectif est clair, se produire dans des salles prestigieuses du Sud devant un public blanc qui n'a pas l'habitude de voir un pianiste noir dans ce répertoire-là.
3: Verriez-vous un inconvénient à travailler pour un noir?
4: Vous, dans le Sud, ça va causer des problèmes.
1: Et des problèmes, effectivement, ils vont en avoir durant tout le film. Pour conduire et gérer l'intendance, Don Shirley recrute Tony Vallelonga, dit Tony Lip, un videur italo-américain du Bronx qui cherche du travail pendant la fermeture du Copacabana, un célèbre club de New York.
5: Vous allez faire quoi pendant les travaux?
6: J'en sais rien. Bosser chez mon oncle, il a une pizzeria.
1: Avant de partir, l'entourage de Shirley remet à Tony un exemplaire du Negro Motorist Green Book, un guide qui recensait les adresses où les voyageurs noirs pouvaient dormir, manger et faire le plein sans courir de danger.
7: Oh, j'allais oublier, attendez. Ça, c'est le livre dont je vous avais parlé. Vous serez parfois dans le même hôtel et parfois non.
8: Ah oui, là.
7: Ouais.
1: Le film suit la tournée étape par étape. On a droit aux salles prestigieuses, aux réceptions officielles, mais aussi aux hôtels refusés, aux restaurants interdits, aux contrôles de police et aux humiliations quotidiennes.
3: Ce monsieur dit que je ne peux pas dîner dans cette salle.
4: Non, c'est un malentendu, c'est le pianiste de la soirée, l'attraction principale. Et je vous présente aux excuses, mais il s'agit de tradition ancestrale. Il y a un règlement dans ce restaurant, je suis persuadé que vous comprenez.
1: Et au milieu, une relation professionnelle qui évolue entre nos deux hommes, sans que le contexte raciste dans lequel elle se déroule ne disparaisse totalement.
4: C'est en train de dire que parce que je suis blanc et qu'ils sont blancs, oh bah alors ça pour du préjugé, c'est du préjugé ce que vous dites.
1: On fait un premier arrêt musical avec The Old Black Magic. Dans le film, on est sur un standard, dans une version orchestrale, dans une salle très chic. Ce n'est pas Don Shirley au piano, pas encore. Sur la bande originale officielle, le titre est crédité au Copacabana Orchestra. Ce choix est utile, il pose le décor social des premières dates de la tournée avant d'entrer dans la musique propre du film. On écoute The Old Black Magic par le Copacabana Orchestra.
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0: Vous êtes bien dans Ciné Blues, consacré aujourd'hui au film Green Book. La bande originale de ce film est en contre-pied par rapport à des films comme American Graffiti ou Once Upon a Time in Hollywood, dont je vous ai parlé dans les précédents épisodes. Dans ces films, la musique est déjà existante et la BO composée de morceaux de l'époque. Ici, au contraire, l'ossature est une partition originale signée par Chris Bowers, pianiste et compositeur. Le choix est simple, mettre le piano au centre presque tout le temps. L'écriture est inspirée du style de Don Shirley, musicien ayant réellement existé, dont le film s'inspire directement. C'est un mélange de classique, de jazz et de gospel. La musique ici sert moins à dater l'année 1962 qu'à caractériser un personnage dont les maîtres mots sont contrôle, retenue, précision et solitude. Chris Bowers a travaillé à partir d'enregistrements et d'archives de Don Shirley, mais sans jamais chercher à recopier ses œuvres. L'objectif n'est pas la reconstitution, mais une écriture crédible dans son esprit, capable de traduire sa position singulière dans le paysage musical américain. On fait un deuxième arrêt musical avec Slow Twisting de Chubby Checker. Ce titre ne figure pas dans la bande originale, ne le cherchez pas, et pourtant on l'entend bien dans le film, et il donne même lieu à une scène particulièrement mémorable.
1: Mais c'est quoi ces conneries? Jamais entendu parler de Chubby Checker?
2: Si, bien sûr, j'en ai entendu parler, mais je n'avais jamais entendu le morceau. Mais j'adore, c'est très joli. Il a une très jolie voix, très soyeuse.
1: Ouais, il est super chouette. Il y a tout le monde qui danse là-dessus maintenant.
2: Les yeux sur la route, Tony.
0: Le morceau est utilisé en fond sonore, comme une musique de contexte, diffusée à la radio pendant un trajet. Mais ce choix n'est pas neutre. Le titre représente la musique populaire noire du début des années 60, celle qu'on entend à la radio, celle qui correspond aux attentes du public et du marché. Chubby Checker, Little Richard, Sam Cooke ou encore Aretha Franklin. En plaçant ce morceau en fond sonore, le film souligne l'écart entre Don Shirley et son époque. Alors que le rhythm and blues vocal domine les ondes, Don Shirley joue une musique hybride, savante et influencée par la musique classique européenne. Il est donc en total décalage avec la musique qu'on attend d'un artiste noir à ce moment-là. À la grande surprise de Tony Lip, qui zappe sur les radios musicales au volant de sa Cadillac Sedan DeVille de 1962. On ne va pas non plus se priver de danser en écoutant Slow Twisting par Chubby Checker.

0: Vous êtes bien dans Ciné Blues, consacré aujourd'hui au film Green Book. On termine avec une anecdote qui concerne le piano. Dans le film, l'exigence de jouer sur un piano de marque Steinway est présentée comme non négociable. Des sources liées à l'histoire réelle de Tony Vallelonga confirment qu'il insistait pour que Don Shirley joue sur un Steinway et une scène du film s'inspire d'un incident réel. Lors d'une date de tournée, la salle ne disposait pas d'un instrument jugé acceptable pour un concert. Il aurait alors exigé qu'un Steinway soit livré avant l'heure du spectacle.
1: Vous avez 2-3 heures devant vous, alors trouvez un Steinway correct.
2: Mais y a pas de Steinway sur le campus.
1: C'est pas mon problème.
2: Je parie qu'il y a pas de Steinway dans tout l'Indiana.
1: Va falloir vous bouger le cul rapidement dans ce cas.
0: Ce détail raconte beaucoup plus qu'un caprice d'artiste. À une époque où Don Shirley pouvait se voir refuser un hôtel ou un restaurant en raison de sa couleur de peau, l'instrument devenait une ligne non négociable. On pouvait humilier le musicien, mais on ne touchait pas au piano. Lorsque Green Book sort en 2018, le film rencontre un succès critique et public très important. Il remporte 3 Academy Awards, dont celui du meilleur film, ainsi que 2 Golden Globe Awards. La bande originale, composée par Chris Bowers, n'a pas remporté de récompense majeure. Elle n'a pas produit de tube, mais elle a contribué à crédibiliser le film et l'installer dans une dimension plus exigeante que celle d'un simple road movie. On se quitte avec un troisième et dernier extrait, Blackwood Blues. Cette scène change tout et c'est certainement mon moment préféré dans le film. Dans le bar où Don Shirley fait une courte étape, des musiciens jouent une musique populaire ancrée dans le blues. On sent que Don Shirley ne se reconnaît pas dans cette musique. Il s'en est tenu à distance pendant tout le film. Sa musique à lui est savante et pensée pour les grandes salles. Puis Tony Lip et la serveuse du bar l'encouragent à s'asseoir au piano.
1: C'est juste le plus grand pianiste du monde.
3: Oh, c'est vrai? Tu sais jouer?
1: Soyez pas timide. Dites-lui qui vous êtes.
3: Non, faut pas me dire. Faut me montrer.
1: Allez.
0: Il hésite, il finit par accepter. Au début, il joue prudemment, puis il entre dans le morceau et on le voit prendre du plaisir. C'est la seule vraie séquence de jam du film. On sort du cadre d'un concert officiel. On sort du Steinway transporté de salle en salle. Il joue sur le piano du bar, un instrument ordinaire en mauvais état qu'il refuse d'habitude. Et surtout, il joue avec les autres et pas devant eux. On écoute Blackwood Blues, extrait de cette bande originale de Ciné Blues. Pensez à vous abonner au podcast et je vous dis à très bientôt pour un prochain épisode de Ciné Blues.
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2: Je vous propose d'écouter le duo Volo avec Mes Sparrow, le titre Plus loin, et cet extrait de leur septième album Mine de rien.

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1: Le nouvel album d'Angélique Kidjo est placé sous le signe de l'espoir et de la transmission. Elle le dédie à sa mère Yvonne, femme de théâtre, chorégraphe et pionnière de la scène culturelle du Bénin, dont le mot magique était l'espoir. Face à l'actualité mondiale, Angélique Kidjo revendique une positivité lucide et engagée, car la joie est un acte de résistance. On écoute Sunlight to My Soul, enregistré avec la chorale Soweto Gospel, et c'est le coup de cœur de Sylvie sur Radio Couleur.

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1: Ah oui, c'est parti pour le tout nouvel épisode de Chansomania. Bonjour. Un épisode où nous faisons encore le plein de découvertes avec des sorties d'albums, mais aussi par-ci, par-là, des titres plus anciens pour le plaisir. Également, dans cet épisode, une belle rencontre. Aujourd'hui, nous sommes avec Gérard Morel, directeur artistique du Festival de la chanson à texte de Montcuq. On te dit tout sur ce festival dans une dizaine de minutes. Chansomania, épisode 529, c'est parti.

So Samba que l'on vient d'écouter donne le titre au tout nouvel album de Vicente et Mariana. Le disque est sorti le 17 avril, c'est un voyage en chansons françaises et musique brésilienne. Une sauce samba à la fois pimentée et sucrée, où le duo chante ses propres compositions, mais aussi des reprises de Moustaki, Barbara, Dick Annegarn ou encore Chico Buarque. Voici justement le titre Bébé éléphant de Dick Annegarn, vu par Vicente et Mariana.

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0: Oh oui, il faut que l'on respire. Un voyage en 2003 avec Mickey 3D sur l'album Tu vas pas mourir de rire. Respirons, respirons.
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0: Nous sommes maintenant avec Gérard Morel, directeur artistique du Festival de la chanson à texte de Montcuq, dans le Lot. Ce festival aura lieu du 22 au 25 juillet. On en parle ensemble juste après un titre des Voluptueuses qui seront sur la scène de Montcuq le 23 juillet.
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1: Cet été, du 22 au 25 juillet, aura lieu la 21e édition du Festival de la chanson à texte de Montcuq. C'est dans le Lot. Eh bien, nous en parlons avec Gérard Morel, directeur artistique du festival. Salut Gérard.
2: Salut, merci de colporter la nouvelle.
1: J'adore colporter ce genre de belles nouvelles. Un festival sur la chanson, c'est toujours chouette. C'est un peu une habitude. C'est, je crois, la troisième année qu'on se croise pour parler de ce festival. Et en plus, là, on se retrouve sur une terrasse ensoleillée, alors qu'il n'est pas du tout à Montcuq, parce que tu es le directeur artistique du festival à Montcuq. Mais là, nous sommes en Ardèche, vers chez toi. C'est quand même pas à côté, à côté.
2: Non, mais c'est une tradition. Ce festival a été créé par quelqu'un qui habite à Montcuq et qui est chanteur, qui s'appelle Henri Courceau. Et à partir du moment où il a voulu passer la main pour tout un tas de raisons, il a toujours passé la main à des chanteurs, mais pas forcément évidemment des chanteurs qui habitaient dans le Lot, quoi. Donc le premier qui lui a succédé, c'est Raymond Gary, qui était à Bourg-en-Bresse. Le suivant, c'était Michel Boutet, qui habite dans la région d'Angers. Et puis le Boutet m'a passé la main à moi, donc qui suis à Tournon. Mais en fait, il y a une équipe, bénévole sur place qui est rodée à ce truc. Bon, parce qu'il y a plus de 20 ans maintenant que le festival existe. Donc l'organisation elle-même se fait avec des gens qui sont sur place, qui sont à Montcuq. Et moi, enfin, ou mes prédécesseurs, nous sommes chargés vraiment des contacts avec les artistes. Bon, on n'a pas besoin d'habiter à Montcuq pour ça. Il suffit d'avoir un téléphone et un petit carnet d'adresses, quoi. Voilà.
1: Comment ça s'est passé, tiens, la précédente édition, parce qu'on va en parler, c'était la 20e. Donc j'imagine qu'il y a eu des choses un peu spéciales et on va faire un petit retour.
2: Alors il y a eu la seule chose spéciale qu'il y a eu, c'est qu'il y a eu un concert surprise en ouverture. Mais ça qui était vraiment surprise. Et justement, ça colle avec ce que je viens de dire, c'est qu'en fait, ce sont les chanteurs qui ont été les directeurs artistiques jusqu'à maintenant. Donc Henri Courceau, le fondateur, Michel Boutet et Raymond Gary et moi, qui avons fait un concert comme ça, impromptu, où on a fait chacun deux ou trois chansons en solo et quelques chansons en duo ou trio. Donc ça, c'est un concert surprise offert, hein, c'était entièrement gratuit pour les spectateurs comme pour les artistes d'ailleurs.
1: On va parler de la chanson à texte. Alors, on en écoute beaucoup dans Chansomania. En gros, j'ai même envie de dire, c'est le principe. La chanson à texte, c'est toute, c'est une musique où il y a des paroles dessus, c'est de la chanson à texte finalement.
2: Oui, alors c'est de la chanson à musique aussi quand même. Hein. Quand on dit chanson à texte, c'est une façon de dire que le festival donne beaucoup d'importance à la qualité d'écriture des chansons qui sont proposées dans ce festival. Mais on est très, très, très attentif à la qualité musicale des spectacles. C'est un festival de la chanson. J'aime bien le terme de chanson d'arrêt d'essai. Voilà. C'est de la chanson qui essaye d'oser un peu d'aller sur des chemins. C'est la chanson héritière de Brassens, de Ferré, de ces gens qui ont apporté à la chanson une part importante de poésie, mais qui n'ont jamais négligé la musique.
1: Et je pense qu'il y en a beaucoup, et d'ailleurs on peut en parler avec toi qui es le directeur artistique de ce festival. Il doit y avoir quelque part l'embarras du choix pour arriver à faire la programmation, parce que malgré ce qu'on peut entendre ici et là, de la chanson à texte de qualité, il y en a quand même beaucoup qui se produit encore.
2: C'est un casse-tête, parce qu'il y a beaucoup de choses qui existent éventuellement et qui existent depuis longtemps, mais il y a aussi beaucoup de choses nouvelles qui arrivent. C'est d'ailleurs pour ça qu'on a initié, depuis le début, existait une sorte de scène ouverte, mais qu'on a un peu plus formalisée là depuis que j'y suis, qui s'appelle le Café Chantant, et qui est vraiment un espace d'ouverture à des nouveautés, à des découvertes de talents. Et il y a un petit jury de spectateurs et de membres de l'association qui désigne un coup de cœur chaque année qui est programmé l'année suivante en première partie. Ça sera Chloé cette année qui a remporté le truc, qui a eu le coup de cœur. Donc on essaye de parce que ce Café Chantant, on est d'ailleurs archi surbooké. Il n'y a aucune sélection, donc les candidatures sont reçues dans l'ordre d'arrivée. Il n'y a sans sélection aucune. L'ouverture des inscriptions, c'est à partir du 1er janvier. Et l'année dernière, je crois que le 5 ou le 6, j'étais complet. Et cette année, c'était à peu près pareil. Peut-être un peu plus tard, le 10 ou le 12 janvier. Mais vraiment.
1: C'est plutôt bon signe.
2: Alors, je ne sais pas si c'est bon signe. C'est un thermomètre qui. Enfin, ça nous raconte quand même que. que c'est difficile pour des jeunes auteurs, artistes, parce que c'est des gens de qualité, hein, il n'y a pas du tout...
1: Je disais c'est bon signe dans le sens où il y a beaucoup de personnes qui font encore de la chanson.
2: Il y a beaucoup de personnes qui font de la chanson, non mais ce qui m'inquiète aussi un petit peu, c'est que si le festival, hélas, n'a pas les moyens de faire mieux que les invités, tous ceux qui participent à la scène ouverte, donc au Café Chantant, ils sont invités au spectacle qui a lieu le soir de leur passage. Donc il y a 6 artistes qui passent chacun des 3 soirs, d'artistes comme ça sur la scène ouverte. Donc on les invite, mais ils viennent à leurs frais, ils se logent à leurs frais, ils se nourrissent à leurs frais. Ils viennent de toute la France, hein, ils viennent des 6 coins de l'Hexagone, hein, voire de Belgique, de Suisse, enfin de francophonie, quoi. Donc moi je trouve ça, enfin évidemment, je suis heureux que les gens viennent de leur parler un gré, donc ils sont contents de le faire. Hein. Mais je trouve que ça témoigne de la difficulté qu'ont tous les jeunes artistes à se produire devant un public digne de ce nom. Alors bon, l'intérêt c'est que dans ce festival, dans le public fidèle, hein, on a tout un lot de toute une partie du public qui vient chaque année. Il y a pas mal de militants d'associations qui animent des festivals ou qui ont une petite saison culturelle dans leur commune. Et puis certains qui font aussi des spectacles à domicile. Donc dans cette scène ouverte, il y en a pas mal quand même qui repartent avec éventuellement quelques dates de concerts, ce qui me console un petit peu de pas pouvoir faire plus pour les accueillir bien, quoi. Voilà.
1: En parlant de concerts, on va développer justement un petit peu la programmation. Donc je le disais, ce festival c'est du 22 au 25 juillet. Sur la soirée d'ouverture, déjà la soirée d'ouverture, je crois que c'est une soirée gratuite.
2: Alors c'est une soirée gratuite, c'est un peu nouveau ça. On a rajouté cette soirée, qui est une soirée donc effectivement ouverte au public, gratuite, et où on essaye de donner la possibilité plutôt à un artiste local de la région de Montcuq, ou parfois un groupe. On a eu des chorales aussi qui faisaient, mais toujours sur le thème de la chanson francophone. Donc on a eu soit des chorales, soit des artistes. Là, cette année, c'est un jeune Emmanuel Leroy, qui est un habitant de Montcuq, en début de professionnalisation comme artiste-chanteur. Donc c'est lui qu'on accueillera. Et effectivement, c'est un concert qui est gratuit.
1: On va continuer sur la programmation. Alors le 23 juillet, soirée entièrement féminine et avec Nawel Dombrowski et avec Les Voluptueuses, que l'on a écouté d'ailleurs juste avant de discuter ensemble. Pourquoi le choix de faire une soirée féminine? C'est la parité? Tu te l'imposes ou ça s'est fait comme ça?
2: Je suis assez attentif à ça. Je pense que sur toutes les programmations, on a eu un partage à peu près équitable entre artistes masculins, artistes féminins. Donc non, alors après qu'elles soient réunies, il n'y a pas une soirée, non, c'est le festival. J'essaye de doser à peu près entre les genres, hein, hommes et femmes, mais les générations, les styles aussi, les humeurs qui sont racontées. Enfin, l'histoire qu'il y en ait un petit peu pour tous les goûts, quoi, que tout le monde puisse... avoir la chanson, le spectacle qu'il aura préféré et le spectacle qu'il aura détesté. Ça, c'est extrêmement important, tout sauf le consensuel.
1: Et puis en plus, là, ce qui est chouette avec Les Voluptueuses, c'est que c'est un univers, mais qui se balade dans plein d'univers différents, parce que c'est des reprises de chansons. Notamment, on a écouté le titre Pourvu qu'elle soit douce, une reprise de Mylène Farmer, et c'est vraiment très éclectique dans ce spectacle, déjà.
2: Oui, alors c'est un spectacle, c'est des chansons qui ont l'unité de leur spectacle. C'est des chansons plutôt chansons coquines un petit peu. C'est des chansons qu'on susurre, elle dit. Qu'on susurre, et bon, elles en font un peu des caisses là-dessus. C'est assez drôle, c'est même très drôle. Faut dire que bon, Nathalie Miravette, qui est un petit peu la leaduse de ce spectacle, c'est elle qui l'a initié en fait avec Pierre Margot, qui est son compagnon et qui l'a mis en scène. Mais donc elles sont quatre femmes, c'est vraiment que des chansons je suis pas sûr que ce soit toutes des chansons écrites par des femmes, encore que ça se vérifie, mais en tout cas elles sont quatre femmes à chanter ça. Donc il y a Amandine Rock, Dorothée Daniel et Clélia Bressa-Bloom, qui est aussi pianiste, comme Dorothée Daniel d'ailleurs, qui est pianiste, donc elles sont toutes les deux à accompagner, et Nathalie évidemment, qui est pianiste. Mais c'est plutôt des chansons, ouais, chansons érotiques, chansons coquines quand même. C'est ça qui fait l'unité du spectacle. Mais il y a des chansons de création aussi, il y a quelques chansons à elles-mêmes, et puis beaucoup de chansons du répertoire. Mais donc elles ne seront pas les seules sur cette soirée. Il y a Nawel Dobrowski aussi, qui est une chanteuse brillante qui est en train de bien se développer depuis quelques années, là, qu'on commence à voir beaucoup sur les scènes de chansons, sur les festivals, et qui a beaucoup de talent, que je connais bien.

0: On arrive sur la soirée du 24 juillet, là on est le vendredi. Soirée interprète avec Stéphane Balmino qui chante Richard Desjardins et Lou Casa qui chante Jacques Brel et qui raconte aussi, j'ai vu Jacques Brel. C'est quoi là? C'est un mélange de concerts et de spectacles.
1: Dès que je suis arrivé, moi j'ai tenu un petit peu à... Je suis arrivé au festival à avoir comme ça une place aux interprètes, pas uniquement à la création, mais à des artistes qui s'emparent d'un répertoire. Et là, donc cette année, Stéphane Balmino chante Richard Desjardins, qui est un artiste moi, pour lequel j'ai une admiration énorme, qui vient d'arrêter vraiment les concerts maintenant, qui se consacre à sa vie de militant. Mais Balmino, qui est un artiste de grand talent, qui a une voix magnifique, était sans doute un des artistes le plus à même de reprendre ce répertoire. Parce qu'il en a le... Il en a la voix et la charge d'humanité qui apporte tout ça dans ce qu'il fait. Enfin moi, en tout cas, le peu que j'ai vu, parce que je n'ai pas vu son spectacle. Hein. J'ai vu des bouts, je connais bien Balmino, je connais bien Desjardins. Et j'ai pas l'ombre d'un doute sur le fait que ça va être une grande soirée.
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1: Et après Lou Casa, alors en fait Lou Casa, lui, il avait fait un spectacle sur Brel et Barbara, sur l'univers des deux, qui ont été très amis, Brel et Barbara. Ils ont travaillé ensemble, ils ont fait des films ensemble, etc. Mais comme on avait fait il y a quelques années de ça, Barbara chantée par Laurent Vielle, donc j'ai demandé à Marc Casa de resserrer sur Brel, puisqu'on avait déjà fait Barbara. Et donc, ça, il nous fait, donc il raconte cette partie-là. Je pense qu'il y aura un petit peu des liens avec Barbara, parce que c'est dans son spectacle, quoi, parce qu'il raconte son spectacle. Évidemment, c'est de la chanson, c'est d'abord un chanteur, hein, Marc, Lou Casa. Mais ça, on a vu ça. L'année dernière, on avait un spectacle sur Piaf, et qui était pareil, où il y avait les chansons de Piaf, mais qui était vraiment mise en lien avec l'histoire de sa vie, quoi. Forcément, c'est des artistes. Dans tous les cas, même Desjardins, même s'il est encore de ce monde, il a terminé. Et Brel, bon, ben, il est mort. Ça veut dire que ce sont des œuvres qui sont achevées. Donc aujourd'hui, on peut les regarder dans leur entièreté, quoi. Donc ça c'est intéressant. Et donc du coup, ça devient intéressant de les mettre en rapport comme ça avec ce qu'était leur existence, quoi, leurs aventures de vie.
0: Et là, Gérard Morel, nous allons arriver sur la dernière soirée, le 25 juillet. Jean-Guy Denis aurait dû être sur scène. Et puis, bah, la nouvelle de son décès est tombée sur la fin de l'année 2025. Ce que je te propose, c'est d'écouter Jean-Guy Denis avec le titre « Ici et maintenant », extrait de son dernier album « Eldorado ». Et puis, on parle de cette soirée juste après.

0: Jean Guidoni, ici et maintenant, extrait de l'album Eldorado. Je le disais juste avant qu'on l'écoute, Jean Guidoni, normalement, était prévu sur cette dernière soirée de clôture.
1: Ah ben, c'était tout calé, le contrat était signé, enfin bon. Non, j'avais eu Jean, que j'aime beaucoup, que j'aimais beaucoup, avec qui on a partagé quelques aventures, et il se réjouissait de venir présenter son nouveau spectacle, qu'il avait présenté en juin dernier au Café de la Danse, qui avait cartonné. Je l'ai pas vu, mais enfin, j'avais pas l'ombre d'un doute. C'est un artiste de grand talent. Et donc, ça m'a vraiment pris de court et j'avais du mal à imaginer qu'on puisse le remplacer, quoi. Donc, je dois dire que j'étais assez désarçonné. Je savais pas, je me disais, on va lui rendre hommage, qu'est-ce qu'on va faire. Et puis là, j'ai repensé au fait que qu'Yves Jamais avait, il y a 8 ans de ça à peu près, avait fait un spectacle, un très beau spectacle à Dijon, au Centre Dramatique de Dijon. Un spectacle chanté évidemment, mais très théâtralisé, avec un metteur en scène de théâtre, Bertrand Lambert, sur l'œuvre de Guidoni. Et donc j'ai appelé Jamais et je lui ai demandé s'il serait d'accord pour le faire. Quand je l'ai appelé, déjà il me dit, ben, hier j'étais en concert, j'ai fait une chanson de Guidoni, puisque je venais d'apprendre sa mort aussi. Et je lui dis, mais tu pourrais en faire plus parce que le spectacle, il est ancien maintenant. Ah, il me dit, ouais, je vais pouvoir y arriver et tout. Puis je lui dis, peut-être que tu peux faire moitié de Guidoni, puis moitié de Jamais, quoi. Mais qu'on fasse une soirée quand même hommage à Guidoni. Mais il faut pas, évidemment, tu vas pas remonter tout le spectacle pour une soirée. Bon, sauf si d'autres te le demandent. Mais sinon, s'il n'y a que nous, on va pas. Je sais que c'est compliqué de monter un spectacle comme ça. Mais par contre, toutes les chansons que tu peux refaire avec la même équipe, donc avec Samuel Garcia à l'accordéon et Didier Grosbeau aux percussions, qui étaient les deux accompagnateurs de la création, et ben vous nous faites une soirée, moitié Guidoni, moitié Jamais. Et il m'a tout de suite dit oui, parce que c'est un vrai ami.
0: Ah, c'est une chance d'avoir des amis comme Yves Jamais.
1: Ah oui, je confirme. Ouais.
0: Donc Yves Jamais qui sera sur la scène du festival le 25 avec en première partie, Chloé, on en a parlé, c'est le coup de cœur du jury du Café Chantant 2025.
1: Oui, c'est elle qui a remporté ce coup de cœur qui est donné par un petit jury qui est constitué de... Alors moi je m'en mêle pas, hein. je participe aux discussions pour les éclairer s'il y a des questions, mais je ne vote pas. Vraiment, c'est donc un jury qui a fait un peu de spectateurs parmi les fidèles, et puis ceux dont on est sûr qu'ils vont assister à toutes les séances du Café Chantant, évidemment, parce que là, c'est la condition sine qua non. Il y a toujours aussi un ou deux membres de l'association. Et puis parfois, un journaliste. Si un jour tu viens au Festival de Montcuq, on t'invitera à faire partie du jury.
0: Ça sera avec plaisir.
1: Ça sera réciproque.
0: Surtout qu'il y a plein de choses qui se passent. Il y a au Jardin des Délices, rien que le nom déjà donne envie d'y aller. À 11h30, c'est en plus les rencontres apéro de 11h30. C'est quoi ça?
1: Alors ça aussi a été institutionnalisé bien avant que j'arrive, mais on le garde parce qu'on y tient beaucoup. Ça fait partie de cet aspect un peu convivial et familial du festival. C'est-à-dire que tous les jours à 11h30, avec les artistes qui se sont produits la veille et qui ne sont pas encore repartis, ou avec les artistes qui vont se produire le soir même et qui sont déjà arrivés, l'un n'empêchant pas l'autre, c'est une rencontre avec les spectateurs. On bavarde pendant trois quarts d'heure, une heure. Et puis à la fin, on a gardé un peu de rosé au frais, avec modération évidemment. Mais on partage ça. Donc c'est un moment purement de conversation, très convivial, que les gens aiment beaucoup. Il y a de plus en plus de monde. Voilà, on a posé des barnums pour se mettre un petit peu à l'ombre. L'endroit est agréable. Et c'est dans un jardin qui nous est prêté par un habitant de Montcuq. Très gentiment prêté, il a une très jolie cour, gazonnée, fraîche, enfin c'est... Parce que le village est quand même très très sympa, hein. La région est très sympa, hein. ça mérite le détour. Et on a un peu le temps parce qu'on a ces rencontres de 11h30, le Café Chantant de 16h à 17h30, et puis le soir les spectacles. Ça laisse un peu le temps au tourisme aussi, hein, c'est possible.
0: Pour prendre ces places, parce qu'on va en parler, c'est quoi? Si on passe sur fastichanson-moncuc.com, c'est centralisé?
1: On peut aller sur le site, donc si on fait Festival de Montcuq sur n'importe quel moteur de recherche, on y arrive. Et sinon, c'est sur Hello Asso en fait qu'on peut réserver. Alors pareil, on peut aller sur Hello Asso, mais le lien est sur le site du festival. Et sur le site du festival, il y a le détail sur les horaires, sur toute l'organisation, le détail sur la présentation des artistes. Donc là, on trouve tout le détail sur le café chantant, il y a quelques photos, etc.
0: Ah, le site est très bien fait parce qu'on trouve plein de choses. Et puis, c'est vrai que sur le site, moi, j'y suis passé, il y a effectivement le lien LOSO. J'ai vu les tarifs, notamment le forfait 3 jours, 65 € pour un festival pour 3 jours. On est vraiment très, très, très correct dans les prix.
1: Ouais, bah ça, on tient à ce que ça soit, que ça reste un festival populaire, entre guillemets, enfin, accessible à tous. Même les places à la soirée unique, il y a des tarifs réduits, etc. Donc, bah oui, puis il faut bien tenir compte que les festivaliers, sauf ceux qui habitent à Montcuq, et on en a de plus en plus, des habitants de Montcuq et des environs, mais pour tous ceux qui viennent, il faut aussi se loger, etc. Donc il y a quand même un peu un coût. Enfin, je pense qu'on reste un festival très abordable sur le plan des tarifs.
0: Vous avez des partenaires, je ne sais pas, qui vous accompagnent, financiers ou d'ordre, je ne sais pas, pour des installations, par exemple?
1: Alors, le premier partenaire, c'est la commune de Montcuq. Ça l'a été jusqu'à maintenant. L'ancien maire ne s'est pas représenté. C'était nos fidèles partenaires et soutiens. Mais le nouveau maire était d'ailleurs bénévole dans l'association. Donc la ville nous accompagne à la mesure de ses moyens, parce que ça reste un gros village, Montcuq. Hein. Mais entre les aides purement économiques et puis les aides techniques aussi, de soutien technique, on n'a pas à se plaindre. La commune de Montcuq met de l'huile dans tous les rouages possibles. Après, on a le département, la région Occitanie. La SACEM nous donne un petit coup de main cette année. Et puis on a quelques sponsors privés, quoi, un petit peu, enfin, là, qui restent relativement symboliques quand même. Mais voilà, les commerçants... mettre une petite main à la poche, quoi, voilà.
0: Pour terminer, on va peut-être parler un petit peu de toi et de la chanson, toujours des concerts, je sais pas, une actualité, comment ça se passe pour Gérard Morel dans la chanson?
1: Ouais, ça se passe suffisamment bien pour Gérard Morel dans la chanson, qui commence à être un peu en retraité, la chanson, quand même.
0: Est-ce qu'on prend un jour sa retraite dans ce métier-là?
1: Ah bah, c'est-à-dire qu'il y a eu un jour où moi, intermittent du spectacle depuis un certain nombre d'années, Pôle emploi, ou France Travail, je ne sais plus comment ça s'appelait, Pôle emploi encore à ce moment-là.
0: Ah, ça change tout le temps.
1: Ouais. Bref, il m'a envoyé un mot en me disant, bah, monsieur, on ne veut plus vous voir puisque vous pouvez bénéficier de tous vos trimestres.
0: Etc. Alors ça, c'est le côté technique, mais il y a le côté plaisir à côté.
1: Ah, oui, non, mais donc, statutairement, je suis à la retraite depuis pas mal de temps. Après, c'est vrai qu'il y a eu, pendant tout un temps, je n'ai pas vraiment vu la différence, au point que je me demandais si j'étais pas retraité depuis le début, tellement c'était pareil. Et puis bon, là, disons qu'avec le temps, c'est vrai que je lève un petit peu le pied tranquillement, mais je continue à faire des concerts, hein. Je continue à en faire, mais enfin j'en fais moins. Et puis c'est aussi un peu ce que j'expliquais tout à l'heure, il n'y a déjà pas beaucoup de place pour ceux qui sont pas à la retraite et qui aimeraient bien jouer plus souvent, que je suis pas mécontent aussi de laisser un petit peu la place. Mais je fais encore quelques concerts et avec grand grand plaisir, hein. Non, bien sûr. Et puis je fais aussi quelques... Notamment, j'organise chaque année à Tournon un concert solidaire au profit du Secours Populaire où j'invite là quelques camarades de bureau à venir chanter avec nous. Nathalie Miravette y était l'année dernière, avec d'autres, mais je dis elle parce qu'elle sera au Festival de Montcuq, mais où Yves Jamais a déjà participé, enfin d'autres ont participé comme ça. Donc voilà, je fais ça, puis plus quelques concerts, quoi, bien sûr.
0: Merci beaucoup Gérard Morel. Je rappelle que la 21e édition du Festival de la chanson à texte de Montcuq aura lieu du 22 au 25 juillet. On retrouve toutes les infos sur festichanson-montcuq.com ou dans son moteur de recherche préféré, on cherche Festival Montcuq et on y arrive. Et puis on se retrouve là-bas sur le festival. Du coup, il fera beau, il fera chaud, ce sera l'été.
1: Avec grand, grand plaisir. Merci beaucoup Seb.
0: Merci beaucoup, à très bientôt. 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

0: Abla Boy, c'est quatre gaunes portées par une plume sensible teintée d'ironie. Un gaune, c'est un jeune à Lyon. Ces quatre Lyonnais d'Abla Boy ont sorti leur tout premier album le 24 avril. Il a pour titre En attendant. Pour en commencer la découverte, on vient de s'offrir la chanson Petit. Dans ce premier album, condensé de fragments de vie et de travail, le quatuor développe les thématiques qui lui sont chères, la fuite face au monde des grands, la famille ou encore l'enfance. Tu retrouves plus d'infos sur tous les réseaux sociaux d'Abla Boy. Et tout de suite, voici un second extrait de l'album, Je nous ai choisi Maladresse.
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1: C'est presque la fin, c'est presque la fin, c'est presque la fin. Oui, bah tu comprends pourquoi je ferai jamais d'album, hein. Je laisse faire ceux pour qui c'est le métier. Bref, quand même, c'est presque la fin de Chansomania. Mais on se retrouve la semaine prochaine, même endroit, même heure, sur ta radio préférée. D'ici là, les podcasts, facile, sur toutes les plateformes de podcasts et toutes les plateformes musicales. Tu retrouves aussi ces mêmes podcasts avec plein d'infos sur le site sebdil.fr. Cela s'écrit sebdihl.fr. Il y a aussi les réseaux sociaux, tu cherches Chansomania et tu trouves Chansomania. Voilà, c'est la magie. Non, c'est pas la magie, c'est juste la technique. Allez, à la semaine prochaine et d'ici là, surtout, surtout, tu n'oublies pas de vivre en musique. On se quitte en chanson vinyle avec aujourd'hui Muriel Dac, Tropique. Bye.

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0: Et oui, vous l'avez reconnu, justement, 30 millions d'amis qui étaient sur une certaine chaîne qu'on a eu pendant des années. Et bien entendu, la star de cette émission, c'était Mabrouk. Après, il y a eu Mabrouk Junior. Voilà, ben nous, ce soir, on a vinyle, on va tout vous expliquer. On est bien dans l'émission La Voix est libre, tous les mercredis, 21h-22h. Salut Marty!
1: Bonsoir à toutes et à tous.
0: Bonsoir Neve, comment ça va? Bonsoir, toujours aussi ravissante et séduisante avec le côté des paillettes sur sa chemise.
2: Ah, c'est bien ça. C'est pas des paillettes, c'est des diamants.
0: Oh madame, j'ai des trop. Non, c'est pas des paillettes,
2: bonsoir,
0: c'est des
2: diamants. Bonsoir à tous. Et ça va bien, merci Olivier. Et toi?
0: Bonsoir à l'équipe, bonsoir bien entendu à notre ami Lolo qui est revenu parmi nous. On est très contents en même temps, c'est vrai que... Il nous manquait notre Lolo national, en tout cas c'est vraiment un plaisir. Et puis notre Julie aussi qui viendra, comme je dis depuis le temps, avec nous dans l'émission. C'est un bonheur aussi de la retrouver à chaque fois quand on fait des émissions tous les mercredis 21h-22h. Et bien entendu, DJ Max Stuff. Mais en tout cas, ce soir, elle est avec nous. Elle s'appelle Chloé. Voilà, elle a une particularité, mais avant tout, elle est graphiste. Bonsoir Chloé.
3: Bonsoir.
0: Comment ça va?
3: Ça va très bien.
0: Tranquille?
3: Ouais.
0: Chloé n'est pas venue toute seule, bien entendu. Hein? Donc, Chloé n'est pas venue toute seule. Et elle est venue avec vinyle. Parce que voilà, la particularité, en fait, on peut en parler maintenant ou on attend un peu ou,
3: Non, bon, on peut en parler. Comme ça, tu peux présenter notre star vinyle.
0: Eh bien, on va présenter la star vinyle, hein, puisque c'est un chien d'assistance. Voilà. Donc, bien entendu, c'est marqué « ne pas distraire ». Et il faut comprendre une chose que, bah, tout simplement, Chloé hein, est autiste. Voilà. Et je salue, bien entendu, toutes les personnes qui ont une particularité, soit qui ont la maladie de Crohn, soit qui ont la SCH, soit, bah, bien entendu, les personnes qui ont la trisomie 21. Donc, à partir de là, je salue tout le monde en même temps. Parce que c'est vrai qu'il y a un côté où souvent, on les montre un petit peu du doigt. Et on va en parler ce soir. Mais avant tout, on va quand même rester sur le côté graphique. Et ça, c'est super intéressant parce que pas que. Parce qu'en même temps, tu es graphiste spécialisé dans l'éco-conception.
3: C'est ça.
0: Alors, tu vas nous en parler. Puis après, on reviendra un petit peu plus sur le côté... Il est en train de dormir, là, ton chien.
2: Hein, il est tranquille, là.
0: Il est vraiment tranquille. Il est peinard.
2: Il est sage.
0: Hein. On va saluer toutes les personnes qui viennent d'arriver.
2: Salut Christophe, salut Stéphane.
0: Bis de l'hibiscus, salut Carole, salut Alion. Et salut bien entendu mon ami Stéphane, alors, j'espère qu'il va bien. Alion, oui.
2: Petite parenthèse, Olivier, oui. Je te ferai remarquer que je t'ai demandé comment tu allais au moment où tu as pris l'antenne. D'habitude, oui. Tu te plains toujours qu'on ne te demande pas. Je te l'ai demandé, tu ne m'as même pas répondu.
0: Ah, redemande-moi le là.
2: Non, c'est
0: dis-moi,
2: trop tard.
0: Tu m'as
2: non,
0: dit quoi,
2: pas trop tard, bien. Ça va bien.
0: Je t'ai dit que j'allais super bien.
2: Voilà.
0: Ah, mais moi, quand j'ai les biscuits, c'est Stéphane qui est avec
2: nous. Non, c'était bien avant.
0: Ça va
2: c'était
0: tout,
2: bien avant.
0: Tout va très bien.
2: Quand t'as présenté les... Tout le monde que je t'ai demandé.
0: T'as vu comment elle est avec moi? En antenne, tu m'as dit aller un peu dur avec toi. Je fais non, j'ai l'habitude. Donc, on est comme ça, on s'amuse, on rigole, bien entendu. Arrêtez à chaque fois d'envoyer des messages en disant ah, mais ta gueule, ça tombe pas. Arrêtez un petit peu les langues de vipère. Non, on s'entend très bien. Ne vous inquiétez pas. 21h05, on revient justement sur bah, Chloé. C'est pas compliqué le prénom. C'est ma fille, s'appelle Chloé en même
2: et
0: temps.
2: Ben oui.
0: Puis, je salue Noah aussi. Je salue. Et puis toutes les femmes que j'apprécie aussi énormément. Donc, tant qu'on y est. Hein. Donc, voilà. Donc, on va revenir sur toi. Moi, je peux comprendre. Je salue ton mari. Il s'appelle comment?
3: Tanguy.
0: Tanguy, on salue Tanguy en même temps. Il est resté jusqu'à 28 ans chez lui ou pas? Non, c'est non. Ça, n'est pas le film.
2: Si, alors, bref, regarde.
3: Si, mais il est né avant le film.
0: Ah, bah d'accord, ok, c'est... On les salue en même temps, on salue bien entendu Christophe Paulina. Salut les Espagnols, hola, comment ça va? Qu'est-ce que t'as? Poquito, je connais. T'as vu, hein, Steph, je commence à parler petit à petit
2: espagnol.
0: Está bien, quand il. En même temps, je fais un petit peu l'espagnol et l'italien, mais en tout cas.
2: C'est l'espagnol et l'italien, Olivier.
0: Le pays que j'aime bien, oui, c'est vraiment le pays, l'Espagne. Voilà. Et j'assume, salut tous les Espagnols et tous les Espagnols. On va revenir à nous. Hein. Donc, alors, c'est quoi le côté graphisme à l'écologie? Tu peux nous en dire un petit peu plus, s'il te plaît.
3: En fait, l'éco-conception, ça va être prendre le graphisme dans son ensemble, respecter la nature, respecter l'environnement, respecter l'humain. Ça va être choisir un prestataire local quand on peut, un papier recyclé, un papier recyclable. Ça va être... respecter l'humain, avoir une communication inclusive qui inclut justement toutes les personnes qui ont des handicaps, mais également toutes les personnes qui peuvent avoir un handicap ponctuel, par exemple quelqu'un qui s'est cassé un bras, quelqu'un qui a une perte de vision à un moment ou à un autre. Voilà, donc ça va être tout ça. Après, oui.
2: Et donc, du coup, quand tu parles pour faciliter les supports, tout à l'heure, tu m'as donné un petit exemple, par exemple, de la carte de visite. J'ai trouvé cet exemple très intéressant. Donc, si tu peux le redonner pour faire comprendre, pour faciliter aux personnes.
3: Souvent, j'explique, oui, quand j'ai une petite collectionnite aiguë de cartes de visite. Et on voit sur certaines cartes que, justement, le texte est écrit trop petit. Et dans ces cas-là, en fait, on peut avoir tout simplement des personnes qui ne vont pas pouvoir nous contacter parce qu'elles ne sont pas en mesure de lire ce qui est écrit et que du coup, vont choisir un autre prestataire.
2: Et tu as raison de leur dire clairement, tant pis pour vous, ils vont choisir quelqu'un d'autre, donc changez. non, mais c'est intelligent.
3: J'essaye de le faire avec bienveillance et d'accompagner les gens parce que moi, j'ai toujours, avant de découvrir l'éco-conception, j'avais aucune idée que tout ce que je faisais ne rentrait pas là-dedans. Quand on apprend le graphisme, on met des aplats de couleurs partout, on surencre, on met des finitions et tout, parce qu'il faut que ce soit beau. Et après, on se rend compte qu'en fait, c'est des supports qui ne sont pas du tout recyclables, qui vont être utilisés 5 minutes, jetés et qui ont aucune valeur,
2: les peintures qui ne vont peut-être pas être terribles, l'encre qui ne va pas être super bien, qui va être, entre guillemets, à l'inverse de l'éco, guillemets.
3: Hein. Juste pour faire beau.
2: Voilà, juste pour faire beau. Un peu comme toutes les personnes. Enfin bref, non, je ne débattrai pas là-dessus. Les personnes superficielles.
0: un petit bonsoir aussi à Texera, José Retano.
2: Hello.
0: Qui sont venus avec nous dans les studios. C'est notre gypsy à nous aussi en même temps. Hein. Ils reviendront avec nous dans
2: l'émission. Avec leur guitare.
0: Si vous avez dit, j'ai le guitar qui me...
2: Non, ça c'est pas la même chose du tout, c'est pas du gitano ça, non.
0: Bon, non. On en direct 21h08, les amis, si vous voulez nous appeler 0979 21 33 77, si vous avez envie de parler avec nous, si vous avez envie aussi sur le chat de poser des questions, il n'y a aucun souci, hein. Allez là, allez graphiste. En même temps, on vous l'a dit, on en parlera un peu plus longuement tout à l'heure, de la particularité, effectivement, puisqu'elle est venue avec son chien d'assistance Vinny qui est en train de ronfler, pépère. Mais c'est énorme parce que, et vous savez, on vous dit tout dans l'émission. Quand j'ai vu la dame avec son chien, alors déjà, déjà, je vois un elfe, donc je lui dis bonjour et je lui dis, je vais chercher l'invité. Je ne sais pas si je vais la reconnaître. Elle me dit, il n'y en a pas beaucoup qui ont un chien dans le cinéma.
2: Voilà, donc, non mais.
0: Et je l'ai retrouvé, alors pas dans le cinéma, j'ai retrouvé et j'ai vu le chien, je dis bon, et j'ai voulu approcher, le chien m'est sauté dessus et après, d'un seul coup, elle l'a, mais c'est vrai. Et d'un seul coup, donc après, j'ai dit bonjour. Et hein, vrai ou faux, et elle y a dit un mot. Boum, le chien s'est calmé directement. Et après, elle y a mis ça. C'est marqué. Hein, il a un petit, blason sur lui, un petit gilet tranquille. Hein, chien d'assistance, ne pas distraire. Alors, il n'y a pas de photo, pas de. Je pourrais être son garde du corps au chien, moi. Il n'y a pas de photo, il n'y a pas de. C'est quoi, ça veut dire quoi tout ça? Non, ce que je veux dire là.
3: Ah oui, il faut pas prendre de photos, il faut pas le toucher, il faut pas lui parler, faut pas le regarder. Parce qu'en fait, quand on le regarde, il a envie de venir nous voir. Parce que c'est des animaux qui sont très sociables. Et t'as la petite carte d'identité là.
0: Oh la vache!
2: Et on a Christophe qui dit le chien est magnifique et sympathique.
0: Ah oui, d'accord.
2: Ah oui, ça c'est pas.
0: Ah c'est énorme, si vous voyez. Non, c'est là.
2: Alors par contre, moi j'ai un petit coup de gueule là pendant qu'on y est.
0: Vas-y,
2: là. Il y a des choses que je ne supporte pas. Voilà, on voit bien que là par exemple, c'est un chien d'assistance, il a le petit gilet, c'est écrit, il a la carte qui le prouve. Et en effet, quand on regarde Chloé, on ne voit pas son handicap. Clairement, on voit pas du tout qu'elle est handicapée. Et il y a des gens, ça m'est arrivé de voir ça la dernière fois dans un magasin, ils ont refusé de faire rentrer le chien, c'était un chien d'assistance, parce que en fait la dame a dû se défendre, expliquer et prouver qu'il fallait qu'elle rentre. C'était une grande surface, je ne la citerai pas, puisque c'est de l'alimentaire, donc pour eux les chiens n'ont rien à y faire. Le problème, c'est que cette dame avait des problèmes d'épilepsie. Et qu'à n'importe quel moment, elle pouvait faire une crise et le chien détectait ces crises. Et ça a débattu pendant je ne sais combien de temps pour autoriser cette dame à rentrer. Quand vous voyez qu'il y a un chien d'assistance, c'est écrit dessus. C'est comme pour les places, pour les handicapés, pour les voitures ou quoi que ce soit. Allez pas vous mettre à leur place, parce que si vous vous mettez à leur place, vous avez qu'à prendre leur handicap.
0: Tiens, 21h11, ça c'est le coup de gueule d'année. Eh oui, non, c'est comme ne, ça. Ouais,
2: ça, ça, bah, m'a, ça m'a estomaqué de voir ça dans cette grande surface.
0: Mais moi, ça m'estomaque aussi. Hein. Non, mais c'est vrai, elle a raison.
3: J'ai eu la chance que ça ne m'est pas encore arrivé pour l'instant. Et après, bon, après vinyle, il est tellement mignon que je crois
2: ah,
3: que
2: ça. Ah, mais même, il était très joli. De... C'était un joli Golden Retriever clair. Donc les jaunes, lui, il est noir.
3: Oui.
2: L'autre était jaune, oui, doré. Là. Oui. Et en fait, non, ils n'ont pas voulu. Non, ça ils ont dit sable. Bah non, vous rentrez, vous le faites pas rentrer.
0: Il est sable.
2: Mais non. Enfin non, mais c'était ça, marqué dessus quoi.
3: C'est quelque chose dans l'association justement Chien Héros qui m'accompagne avec Vinyl qu'on essaye de mettre en place, faire de la sensibilisation pour les agents de sécurité justement parce qu'en fait il y a beaucoup de gens qui connaissent pas les chiens d'assistance et tu vois même.
2: Ah mais là c'est écrit, extrêmement c'est surpris. Qui sont débiles de pas lire ce qui est écrit.
3: Quand je t'ai dit que je venais avec un chien d'assistance, ça t'a estomaqué.
0: Ouais franchement oui.
3: Et vraiment, il y a toute une éducation à faire. Et ça, c'est quelque chose que j'aimerais aussi beaucoup faire avec Vinyl, notamment dans les écoles, pour sensibiliser au handicap invisible, aux chiens d'assistance et à toutes ces choses-là.
2: Et alors maintenant, je vais te poser une question. Là, je suis un peu redescendue. est-ce qu'il y a des races bien spécifiques pour les handicaps, comme par exemple pour les agents de police et tout ça, ça va être plus le malinois, le berger allemand. Est-ce que pour le chien d'assistance, il y a une race qui est plus...
3: Alors, il y a une liste de races, on va dire, mais il y en a qui sont en effet plus faciles. Par exemple, tout ce qui va être retriever, donc Labrador, Golden, ça c'est un flat coat retriever.
2: Ouais, c'est bien, ouais.
3: Je crois qu'il y a les collets à poils courts, il y a les.
2: Oui. C'était le chien, c'était un collet justement. Le ouais. chien
0: on est d'accord que les labradors et les golden, c'est en général. Tu me dis si je me trompe peut-être, mais c'est pour les chiens d'aveugle. En général.
3: Non.
0: Mais plus maintenant.
3: Non, ils commencent à prendre des flat coat retriever.
0: Ah maintenant. Aussi, on est d'accord. Oui, parce qu'avant, on voyait tout le temps des chiens.
3: Oui, mais ils commencent à.
0: Les chiens d'aveugle qu'on voyait, c'était toujours ça, quoi.
3: Ils commencent à regarder le flat coat retriever.
0: Ils voient d'autres chiens, d'accord.
3: Ouais. Bah, en fait, l'intérêt aussi, c'est de s'adapter aussi à chaque handicap, parce que bah, c'est vrai que il y a des gens qui seront plus à l'aise avec un cocker.
0: Voilà. Et la peur aussi du chien, tiens, on en parle pas assez.
3: Moi, quand j'ai eu Vinyl, c'est vrai que ça a été quelque chose de très compliqué, parce que j'ai toujours été habituée aux petits chiens, et quand je me suis retrouvée avec 38 kilos à 6 mois...
2: c'est pas
0: ça calme un peu.
2: On joue pas dans la cour,
3: j'ai dû apprendre, quoi.
0: T'as un petit renard aussi, elle m'a dit le chien que c'était.
3: Renard
0: des neiges.
3: Un spitz japonais.
2: C'est un spitz japonais.
0: Un spitz japonais. Je vois même pas à quoi ça ressemble.
3: Ah, un renard des neiges.
2: Voilà.
0: C'est ce que j'ai vu hier.
2: C'est le spitz, c'est pas le renard des neiges, parce qu'on le compare au renard des neiges, ouais. En fait. Mais le vrai, c'est le spitz japonais. Tu vois, tu viens d'apprendre quelque chose aujourd'hui.
0: Mais on en apprend tous les jours, c'est ce que
2: magnifique.
0: Je dis. Et j'ai regardé hier soir Ushuaïa. Mais non, mais c'est des chiens dans la neige et on aurait dit un renard. Non, mais non, quand même. Un renard, c'est magnifique comme chien. Et je sais plus, après je me suis dit, putain, j'ai déjà vu ça quelque part. Il est un peu marron.
2: Les Inu.
0: Super.
2: Shiba Inu.
0: Ouais,
2: ils ont la queue un petit peu.
0: Moi, je n'ai pas regardé la queue. Comment il est
3: des petits chiens de manga, quoi.
2: C'est ça, ouais.
0: Mais oui, mais magnifique. Mais tu montrais une photo tout à l'heure.
3: Avec
0: on
3: plaisir.
0: Va s'écouter un petit séance, les amis.
2: 21h14. Au Québec.
0: On est bien sur la radio Couleur FM, bien entendu. Vous allez voir, si vous n'entendez pas la musique, vous allez nous entendre. Mais en tout cas, c'est pas grave. Parce qu'on parle pas mal de vous. On parle que du bien. 21h14, elle est là avec nous. C'est Chloé qui est graphique en même temps.

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2: Deuxième partie de l'émission, vous êtes bien dans l'émission La Voix est libre sur la radio Couleur à Bourgoin-Jallieu. On est bien en direct.
3: Dit comme ça, ça fait LGBT. Hein.
2: Mais non, c'est pas ça. Mais... c'est pas ça. C'est... J'ai toujours été habitué à Couleur FM. Maintenant, il faut que je m'habitue à la radio Couleur au bout de 20 ans. On a changé et c'est vrai que c'est Radio Couleur. Voilà. Dans la région Rhône-Alpes, bien sûr. Et une radio, bien entendu, qui est vachement écoutée puisqu'il n'y a pas que mon émission, notre émission, pardon. Il y a d'autres émissions. Il y a Itinéraire Bis. Il y a. Allez voir sur le site. Tiens, le site, on pourra retrouver le podcast demain sur la radio Couleur. Oui, alors c'est couleurfm.com. Mais je vais y arriver, bien entendu. Je vais essayer du moins. C'est vrai que j'aimais mieux Couleur FM. Bon, maintenant, il faut dire Radio Couleur. On va dire Radio Couleur. Je suis pas compliqué, moi.
3: Oh, arrête d'être pénible. Hein.
2: Non, mais je suis pas pénible.
3: Qu'est-ce qu'il faut dire, puis c'est tout. Hein. Oh là
2: ça,
3: là.
2: Ça fait un petit peu le vieux garçon.
3: Hein, mais grave. Oh, faut pas que ça change, non, sinon non, je suis pas content. Hein.
2: J'ai gagné, je suis pas un vieux garçon. Allez, on en direct les amis sur Radio Couleur. Et Chloé qui est avec nous. En même temps, alors, on a parlé un petit peu de ce côté, effectivement, graphiste. J'aime bien qu'on parle un petit peu graphiste. Après, on parle un petit peu de l'association, du chien. C'est sympa, hein, comme ça. Hein. Ouais. T'en penses quoi? C'est bien. Ça fait l'émission. C'est vrai que c'est la première fois.
3: Oui.
2: Alors, quand je dis, faut toujours
3: alors franchement,
2: fois,
3: moi, je vais
2: hein.
3: te dire un truc, Chloé, je te le dis clairement. Pour une première fois, tu nous as dit que tu étais un peu stressée. Ça se voit pas du tout. T'as un sourire juste magnifique, communicatif. Mais vraiment. Hein.
4: Merci.
2: Mais vraiment, communicatif. Et je rajouterais en même temps, ça se voit, mais sincèrement, ça se voit pas du tout. Tu mets 10, 20, 100 personnes à côté de toi, ça se voit pas du tout.
4: Non. C'est pour ça que j'ai mis
3: c'est pour ça,
4: se voit
3: ça
4: un
3: là,
4: peu.
3: C'est exactement ça.
2: Mais c'est impressionnant. Et c'est vrai que, alors, pour ceux qui viennent d'arriver, elle a une particularité, justement, Chloé qui est autiste, elle est là avec son chien Vinyle, son c'est chien mère. D'assistance, Francine.
4: C'est ma belle-mère.
2: On salue Francine.
4: Hein. Voilà.
2: Il y a le beau-père, il y a tout le monde, c'est le jeu de cette famille. On salue tout le monde ici dans l'émission. Donc
3: et
2: c'est vraiment un plaisir.
4: Voilà la maman de Tanguy qui et nous écoute de Bretagne.
2: On salue la Bretagne. À chaque fois, on dit qu'il pleut en Bretagne, mais non. Ils ont la chaleur dans le cœur en Bretagne.
3: Ce week-end, ils ont vraiment eu beaucoup. Ils n'ont pas eu des super beaux trucs depuis.
2: Mais ils ont la chaleur dans le cœur. Moi, je salue les Bretons. Les Bretonnes, j'ai lu tout le monde, moi. Même le chien Vinyle. On va revenir sur l'association quand même. Et c'est vrai que je connaissais les chiens d'aveugle, mais je connaissais pas les. Mais sincèrement, c'est la première fois. Et ce soir, je me coucherai moins bête encore une fois.
3: Et ben voilà.
2: Même si tous les jours, c'est comme ça qu'on en apprend d'une enfant de 12 ans, 13 ans, de 20 ans, 70 ans, 90 ans, 100 ans, souvent les morts. mais on s'entend quand même. On s'entend quand
3: oui,
2: même.
3: Oui, on s'entend bien sûr.
2: Mais ce que je veux dire, c'est que voilà, je connaissais pas justement ces fameux chiens. Donc on en a parlé un petit peu en antenne. Il a aussi son association.
4: Oui. Je suis accompagnée du coup par l'association Chiens Héros, qui est une association qui accompagne donc les personnes qui ont des handicaps un peu comme le mien, invisibles. Ça va être tout ce qui est troubles psy. Quelques troubles psychiatriques, si je dis pas de bêtises, et la fibromyalgie et des choses dans ce genre-là.
3: Ah oui,
2: la fibromyalgie aussi.
4: Voilà. Et la différence avec les autres associations, c'est que c'est notre chien, donc on le rend pas à la
3: fin. C'est ça, tu le rends pas à la fin,
4: voilà,
3: tu le gardes jusqu'à la fin.
4: Et du coup, l'éducation est vraiment faite en fonction de notre handicap, puisque on a des particularités par rapport à d'autres handicaps, où forcément pour la cécité, ils sont tous dressés de la même façon, ce qui est logique.
3: Oui.
4: Pour le handicap physique, pareil, ils vont apprendre les mêmes ordres, alors que quand c'est des handicaps invisibles, là en fait, chaque maître a besoin.
3: Oui, de
4: certaines choses.
3: Bah bravo.
2: Non, c'est pas ça. Je suis en train de regarder pour mon partenaire. C'est pas la même chose.
3: Bravo, mais sans le son, tu regardes très cher.
2: Mais désolé, non. J'ai pas fait exprès.
4: Il veut pas se baisser le son.
2: Bah voilà, il veut pas se baisser. Il y a un esprit qui passe.
3: Oui, donc désolé. En fait, vous avez chacun, en fonction de votre handicap, donc comme on dit, les handicaps invisibles, une façon de dresser le chien. Toi, tu vas le dresser d'une certaine façon. On l'a vu tout à l'heure. Hop, fait le tour, assis, il bouge plus. Il attend son petit gâteau, hein, normal. Hein. C'est exactement ce que tu as dit tout à l'heure. Tu peux répéter la phrase que tu as dit que j'ai bien aimé par rapport au salaire.
4: Oui, parce que souvent les gens disent mais il obéit parce que tu lui donnes des gâteaux. Et on dit en même temps, nous, on va travailler. On a un salaire, eux ils travaillent, ils ont leur salaire.
2: Mais voilà. Comme pour les phoques.
3: Quoi? Les phoques. Okay. D'accord. Mais non, si. Pour tu sais quand on donne du poisson aux phoques.
2: Bah oui, c'est la même chose. Eh ben, c'est la même chose. on leur donne Paris. Mais ce que je veux dire, on leur donne des trucs. Et à chaque fois, c'est la même chose pour le chien, du coup.
4: Oui, c'est ça.
3: Bah, oui, bah, c'est son salaire, quoi. Bah, et moi, ce que j'aime bien chez toi, Chloé, c'est ta répartie en douceur. Tu vois, par exemple, tu m'as sorti ta phrase naturellement et je pense qu'elle sort naturellement comme ça aux gens. Quand on dit, oh, tu lui donnes parce qu'il est une année. Bah oui, bah toi, t'es payé pour aller travailler, quoi. Et en fait, j'adore ça parce que t'as une répartie tellement. Qui passe tellement facilement. Et en fait, j'adore ça parce que j'ai ce même côté, moi, c'est pif, paf, sans être méchante. Mais voilà, et ça j'adore ça.
2: On salue Kevin aussi qui vient d'arriver.
3: Ah, coucou.
2: Par rapport à toi, quand t'as commencé, comment, à quel âge, pour les personnes qui nous écoutent, merci en tout cas vraiment, vraiment, la radio Couleur, nous faire confiance depuis tant d'années. Merci à Neve d'être là, merci à l'émission La Voix est libre. Ce que je veux dire, c'est qu'au nom peut-être de tout le monde, à quel moment on sait qu'on a une problématique, un handicap?
4: Alors, chez les femmes autistes, souvent on est diagnostiqué très tard, mais on sait très tôt qu'on a un truc qui est différent des autres. On se sent toujours un peu décalé par rapport aux autres enfants, aux autres ados, aux autres adultes, et on sait qu'il y a quelque chose qui ne va pas, mais on n'a pas de mots sur ça. Moi, j'ai été diagnostiquée l'année dernière.
3: Hein? Ah oui, donc le ah oui, d'accord.
2: Non.
3: Donc,
4: si. Et du coup, bah, vraiment, là, tout a pris un sens pour moi. J'ai vraiment compris tout ce qui me... Bah, tout ce qui ne fonctionnait pas avant. Et ça a vraiment tout débloqué. Et ça m'a beaucoup aidé d'avoir ce diagnostic et de rencontrer aussi d'autres personnes autistes. Et de pouvoir aussi, je trouve, avec les réseaux sociaux, c'est très intéressant, avoir plein de témoignages de personnes et se dire, ah, d'accord, donc c'est pour ça que moi, je réagis comme ça. Ah, d'accord, les autres, ils n'ont pas ce problème-là. Parce qu'en fait, quand on est autiste, on pense que tout le monde fonctionne de la même façon que nous.
3: Et quand tu vois que c'est pas pareil, tout. Tu te poses des questions, tu dis mais comment ça se fait, c'est moi ou c'est eux?
4: Voilà. C'est ça.
3: Et ça c'est la question, c'est juste.
2: Mais
3: quoi.
2: Ça l'année dernière, mais on salue Sandra aussi en même temps et puis.
3: Salut à toute l'équipe et à Chloé.
2: David Marx qui est venu aussi avec nous il y a pas longtemps et magicien. Très très grand magicien,
3: Nice
2: dans la région, dans la région Rhône-Alpes et qu'on recevra encore parce que il nous a fait une très belle émission, c'était vraiment super intéressant.
3: Ouais, il a fait apparaître un chiffre, il a fait disparaître derrière mon oreille, j'ai rien compris.
2: Quand il est venu, quand il est venu avec nous. Bonsoir à Maud aussi. T'es au top.
3: T'es au top, Clo-Clo.
2: Ouais, t'es au top.
4: Bah, Maud, c'est ce qui était là il y a quelques
2: bah oui,
4: temps
2: bien
4: dans
2: entendu.
4: L'émission.
2: Bah oui, et puis on la salue aussi. On salue toutes les personnes qui viennent d'arriver. Donc moi, je suis vraiment surpris que ça fait un an. Mais alors c'est marrant parce que on va pas dire l'âge, on s'en fout. Mais, non, mais tout ce que tu as vécu avant.
3: Moi, je sais, j'ai fait
2: le calcul. Et tout ce que tu vis maintenant. Ce que je veux dire, est-ce que toi, tu t'en rends compte quand on t'a dit, Chloé, vous êtes autiste?
4: Eh bien, ce que je me rends compte surtout, c'est que j'aurais aimé le savoir plus tôt.
3: C'est la question que j'allais te poser, justement.
4: J'aurais beaucoup moins galéré.
3: Bah voilà, c'est ça. Puisqu'elle se pense, elle que pensait maintenant... que c'était elle qui avait un problème.
2: Oui, mais est-ce qu'elle ne vivait pas bien avec ça avant de savoir qu'elle est autiste? On ne sait pas.
3: Bah non, elle l'a dit.
2: Elle va nous le dire.
4: Non, c'était très compliqué. Et justement, depuis que je le sais, je peux adapter tout l'environnement, je peux en parler aux gens, je peux, enfin voilà, ce que je dis quand tu m'as demandé si ça me dérangeait de parler de l'autisme, je dis bah non, au contraire ça me rassure parce que bah si je suis pas à l'aise, si je bug, s'il y a des choses,
3: c'est pour quelque
4: voilà,
3: chose,
4: je me dis voilà, je préfère dire aux gens bah voilà, j'ai telle particularité. Parfois, bah, ça fait bizarre.
2: Bien sûr.
4: Parfois, mais je préfère ça plutôt que. Enfin, souvent, je dis, je vais dans les magasins avec vinyle, je bug devant la caissière, je trouve plus mes mots, je trouve plus rien. Et je me dis c'est pas grave. C'est écrit dessus.
3: Voilà.
4: Non, et c'est plus simple parce que du coup, ça déculpabilise. Et c'est ça qui est très dur dans le handicap invisible, c'est la culpabilité. Et je pense que beaucoup de personnes qui ont un handicap invisible peuvent se reconnaître là-dedans, c'est cette culpabilité de ne pas pouvoir faire comme tout le monde.
2: Et dans tous les endroits, on accepte le chien?
3: Ah, c'est obligatoire.
2: Non.
4: Tous
2: non.
4: Sauf les...
2: Non.
4: Sauf
2: non.
4: Ce qu'on appelle les salles blanches.
2: Voilà.
3: Donc, oui,
2: chez les dentistes.
4: Chez les dentistes, les médecins. Certains médecins acceptent en fonction de,
2: oui.
4: S'il y a, en fonction de l'hygiène, en fait. Par exemple, on ne va pas aller en cuisine, dans les restaurants. Mais sinon, ouais, normalement, il n'y a aucun souci.
3: Oui, après, dans les
2: restaurants. Mais tu rentres dans un magasin, on te rope. Admettons, ça a duré. Mais tu rentres dans un magasin, le chien vinyle. C'est populaire. Donc, Monsieur Vinyl n'a pas son vêtement sur lui.
4: Là,
2: d'accord,
4: je peux pas rentrer.
2: Voilà. Ils te disent non. Là, deux secondes après, tu sors ta sacoche, tu le mets.
4: Alors, je fais toujours en sorte de lui mettre bien avant de rentrer.
2: Oui.
4: Mais par contre, il y a beaucoup de... Souvent, il y a des gens qui me disent « Excusez-moi, madame, les chiens sont interdits dans le magasin. » Et je dis « C'est un chien d'assistance. » Et là, ils voient. Et en fait, ils n'ont pas lu, pas vu. Et là, dans ce cas-là, souvent, les gens s'excusent.
2: Oui. Mais il n'y a pas d'obligation de prendre le chien, de dire...
4: Si.
2: Parce que qu'est-ce qui fait que, par rapport à un aveugle, si tu dis « Monsieur, vous rentrez, mais vous êtes sans la canne. »
4: Mais il y a des...
2: Ou sans chien.
4: Mais il y a des gens qui ont eu ce problème-là. Il y a des personnes
2: C'était des faux aveugles,
4: Non, des personnes aveugles qui n'ont pas pu rentrer avec leur chien.
2: Moi, je suis un vrai voyant, mais...
4: Un vrai voyant.
2: Je salue Johan, la semaine dernière, c'était mon émission, tu écouteras le podcast, voilà. Mais on a fait une très, très, très belle émission et tout ça, et j'en remercie, une très belle audience. Johan et Dorian, c'était une spéciale, moi, bientôt, il y aura une spéciale, toi.
3: Non.
2: Tu verras, t'as pas le choix. Mais je vais dire, voilà, on les remercie vraiment, et puis après, on en parlera, hein, bien entendu, hein, de la Dolce. Ce qui veut dire qu'à partir de là, quand tu es avec ton chien, ça a dû te faire bizarre quand même en te disant « on va me mettre un chien ». Tu te dis « je suis exclue des autres » ou ça te rassure ?
4: Alors, on ne nous impose pas un chien. C'est un choix, c'est une rencontre. Un jour, j'ai rencontré une personne qui m'a dit « tu sais qu'on forme les chiens d'assistance et tout ». Et ça avait quelque part été toujours un rêve pour moi d'avoir un chien d'assistance. Mais pour moi, je n'avais pas le handicap qui allait avec le chien,
3: parce que
4: quoi.
3: Toi, tu voyais personne aveugle, enfin.
4: C'est voilà. Ça, mais donc c'est pas quelque chose qu'on nous impose, et je sais plus ce que je voulais dire. Tu peux, tu vois, je bug.
2: J'ai pas. Non, non, là ça pourrait arriver à tout le monde. Non, non, non, non. Ce que je veux dire, je sais même plus.
4: Mais... Ouais, j'ai fait bugger tout le monde, tu vois.
2: Non, non, non, non, non, ça n'a rien à voir.
3: Non, en fait, il te posait la question pour avoir le chien si c'était une obligation. Et toi, tu étais en train de répondre que non.
2: Non, pas une obligation. Non. C'était comment tu l'as vécu quand on t'a dit on te met un chien dans les mains. Et là, tu m'as dit j'ai rencontré quelqu'un et à partir de là, la personne m'a dit tu sais qu'on fait les chiens de.
4: Alors, c'est très drôle parce qu'au début, quand je l'avais, je n'osais pas l'emmener avec moi partout parce que j'avais peur de déranger justement parce qu'il était là. Et puis un jour, je me suis fait la réflexion, je me dis mais en fait, je l'ai pour l'éduquer, pour aller partout. Si je ne l'emmène pas maintenant.
3: Il
4: pourra pas, et du coup maintenant j'arrive vraiment à aller partout. Je préviens quand même la plupart du temps. Quand je réserve quelque part, j'appelle pour dire voilà, j'ai un chien d'assistance. Quand je vais même chez mes clients, je demande est-ce que ça dérange si je viens avec mon chien, etc. Mais en règle générale, souvent il est bien, bien reçu.
3: Là on a une question très intéressante. Sandra te demande comment tu gères les mauvaises réactions.
4: Comme je disais tout à l'heure, pour l'instant j'en ai pas eu beaucoup. Donc je peux pas trop répondre à ça, mais c'est vrai qu'en tout cas je sais que les personnes autistes qui ont eu des refus ou choses pour rentrer dans les magasins, ça peut déclencher des crises parce que du coup c'est un énorme stress d'un coup, parce que nous on a besoin de notre chien pour y aller parce que ça nous rassure. On n'irait pas si on n'a pas le chien. Et du coup, ça peut vraiment mettre en difficulté la personne, et je peux rentrer à la maison et
3: faire une crise.
4: On va rester à la maison, puis on va pas ressortir.
3: On va pas ressortir, on va rester tranquille. On va se mettre dans notre bulle et on va rester tranquille.
4: On va récupérer.
3: Et on va attendre que ça passe. C'est ça.
2: Ton chien, c'est un peu... Les mots vont être un petit peu poussés, adaptés ou adaptables, je sais pas, mais tu vas me dire. Mais est-ce que c'est un peu ta thérapie ?
4: Oui, clairement. Oui, c'est ce que je dis, ils m'aident vraiment à accepter. Parce qu'en fait, quand on a un handicap invisible, parfois même nous, on oublie, parce qu'ils se voient pas. Et je parlais de culpabilité tout à l'heure, et vraiment, en fait, le fait qu'il soit là, ça me rappelle que, oui, ok, j'ai un handicap.
2: Ah.
4: C'est ok. J'ai pas géré ça, mais c'est ok. Et ça, c'est ce que tu dis, c'est une thérapie, quoi, qu'il soit là et qu'il me rappelle que, c'est pas grave.
3: Et du coup, est-ce que, par exemple, si à un moment donné, tu te sens vraiment pas bien, donc le chien le ressent, et il a des attitudes qui vont faire qu'il va réussir à te calmer ?
4: Oui, après, j'ai envie de dire, c'est un peu dans la nature des animaux. On voit souvent, quand on n'est pas bien, on a tous les animaux de la maison, les chats, les chiens qui viennent nous rassurer. Donc, il fait ça déjà naturellement. Mais lui, après, on lui apprend ce qu'on appelle le POC. Il vient avec son museau et il tape la jambe ou quelque chose comme ça pour dire
3: « Je suis là.
4: Oh, oh. Fais attention. » Voilà, quand je vais pas forcément bien à la maison, il vient me chercher pour qu'on aille se promener. Il vient m'embêter. Il me pose sa truffe là en mode « Bon, on y va là, ça fait trop longtemps. » longtemps que tu fais rien, il faut que tu sortes. Voilà, ouais, ça va être de la stimulation, ça va être le chien, il va vraiment venir et dire bon là, faut que tu fasses quelque chose.
3: Nous, et... la dame que je disais tout à l'heure, son chien prévoyait ses crises d'épilepsie et il le sentait tout de suite et il savait ce qu'il fallait qu'il fasse juste avant que la crise arrive.
4: C'est ça.
3: D'où l'importance d'avoir ces chiens. Est-ce que ton métier de graphiste te permet une liberté d'expression que tu n'arrives peut-être pas toujours à exprimer dans le quotidien?
4: Alors... C'est pas une question facile. Est-ce que le métier de graphiste me permet une liberté d'expression que je... Je sais pas trop répondre à cette question.
2: Bah après, en gros, elle demande liberté d'expression que est-ce tu n'arrives pas
4: à... Oui, est-ce que je m'exprime à travers mon métier?
3: Voilà,
4: plus
3: c'est
4: que...
3: ça.
4: Ah oui, oui, je vois ce qu'elle veut dire par rapport à...
2: Par oui. rapport aux autres, en gros, est-ce que le chien t'apporte quelque chose psychologiquement dans ton métier, quoi?
4: Je suis désolée, je suis un peu perdue.
3: Non, mais c'est pas grave, après non. la question...
2: Si tu peux reformuler un petit peu oui, ta question, Sandra... Est un peu moins complexe. Même nous, on a un peu du mal à la comprendre.
3: Moi, je pense que ce qu'elle veut dire, Sandra, parce que donc on l'a reçue et on sait ce qu'elle fait, est-ce qu'il y a des moments où tu arrives à exulter tes soucis par un graphisme que tu vas faire justement sur eux?
4: Ah, voilà. Non, je dirais pas ça. Par contre, c'est vrai que parfois, si vraiment ça va pas, même si on est en week-end et que j'ai les enfants et tout, bah, parfois je vais aller travailler parce que justement, bah, faire mon métier de graphiste, ça me vide la tête.
2: C'est oublier l'handicap.
3: Voilà, c'est ça. Donc, c'est un petit peu un exutoire.
4: Oui.
3: Même si tu le retransmets pas en faisant des trucs et tout, mais ça t'occupe l'esprit à ce moment-là.
4: C'est ça. Bah, c'est la créativité, quoi. C'est le fait de faire, de dessiner, de créer quelque chose, ouais.
3: Voilà. Donc là tu as répondu à la question.
4: J'arrivais pas à avoir le bon sens.
2: J'ai une question à poser, elle est peut-être un petit peu dure, mais on pose toutes les questions ici. Ce que je veux dire, c'est quand tu as eu le chien, non, est-ce que ton métier et la bulle d'expression est en quelque sorte...
3: Comme de l'art-thérapie.
4: Bah écoute, je sais pas, mais je me suis dit qu'un jour j'aimerais bien tester l'art-thérapie justement.
2: Pourquoi pas? La question était, quand tu as reçu le chien il y a un an,
4: ouais.
2: Est-ce que tu nous l'as dit, hein, tu as ton mari et tes enfants, est-ce que le chien est passé devant ton mari et les enfants le jour où tu l'as eu? Est-ce que tu t'es dit, bah tiens, il est là et lui peut me comprendre, lui peut m'apporter des choses, lui c'est mon médecin permanent, lui, tu vois ce que je veux dire?
4: Non, pas du
2: tout. C'est mon confident, c'est tout.
4: En fait, il agit plus comme une béquille.
2: Sa place, elle est où, en fait?
4: C'est plus une béquille, en fait. C'est plus un aidant. C'est comme un aidant. Et quelque part, en fait, ça a soulagé mon mari qui devait m'accompagner partout.
2: D'accord.
4: Maintenant, il n'a plus besoin de m'accompagner partout parce que j'ai quelqu'un, quelque chose, je ne sais pas comment on dit pour un animal.
2: Le chien.
4: J'ai Vinyle qui m'accompagne et en fait, ça fait une présence. Et avant Vinyle, j'avais beaucoup de mal à sortir. Je raconte souvent, j'habite à 500 mètres d'un magasin, on ne va pas citer le nom.
2: D'accord.
4: 500 mètres d'une boulangerie.
2: Ouais.
4: Et j'y allais en voiture. Et quand j'avais le courage d'y aller, maintenant, comme j'ai Vinyle, bah, j'y vais à pied parce que... Bah,
3: déjà, c'est bon pour le chien.
4: C'est bon,
3: et
4: pour,
3: c'est
4: le
3: bon
4: chien,
3: pour toi.
4: Et c'est bon pour moi.
3: Et c'est bon pour l'écologie.
4: Et voilà. Et en fait, ça... Mais je me sens plus à l'aise. Ça fait une double raison d'y aller. Et j'ai quelqu'un qui m'accompagne.
3: C'est ça. Et tu te sens, oui, tu te sens bien. Tu sais que voilà, c'est un aidant et pas un remplaçant.
4: Ouais.
2: Au bout d'un an, est-ce que le chien te... Donc on a la réponse, mais je vais un peu plus pousser encore. Mais est-ce que le chien t'apporte vraiment quelque chose ou est-ce que c'est un phénomène placebo? Tu sais, des fois, quand on dit aux gens, ils vont travailler quelque chose là-dessus, ah, ça va beaucoup mieux. Tu vois ce que je veux dire? Est-ce que toi, ça t'apporte vraiment quelque chose?
4: Bah, c'est vraiment une question que je me pose souvent, parce que c'est pareil, c'est comme lié au handicap, c'est que souvent, on se demande, ah ouais, mais est-ce que c'est pas juste pour ça, juste pour ça? Mais,
2: ou tu te la pètes?
4: Ouais, je me la pète.
2: Non, mais c'est pas
4: non,
2: moi.
4: Non, ça, c'est vrai.
2: Non, mais t'as raison.
3: Il y en a qui sont même sans rien.
2: En plus, c'est un beau chien.
4: Surtout lui, il se la pète.
2: Non, mais il est beau, en plus.
4: Mais par contre, bah...
2: Tu vois ce que je veux dire, c'est...
4: Bah, tu vois, quand tu m'as proposé de venir ce soir, quand j'ai dit, bah, est-ce que je peux venir avec Vinyle, bah, j'ai senti que ça m'a aidé.
2: Et je t'ai dit tout de suite oui. Hein. J'ai pas dit, attends, je vais réfléchir, je vais voir.
4: Et tu vois, j'ai ressenti un espèce de soulagement de pouvoir venir avec lui. Alors que c'est complètement...
2: Enfin, est-ce que c'est pas un côté de sécurité côté, ouais, mais c'est de sécurité, c'est ça, sécurité, justement.
4: C'est ça. Bah, je pense que c'est ça,
2: l'inconnu ouais. fait peur. Et c'est vrai que je t'ai appelé...
3: Surtout toi, tu fais peur, hein.
2: Casse-couille, c'est pas possible.
4: Non, puis en plus, il a ce naturel qui détend l'atmosphère, Vinyl. Même, enfin, en règle générale, il est juste sa présence, les gens le regardent, ils sont là,
2: mais oh, c'est
4: il
2: ça.
4: Est beau, et il détend l'atmosphère partout.
2: Donc tu te sens mieux.
4: Ouais.
2: Tu te sens en sécurité quand même.
4: Ouais.
2: Donc psychologiquement, mentalement et physiquement.
4: Ah bah
2: puisque...
4: physiquement, je peux me garer à un kilomètre là, je suis tranquille, on part en rentrant, je sais que je vais pas être emmerdé, hein. C'est sûr que.
2: Ouais.
4: Ouais, ouais, ouais, c'est un tout, ouais.
2: Donc du coup, c'est pas spécialement un phénomène placebo là.
4: Non.
2: On peut le dire aux gens, ça t'apporte vraiment une thérapie, ça t'apporte vraiment quelque chose, ça t'apporte une aide. Ça t'apporte une aide aussi par rapport au mari en même temps. Tu as dit tout à l'heure, maintenant tu peux faire plein de choses sans lui.
4: Il a fait.
2: Par rapport aux enfants, on va revenir sur les enfants. Tu as déjà un autre animal, tu as déjà un autre chien, on va parler. Mm-hmm. Donc, ce qui veut dire qu'à partir de là, comment. Il est plus petit, le chien,
4: oui,
2: hein, c'est ça.
4: Petit,
2: hein.
4: Ouais.
2: Quand tu vois un colosse comme ça, il est quand même. Je ne vais pas dire qu'il est grand, imposant, mais il est quand
4: il
2: même.
4: Il est costaud quand même.
2: Il est quand même plus costaud que ton petit chien. Les enfants, quand ils l'ont aperçu, comment ils ont vu leur maman avec le chien et qu'ils se disent « Mais maman, t'en as déjà un chien ?» Comment faire comprendre?
4: Alors, on leur a expliqué tout de suite que Bulle, le Spitz, du coup, c'était le chien de la famille et que Vinyl, c'était mon chien et qu'il m'aidait pour mon handicap.
2: Ah.
4: On leur a expliqué tout de suite. Mais après, elles ont le droit de jouer avec lui, elles ont le droit de lui faire
2: voilà,
4: un câlin,
2: elles ont
4: le droit. Mais par contre, elles savent que c'est mon chien. Donc... Quand on va se promener en ville, Abby, elle va prendre Bulle et moi, je vais prendre Vinyl parce que... Et
2: puis Abby, c'est ta fille ?
4: Oui, la grande.
2: Et ton fils ?
4: Non, deux filles.
2: Ah, deux filles, pardon.
4: Nora et Abby.
2: Nora et Abby, ok, très bien.
4: Voilà, et Abby, elle va prendre Bulle parce qu'elle sait que bah, c'est le chien de la famille et Vinyl, c'est mon chien.
2: Et personne prend ton chien, se balade avec personne.
4: Si.
2: Quand il n'a pas l'assistance.
4: Voilà,
2: quand il a l'assistance, personne ne le prend.
4: Non, de toute façon, légalement, une autre personne que moi ne peut pas rentrer dans un magasin avec mon chien. Parce qu'il faut bah, la carte du chien et ma carte CMI.
2: Ouais, la voilà. Carte du chien, non mais c'est...
3: Oui, mais il est comme toi, il a des cartes, le chien.
4: Et ouais.
3: Il a une jolie carte d'identité.
2: Tu, hein, tu perds une carte, ça va, mais tu perds 15 cartes.
3: Ah oui, d'accord.
2: Non, un petit peu du bon. On rigole aussi un petit peu en émission. On est bien sur la radio couleur, 21h40. Et bah, tout simplement, on va s'écouter un petit son, les amis. On va discuter entre nous et on va passer à la... T'aimes bien chanter? T'aimes bien tout ça ou pas, toi?
4: Je chante pour mes enfants le soir.
2: C'est vrai. Tu leur chantes quoi, des comptines? Oh, ils sont un petit peu, pas dire vieux maintenant, mais tu leur chantes encore des comptines?
4: Je leur chante une chanson douce et
2: non.
4: Un jardin d'hiver.
2: Que chantait ma maman?
4: Ouais.
2: Ah, je salue, tiens, qui est décédée, ma maman, et je lui fais les gros coucous
4: le
2: et je salue toutes les personnes qui sont décédées.
3: Dans mon jardin d'hiver.
4: Ouais. De Henri Salvador.
2: Oui.
3: Henri Salvador.
4: Et puis après, des Disney.
2: Ah.
4: Une grande fan de Disney.
2: C'est vrai?
4: Ouais.
3: La Reine des Neiges.
4: Non, pas la
2: raison. Oh putain, ça y est, délivré. Allez, c'est parti, 21h40, on s'écoute un son, les amis. Et on revient en direct avec, bien entendu, Chloé, qui est avec nous et qui nous parlera, troisième partie de l'émission. On parlera, bien entendu, de graphisme, mais surtout, on parlera des partenaires, puisque on a le Kinépolis et
3: la Dolce Vita.
2: Yeah, à tout de suite sur la radio.

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1: Délire total en direct, effectivement. On a le chien, regardez, il est là. Ah, il y a le micro qui cache un petit peu, le chien-chien. Voilà, bah, on m'enlève mon micro, puis je peux plus parler maintenant, du coup. Ça y est, on est en direct, les amis. Regardez le chien, il est là. Il est trop beau. Alors, je vais pas le caresser, hein. C'est l'ordre de son maître, c'est tout à fait normal. Puisque là, il a marqué chien d'assistance. Donc voilà, il ne faut surtout pas le toucher, pardon,
2: le
1: distraire. Voilà, vous avez vu. Alors il y a tout dessus. Hein. Tout à l'heure, on va pas y enlever. J'allais dire sa sacoche, mais non, on va pas y enlever son manteau. Voilà, il est là. Vinyle, regarde la caméra. Hein, il est là. Vous avez vu comme il est beau. Il est magnifique. Franchement, il est très très beau. C'est la première fois dans les studios qu'on reçoit un chien. L'émission.
2: On a reçu les serpents et maintenant.
1: On a reçu effectivement. Tiens, je salue Jeff aussi qui viendra avec nous dans les studios. On a reçu des serpents. On a eu plein de choses pendant des années, mais jamais deux chiens. C'était juste voilà, il s'est couché, il est tranquille et il attend les petits bonbons. C'est des bonbons ou des gâteaux? C'est un coup après aussi en même temps. Comment ça se passe? C'est l'association qui.
3: Alors non, c'est un coup, ouais. C'est.
1: Bah, c'est un coup après... pour toi. Ça garde secret, c'est privé, on n'en parle pas. Ou alors tu peux. Ou comment ça se passe en fait du coup?
3: Je sais pas trop si je peux en parler.
1: Non, on n'en parle
3: parce
1: pas.
3: Parce que comme je parle.
1: Non, pas de souci. En tout cas, il mange des croquettes. Ouais, il y a pas de souci. Et l'association, on peut en rappeler. C'est.
3: C'est Chien Héros.
1: Chien Héros.
3: Voilà.
1: D'accord.
3: Qui accompagne les personnes du coup pour dresser leur chien à devenir chien d'assistance pour les handicaps. Comme le mien, donc pas tous les handicaps, hein, c'est vraiment les handicaps psychiques et fibromyalgie et choses. Enfin, faut regarder sur le site, il y a la liste des pathologies qui sont prises en charge. Je connais pas par cœur.
2: Et du coup, tu l'as eu à quel âge, Vinyle? Il avait quel âge, lui?
3: Il avait 6 mois. J'aurais pu avoir plus tôt, mais j'ai volontairement choisi 6 mois parce que Nora était encore un peu petite et pour faire tout ce qui est la sociabilisation, qui est extrêmement importante. Oui. Je me sentais pas de sortir avec la poussette, l'autre enfant et tout. Ça faisait trop de choses. Et du coup, volontairement, j'ai voulu que toute cette partie un peu technique soit faite par l'éducatrice.
2: Ouais. Et du coup, tu l'as choisi comment? Pourquoi Vinyle?
3: Alors, c'est l'éleveuse qui, elle aussi, du coup, a un handicap. La maman de Vinyle est chien d'assistance. Et du coup, l'éleveuse a fait don, elle a eu 12 chiots et elle a fait un don à l'association. Et d'accord. Du coup, bah, je passais par là, alors on me l'a proposé. Et c'est comme ça qu'il est arrivé.
1: On te l'a offert?
3: Oui, c'est un don. Enfin, c'est un...
1: Ah ouais?
3: Ouais, ouais.
2: En sachant que des chiens comme ça dans les élevages, ça
3: c'est un certain coût, ouais.
1: Bah oui, c'est pour ça, oui.
3: Ouais, ouais.
1: Qu'est-ce qu'on pourrait dire? Pour ceux qui viennent d'arriver, on est bien sur la radio Couleur. Le podcast de l'émission, on pourra le retrouver sur Radio Couleur FM, bien sûr, demain.com. Ou ce soir sur la page Facebook, vous tapez La Voix est libre, La Voix avec un X bien entendu, et vous retrouverez le podcast de l'émission.
2: On a Maud qui nous marque Vinyle le plus beau.
1: Quel message tu pourrais faire passer, Chloé, à une personne qui nous écoute et qui a un handicap comme le tien? On n'en a pas parlé, mais quand on t'a dit que tu étais autiste, tu l'as accepté tout de suite? T'avais regardé sur des réseaux avant? Regardez pas tout sur les réseaux, parce que les réseaux, il y a à boire et à manger, il y a de la merde, il y a tout, c'est n'importe quoi. Hein. Non, mais c'est vrai.
3: On passe par plusieurs étapes.
1: Voilà, d'accord.
3: Tout un tas d'étapes.
2: C'est comme tout, l'acceptation. Ouais.
3: Au début, on a le diagnostic, on doute. On se dit, quand même, il y a quelques signes, on se renseigne, on discute avec d'autres personnes qui ont les mêmes troubles que nous. On se dit, oui, ils me ressemblent un peu, ces gens-là.
1: Ouais,
3: et au fur et à mesure, les gens se donnent des conseils entre nous et tout. Et ça
1: rassure.
3: Ça rassure et ça redonne confiance aussi.
1: Parce et ça que redonne envie de vivre.
3: Dans le handicap, on perd beaucoup confiance.

0: besoin.
1: Vinyl, le chien d'assistance.
0: Ouais.
1: Il y a cette question-là, on en est loin, mais à ses 7 ans, il sera mis à la retraite.
0: D'accord.
1: Voilà, et il y a cette question, est-ce que je reprendrai un chien d'assistance ou pas ? Donc ça, on verra dans 5 ans. Non,
0: oui. mais la question, après on va partir sur les partenaires, les amis, mais la question, c'est peut-être, au conditionnel, là on va parler à l'état actuel, mais est-ce qu'il y a des résultats en ayant 1, 2, 3, 4 ans un chien comme Vinyl par exemple, le moment où peut-être qu'on n'en a plus besoin.
1: Je sais pas.
0: C'est ça, voilà, tu vois, est-ce qu'il y a des cas déjà, et ça peut rassurer encore plus en me disant, il est magnifique, il est beau, il t'apporte tout, hein. C'est vrai qu'il est vraiment magnifique, moi j'adore. Mais ce que je veux dire, c'est qu'il y a un côté où ma question serait, à un moment, peut-être que tu n'en auras plus besoin.
1: Après, je pense que c'est un peu comme toutes les aides qu'on peut avoir de l'État.
0: L'évolution, par exemple.
1: C'est vraiment lié à un instant T. Ça va être peut-être qu'à ce moment-là, comme tu dis, j'ai besoin d'un chien d'assistance parce que j'ai besoin d'accepter mon handicap.
0: Et te rassurer.
1: De me rassurer, ouais. De me redonner confiance en moi. Et peut-être qu'en effet, dans 5 ans, j'aurai suffisamment confiance en moi pour ressortir seul, de machin ou autre. Mais ça, que le temps nous le dira.
2: Ouais. Mais après, dans cette situation-là, si, admettons, tu dis dans 5 ans, t'en as plus besoin en tant que chien d'assistance.
1: C'est ça.
2: Mais il fait partie de ta vie. Tu te vois dans 5 ans dire c'est bon, j'ai plus besoin de toi, va-t'en.
1: De toute façon, je le garde, c'est mon chien.
2: Voilà,
0: non, mais voilà,
1: de toute façon, je le garderai jusqu'à la fin.
0: T'as juste à y enlever le truc et après, c'est à toi.
1: Ça reste un chien de famille.
2: C'est pas comme un médicament que tu prends, tiens, je suis guérie, j'en ai plus besoin.
1: Non, et d'ailleurs, je trouve ça très difficile pour les personnes qui malheureusement sont obligées de changer de chien parce qu'elles ne peuvent pas garder non plus 3 chiens parce qu'elles ont leur handicap et tout. Mais je trouve ça très dur, justement. À 7 ans, quand on doit rendre le chien, reprendre un autre, ça doit être quelque chose de compliqué.
0: Il y a tellement de questions, tu reviendras. Mais il y a le côté en même temps, quand on t'a dit, vous allez avoir un chien, ou tu t'es renseigné pour avoir un chien, tu as de la chance, toi, d'avoir un chien déjà à la base. Mais une personne qui a le même handicap que toi, qui n'a pas eu de chien, et qui a, je vais aller plus loin encore, mais qui a peur des chiens.
1: Elle ne prendra pas de chien.
0: Alors, apprend quoi, justement?
1: Alors, il y a des aides humaines.
2: Il y a les chevaux.
1: Il y a les chevaux.
0: Oui, pour entrer dans la chambre, c'est un peu compliqué.
1: Non, mais il y a des gens qui ont des chats.
0: Oui, les animaux.
1: Et après, il y a les aides humaines. Il y a l'État qui peut mettre en place une aide humaine, quelqu'un qui va venir chez nous, qui va nous aider à nous organiser, à faire à manger, à faire le ménage.
0: Enfin, il y a avoir un chien, je pense.
1: Il y a beaucoup de choses.
0: Mais en fait,
1: il y a vraiment. C'est pas une solution à tout. Je veux dire, pour chaque handicap, il y a vraiment. Plusieurs réponses, plusieurs possibilités. Après, avoir Vinyl, c'était aussi un choix pour la famille. Mon mari, au début, il a dit...
2: Deux chiens, ça va faire beaucoup.
1: Ouais, mais celui-là, il ne rentre pas dans la voiture.
2: Si.
0: On va changer la voiture, du coup. La question aussi que j'avais à te poser, c'est... Quel conseil à la femme ou l'homme ou à l'enfant qui écoute cette émission-là? Quel conseil tu pourrais donner aux personnes qui nous écoutent et qui disent je savais pas qu'on pouvait avoir un chien pour nous aider en thérapie, pour nous aider à faire plein de choses. Quel conseil tu pourrais donner? La crainte, la peur, la confiance en toi, tu l'as dit, l'estime de soi, tu en as parlé aussi.
1: Après, je sais pas.
0: Qui écouter? N'écoutez pas les réseaux sociaux, on est d'accord?
1: C'est pas évident.
0: Les sites spécialistes?
1: C'est pas évident parce que tout ce qui est trouble du spectre autistique, etc., c'est vraiment quelque chose qui est...
0: Le trouble du...
1: Spectre autisme.
0: Ouais, je préfère
1: pardon.
0: Ça.
1: L'autisme. C'est quelque chose qui est encore mal connu, même au niveau médical. Tous les médecins ne savent pas le détecter. Enfin,
0: d'accord.
1: Vraiment, c'est très compliqué. Donc ça, je saurais pas dire. Je dirais qu'il faut rencontrer d'autres personnes qui ont le même trouble. C'est ça qui m'a aidé le plus à accepter et à comprendre.
0: Toi, c'est du 100% que tu es autiste. Tu as fait contrôler à tout le monde.
1: Il y a un pourcentage.
0: Non, ce que je vais expliquer, c'est que tu as vu un spécialiste où, avant de savoir qu'on est vraiment diagnostiqué autiste, d'accord ? Combien de spécialistes il faut voir ou un spécialiste, ça suffit qu'ils te disent quelque chose en disant « Oui, c'est sûr, c'est ça. »
1: J'ai 30 ans d'errance médicale. Donc, je pense que ça répond.
0: 30 ans?
1: Oui.
2: D'errance médicale.
0: Mais comment ça se fait que
1: ça veut dire que j'ai mis plus de 30 ans à découvrir que j'étais autiste?

0: Donc j'ai vu plein de spécialistes, j'ai vu plein de choses. Je disais, il y a quelque chose qui tourne pas rond.
1: Oui,
0: y a quelque
1: mais chose pendant qui... 30 ans
0: bah, j'ai cherché. Jusqu'au jour où j'ai trouvé la bonne personne qui m'a dit « ça ressemble à ça ».
1: C'est ça. Bah, voilà. C'est là-dessus que je viens. Oui, oui. Ton côté pathologie, tout ça, je le comprends à 100%. Mais ce que je veux dire après, une personne, ce que je veux dire, c'est qu'il y a eu plusieurs personnes qui t'ont confirmé ton côté autiste. C'est ça que je vais expliquer.
0: D'accord.
1: C'est, est-ce qu'il y a eu plusieurs... Bah oui, sinon, non. Mais est-ce qu'il y a eu plusieurs personnes qui t'ont dit « oui, le diagnostic, c'est ça, tout le monde le dit, donc oui, c'est vrai ». Ou une personne, tu t'es resté sur une personne qui te dit « Madame, vous êtes autiste ».
0: Alors, plusieurs, parce que mon médecin traitant m'en a parlé et au début, j'étais là genre, bah, on ne me l'a pas diagnostiqué, donc non.
1: Mais voilà.
0: Donc, elle m'a poussée à aller voir, elle m'a emmené voir des conférences sur justement l'autisme au féminin, ce qui est très différent de l'autisme masculin. Et elle a fait un peu germer l'idée que, ok, peut-être j'étais autiste.
1: Ah.
0: Parce qu'au début... Moi, si on me dit pas, ça c'est un peu l'autisme. Hein, si on me dit pas, je suis un peu cartésienne, quoi. Si médicalement parlant, on peut pas me prouver que je suis autiste, j'avais pas
1: c'est
0: de
1: ça.
0: Raison de le croire. Et il y a encore des jours où je doute. Et maintenant, mon mari il rigole, il me dit mais arrête de douter en fait. Hein. Mais il y a un moment, on commence à ça commence à se voir quand même.
1: Bah, c'est pour ça que ma question, effectivement, elle est basée là-dessus. C'est certain que c'est ça.
0: Jusqu'à preuve du contraire.
1: D'accord.
2: C'est comme les TDAH. Les TDAH
0: oui.
2: qui ne sont pas tout
0: les
2: à 10, fait
0: les
2: TDAH,
0: voilà.
2: les dyslexiques.
0: En fait, dès qu'il y a un trouble au niveau... en fait, tous les troubles neurodéveloppementaux, c'est vraiment un spectre, en fait. Donc, que ce soit, comme tu dis, le 10, le TDAH, le TSA, tout ça, en fait, on va chacun être quelque part dans le spectre et en fait... Bah, on sait qu'on a un trouble neurodéveloppemental, mais après, est-ce qu'il a vraiment un nom, autisme, TDAH, chose ? Voilà. Mais en tout cas, c'est sûr qu'il y a un trouble.
2: Moi, je sais que j'ai un problème avec les chiffres. Ça m'a beaucoup embêtée. J'ai pas eu de médecin pour me le prouver.
1: Et on voit que t'es resté jusqu'au 8.
2: Les 2, les 3, les 5, c'est tous des chiffres que même je les lis, mais je les écris pas correctement. Je les écris inversés. 32, je vais l'écrire 23.
1: On nous annonce.
2: C'est, voilà.
1: 32, ah oui, d'accord, effectivement.
2: 32, je vais l'écrire 23.
1: Bah, c'est bien pour ton âge. À la limite, tu peux. Je vous annonce un invité de marque pour la semaine prochaine. Oui, bah, pourquoi pas. Oui, hein, on attend, il n'y a aucun souci. 21h56, on ne va pas pouvoir faire le blind test, mais on reviendra justement. Chloé, on va parler de la Dolce Vita. 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
1: 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Et je fais un gros coucou et je fais un gros bisou en même temps à Ker Soleil. Voilà. Ker Soleil qu'on aura avec nous, bien entendu, dans l'émission en cam, dans pas longtemps. Et puis, bien entendu, l'hibiscus, c'est qui fait ses soirées et tout. Les mercredis, tous les jeudis soirs, pardon, avec un DJ et puis bien entendu tous les samedis soirs puisqu'on a Noélia, donc justement qui mixe, voilà. Oui, tu me disais.
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1: 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Voilà, il va être l'heure de se laisser, hein, malheureusement, hein, c'est oui, les bonnes choses ont une fin. En tout cas, c'était vraiment un bonheur de vous recevoir ce soir, toi et le chien. Puisqu'on Merci. Avait justement Chloé qui était là avec nous et qui est graphiste, on peut dire ton site en même temps. Tu peux nous dire un petit peu
0: Alors,
1: t'as un site, t'as un réseau,
0: oui,
1: t'as...
0: Du coup, je pouvais me retrouver à Fouligraphie.
1: Eh ben écoute, avec grand plaisir, on viendra mettre un petit commentaire, un petit like. Et puis bien entendu, qui était là avec nous, le gros pépère, hein, c'était Vinyl, le chien d'assistance. On va tout vous mettre sur le réseau. En tout cas, c'était vraiment une excellente soirée.
2: Bravo ma chérie. Ton chéri qui
1: parle. Ah oui, oh, c'est Mimi. Allez, on vous fait des cœurs. Pas toi, ton Guy. Hein. Merci tout le monde. Merci à tous. On se retrouve la semaine prochaine avec une soirée exceptionnelle avec un invité que même nous, on connaît pas.
2: Voilà.
1: Allez, on vous laisse. En tout cas, sortez couvert quand vous voyez une personne dans la rue. Pas quoi, donnez un petit sourire. Faites-lui un grand sourire et vous verrez, ça essaiera de changer le monde. Merci à tous, en tout cas. Et aimons-nous vivants, n'attendons pas que la mort nous trouve du talent. Et le mot de la fin, merci à

0: 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Il est 22h.
1: Tout de suite sur Couleur, Axel Bauer avec le titre S'en aller, tout quitter de l'album Grand 8.

Après plusieurs EP, le groupe Rhône-Alpin Marla Fredon a sorti en avril 2026 un nouvel EP. On écoute le titre Figer le soleil, extrait de cet EP éponyme, et c'est le coup de cœur de Gérard, animateur de l'émission Itinéraire Bis sur Radio Couleur.

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1: Maintenant sur Couleur, le titre You and Me, issu de l'album Move In, du groupe Celestu and the Gallants.

Il y a tout juste un an, Spelling marquait une étape majeure de son parcours avec la sortie de son premier album In Art With Rust. Aujourd'hui, pour souffler cette première bougie, il nous propose la sortie du clip officiel de The Best Line. Et c'est mon coup de cœur sur Radio Couleur.

Je vous propose d'écouter le duo Volo avec Mes Sparrow, le titre Plus loin, et cet extrait de leur 7e album Mine de rien.

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